Certaines personnes peuvent dire, mon cas est si grave, ou bien accuser Dieu, ou accuser la nature, parce qu'ils se retrouvent dans certaines conditions. Des choses qu'on a faites dans leur vie, et qu'ils en subissent. Et ils se posent des questions, je dois faire comment? Pourquoi cela m'est arrivé? Il n'y a rien qui arrive à quelqu'un au hasard. Même si tu te vois dans ton bon comportement, tu te vois dans le bon comportement que tu cherches à avoir, dans la bonne vie que tu veux mener, et que tu constates que tu es tombé dans certains genres de pièges, et qui spirituellement t'entraînent à devenir esclave de certains, en souffrir, te retrouver dans une position et dans un lieu que tu n'as pas choisi et que tu en subis, il y a toujours certaines choses qui ont été et qui sont en train de t'amener, de te faire souffrir ainsi. Nous, on a vu le cas déjà de Japhet, cet homme qui a été appelé douleur. Il n'avait pas choisi. Sa mère a eu les douleurs pendant son enfantement. Et la mère lui a appelé cet homme douleur. Jusqu'à ce qu'il a prié, il a dit à Dieu, change ma situation. Il souffrait. Est-ce qu'il avait choisi? Est-ce qu'il n'avait pas le bon cœur? Parfois, certaines personnes sont envoûtées, empoisonnées même. Quelqu'un sort peut-être de l'Occident, il arrive dans son pays, il vous nourrit, vous mangez bien. Mais à la dernière minute, c'est ceux qui ont mangé là qui mettent le poison dans le verre, dans son verre. Et c'est comme ça, comment le matin qu'il veut prendre le vol, on constate seulement qu'il est mort. Qu'est-ce qu'il a fait de mal? Est-ce qu'il n'a pas fait du bien aux gens? Il y a des choses qu'on subit et n'accusons pas Dieu. Allons un peu dans ce texte de... Exode, dans l'Ancien Testament. Il y a trois textes que nous allons lire. D'abord Exode. Exode chapitre 20, allons à partir du verset 24, du verset 4, nous allons lire le verset 4 et le verset 100, et on va sortir de là, et on va également lire alors dans le Nouveau Testament un autre texte. Alors il est écrit dans ce livre d'Exode chapitre 20, du verset 4 au verset 100, tu ne te feras point d'image taillée, ni des représentations quelconques des choses qui sont en haut dans les cieux, qui sont en bas sur la terre, et qui sont dans les eaux plus bas que la terre. Tu ne te prosterneras point devant elles, tu ne les serviras point, car moi l'Éternel, ton Dieu, je suis un Dieu jaloux, qui punit l'iniquité des pères des pères sur les enfants, jusqu'à la troisième et la quatrième génération de ceux qui me haïssent. Alors, cette troisième et quatrième génération a fait quoi? Mais elle ne peut que subir ce que les autres, les prédécesseurs, ont fait. Et c'est pourquoi nous parlons du Dieu que nous servons, le Dieu d'Abraham, le Dieu de Jacob, le Dieu d'Isaac. Parce que c'est des personnes qui ont marché dans une vie intègre avec Dieu. C'est les gens qui ont loué Dieu. Mais si je prends dans mon passé, j'aligne plutôt des personnes qui ont été dans l'abomination, qui étaient dans l'idolâtrie. Je dis que je sais leur Dieu. Alors, ça veut dire que je fais partie de la génération qui va subir innocemment des choses qui vont m'arriver, dont je n'ai pas choisi, dont je n'ai pas voulu, dont je n'ai pas cherché, là où je suis tombé aussi, à cause de ce que quoi, je subis le mal que les autres ont,

0: Je reçois le mal des choses que les autres ont fait dans le passé, derrière moi. Alors, il y a des choses comme ça, premièrement. Et deuxièmement, nous partons également dans ce livre, dans le livre de Jacques. Jacques, dans son chapitre 1, là, c'est le Nouveau Testament. Jacques, chapitre 1, à partir de son verset 13, du verset 13 au verset 14. Là, il est écrit également que personne, lorsqu'il est tenté, ne dise « c'est Dieu qui me tente ». Car Dieu ne peut être tenté par le mal et il ne tente lui-même personne. Mais chacun est tenté quand il est attiré et amorcé par sa propre convoitise. Ça veut dire qu'il y a certaines choses qui nous arrivent parce qu'on était en train de miroiter quelque chose qu'on va gagner devant. On miroitait, comme un peu le poisson qui est dans l'eau. On a mis le ver de terre sur la maison. Quand le poisson vient, il voit le ver de terre, mais il ne voit pas la maison. C'est quand il avale le ver de terre qu'il constate que c'est entré avec quelque chose. Cette chose-là ne peut plus sortir. Il est tenu maintenant par une corde. Parfois, il y a certaines choses qui nous arrivent parce qu'on guettait quelque chose devant. Vous voyez, un jeune homme, il veut se marier, mais il refuse le conseil. Il refuse le conseil de ses parents. Quand les parents disent, attends un peu, vérifie d'abord, vois un peu, attends, il dit non, non papa, mon cœur brûle. Non, je chauffe trop. Non, je l'aime jusqu'à, si je rate cette fille, je dois mourir. On dit, attends, il y a quelque chose qui ne va pas. Au fait, parfois même, ce n'est pas que quelque chose comme il le dit, mais c'est que... Il veut plutôt dormir avec une femme dans la maison. Il est plutôt pressé d'avoir une femme que quand il rentre le soir, il voit. Il sort le matin, il quitte là-bas et tout et tout. Mais il ne pense pas à des choses qui peuvent arriver devant. Et c'est comme ça comment on va finir par dire que il a été charmé. Non. Au fait, si ces affaires de charme existent, c'est juste qu'il y a d'abord quelque chose qui est là-dedans. Quelqu'un peut dire que j'ai été charmé. Tu faisais d'abord même quoi là-bas, avant qu'on te charme. Ça veut dire que tu calculais d'abord quelque chose. On est passé sur ce que tu calcules pour maintenant compliquer une autre chose qui va maintenant te tenir captif. Souvent, on subit des choses comme ça. Le livre de Jacques est en train de nous parler. Il dit, mais chacun est tenté quand il est attiré. Attiré. C'est pourquoi l'Église fait souvent ce qu'on appelle cure d'âme. Parce que quand tu veux faire ta cure d'âme, on t'écoute. Tu vas expliquer les choses un peu de ton passé. Certaines choses, c'est à travers ces choses-là que souvent on peut voir vraiment le nœud. Par contre, tu es en train de voir le problème dans lequel tu te retrouves, mais il y a parfois des racines, des choses même du passé qui te conduisent à ce niveau-là. Mais comme tu as oublié ce passé, l'Église souvent peut t'amener à faire ton cul d'âme. Ou c'est la cul d'âme. Tu expliques des choses. Tu expliques. Par là, maintenant, on peut trouver le nœud, souvent. Mais on a tendance de cacher. Parce qu'on sait qu'en expliquant, on risque de dire des choses aussi graves qu'on a fait. Mais peut-être le problème que tu es en train de vivre là va être aussi en connexion avec ce que tu caches là. Et pourtant, il suffisait seulement de dévoiler. Et on prie sur ça. Et tu es libéré. On passe le temps à faire des séances de délivrance. Des délivrances que tu es possédé. Et pourtant, il suffit seulement que tu ouvres ta bouche pour dire ce sur quoi tu as été attiré et ce que tu as fait, ce que tu as mangé, là où tu es entré. Et tu penses que tu es entré seulement simplement et tu es sorti, ressorti. Et pourtant, spirituellement, tu es gardé à cet endroit. Il faut seulement ouvrir la bouche, dire que j'étais entré à tel endroit, j'avais fait telle chose, j'étais également. C'est là, maintenant, là que les choses se déclenchent, ça s'ouvre. C'est pourquoi il y a cette autre tranche de cul d'âme qui est souvent imposée à certains. Pourquoi? Parce que ce qui arrive souvent, parfois, c'est qu'on est attiré et amorcé par sa propre convoitise. Le verset 14, il dit, mais chacun est tenté quand il est attiré et amorcé par sa propre convoitise. Puis, la convoitise, lorsqu'elle a conçu, quand la convoitise a conçu, quand une femme conçoit l'enfant, elle va accoucher. On ne conçoit pas l'enfant pour qu'il disparaisse dans le ventre. Quand l'enfant est là, on va attendre un jour. Parce que ça, quand 9 mois arrivent et qu'il n'y a rien, on commence à se poser des questions. Tu ne peux pas avoir, on peut avoir une jeune fille grosse dans le quartier. Un matin, le ventre est plat. Elle ne dit rien. Mais on l'amène à la police. Parce que quand on conçoit, c'est pour enfanter. Il dit, puis la convoitise, lorsqu'elle a conçu, enfante le péché. Donc, ce qui t'a attiré là, et l'enfant qui va sortir, c'est le péché. Et ce péché-là, ça ne veut pas dire qu'il est sorti pour mourir. Quand le péché sort, ce n'est pas pour mourir. Alors, et le péché, étant consommé, produit la mort. Il ne vient, le péché ne meurt pas. C'est le péché qui te conduit à la mort. Et la preuve qu'on est dans la mort, c'est ce qu'on est en train de vivre, ce qu'on est en train de subir. On va seulement voir les gens qui ont posé cet acte, les gens qui ont fait ceci, qui ont fait cela, mais on ne s'assoit pas pour regarder son passé, son derrière. Qu'est-ce qui s'est passé? Qu'est-ce qui est arrivé? Mais il y a également une chose, un texte que nous allons sortir par là, un peu d'exhortation dans le livre d'Ézéchiel. Ézéchiel, parce que nous sommes dans un thème et pour engager, je n'ai pas encore donné, je ne suis pas encore entré dans l'introduction de ce thème. Mais il faut toucher un peu ça, ce sont des points un peu similaires autour de ce thème. Parce que des questions peuvent être posées. Alors, nous sortons par le livre d'Ézéchiel. Ézéchiel, dans son chapitre 18, Ézéchiel chapitre 18, va lire le verset 1, du verset 1 à 2 et 14 à 20, même s'il faut seulement faire la lecture sans toutefois trop parler. Alors, la parole de l'Éternel me fut adressée en ces mots. Pourquoi dites-vous ce proverbe dans le pays d'Israël? Les pères ont mangé des raisins verts et les dents des enfants en ont été agacées. Alors, ça, c'est ce que Exode était en train de nous dire. Je punirai jusqu'à la troisième et la quatrième génération. Alors, voilà comment Dieu dit à Ézéchiel. Les pères ont fait des choses, mais pourquoi les enfants en subissent? Alors, il dit, je suis vivant, dit le Seigneur, l'Éternel. Vous n'aurez plus lieu de dire ce proverbe en Israël. Vous n'allez plus dire ce proverbe. Si on ne doit plus dire, si les parents ne vont plus causer des torts et les générations en subissent, alors, pourquoi? Qu'est-ce qui va se passer? Alors, nous allons partir également dans le verset, du verset 14 au verset 20. Et nous, on va voir pourquoi on dira, pourquoi ça se passe ainsi. Le verset 14, il dit, mais si un homme a un fils qui voit tout, qui voit tous les péchés que commet son père, qui les voit et n'agit pas de la même manière, si ce fils ne mange pas sur les montagnes et ne lève pas les yeux vers les idoles de la maison d'Israël, s'il ne déshonore pas la femme de son prochain. Ça, c'est ce que vous êtes beaucoup dedans. Comme si c'est de coutume pour un homme ou pour une femme. Les prostituées de dedans sont déjà plus nombreux même que ceux même du dehors. Il suffit d'avoir, comme ils disent, le téléphone Android. Ça, c'est... C'est-à-dire que le dedans est plus pourri que le dehors. Il dit, le verset 16, s'il n'opprime personne, s'il ne prend point de gage, s'il ne commet point de rapine, s'il donne son pain à celui qui a faim et couvre d'un vêtement celui qui est nu, s'il détourne sa main de l'iniquité, s'il n'exige ni intérêt ni usure, s'il observe mes ordonnances et suit mes lois, celui-là ne mourra pas pour l'iniquité de son père. Il vivra. Il ne mourra pas pour l'iniquité de son père. Il vivra. Alors, ce texte est en train de nous ramener à comprendre que Jésus-Christ, lui qui est venu, il est venu pour mettre fin à cela. Afin que si tu fais partie de la génération de ceux qui n'ont pas, qui ont désobéi à Dieu et que tu devais subir, parce que dans tous les cas, tu vas subir. Et que si tu devais subir, il n'y a que le sang de Jésus. Il n'y a que Jésus-Christ qui vient. Afin que ce que les parents ont fait, cela ne te soit plus attribué. Tu ne subis plus. Tu n'as plus les conséquences de ça. Parce que le sang de Jésus vient mettre une barrière. Alors Dieu était ici en train de parler à Ézéchiel que voilà ce moment qui va venir. Ça ne doit plus être comme ça. Et quand nous partons même dans la vie de David, David qui était l'homme selon le cœur de Dieu, il a commis un péché qui lui a coûté et il a demandé pardon. Et quand il a donné maintenant l'héritage, celui qui a pris, qui lui a succédé, son fils Salomon, il a été riche. Mais lui aussi, Dieu a dit, fais attention aux femmes étrangères. Quand elles vont venir, tu risqueras de m'abandonner pour servir leur Dieu. Il n'a pas compris. Il a ramassé des femmes et des femmes et des femmes. C'est comme ça comment, de sa faim, cette richesse dans laquelle il était, la pauvreté est venue. Et Dieu a dit, je dois diviser ton royaume, mais pas pendant ton règne, à cause de mon fils David. Donc, quand tu poses de bons actes devant le Seigneur, certains même de ta génération peuvent commettre certaines erreurs, tomber dans certains pièges, faire certains mal, certains gaffes. Mais Dieu les protège à cause de toi qui as été avant. Parce que nous allons voir demain. Il dit, je bénirai jusqu'à la septième, même la dixième génération. Ça veut dire, certains qui ont posé de bons actes devant. Parfois, tu vas te vanter pour dire, pourquoi tel mon ami est tombé dans tel piège. Nous sommes allés dans telle affaire. Il a été frappé. On ne me frappe jamais. On ne sait si. Tu es en train de bénéficier des fondements que les autres ont posés. Et c'est pourquoi nous réclamons, nous servons le Dieu d'Abraham, le Dieu d'Isaac, le Dieu de Jacob. Parce qu'ils ont posé de bons fondements. Nous aussi, nous voulons que ça, ces bons fondements nous suivent. Et David, Jésus est venu par la tribu de David. Et c'est pourquoi ce thème, nous sommes dans ce thème. Les brebis égarées, les rachetées. On attendait qu'il vienne de la tribu des Lévites, qui étaient des sacrificateurs. Parce qu'il vient pour être, il est le souverain sacrificateur. Mais Dieu a choisi qu'il vienne par David, l'homme selon le cœur de Dieu. Donc, ce que tu as fait de bien, c'est une semence. Et nous allons voir demain, la parole de Dieu est une semence. Mais quel est ton cœur? Comment tu disposes ton cœur pour recevoir la semence? Parce que le cœur est un peu l'image de la terre, le sol. Qu'est-ce qui est sur ton sol? Est-ce que c'est les cailloux? Est-ce que c'est les épines ou bien c'est un sol fertile? Que le Seigneur vous bénisse abondamment. Demain, nous allons continuer par la grâce de Dieu parce qu'il est vivant. Il n'y a pas que la lumière du matin, il y a encore les émissions. Quand je parle des émissions, il y a la matinale royale qui suit directement la lumière du matin. Monsieur Ngué Jean-Claude est déjà présent pour cet autre service. Bonjour, monsieur Ngué.
1: Bonjour, homme de Dieu. Bonjour aussi à tous nos fidèles et nombreux auditeurs. La matinale royale, c'est la 4e édition de la semaine au lendemain de la célébration du 20 mai. Et justement, ce matin, notre thématique pour les échanges du jour. Hier, c'était le 20 mai, la célébration de la fête nationale de l'unité. Alors, qu'est-ce qui vous aura marqué négativement ou positivement au cours de cette journée?
0: Ouais, c'est une très bonne question. C'est qui a marqué négativement et positivement? Oui, je pense qu'on racontera des choses et le souhait, notre souhait, c'est que ce qui a été positif soit au-dessus même de ce qui a été négatif. Parce que, monsieur Ngué, si quelqu'un n'a vu que le mal, ça veut dire que lui, il a également un problème. Mm-hmm. On doit aussi voir le bien. On doit voir le bien. Même un fou qui est à la poubelle, ne voyons pas toujours le mal en lui. Quand tu te rapproches de lui, tu verras qu'en lui, il y a également le bien. Il y a vraiment le bien. Seigneur Dieu Tout-Puissant, nous te disons merci. Merci et encore maintenant, là, nous te confions notre journée afin que tu couvres, Seigneur oh Dieu Tout-Puissant, notre journée par le sang précieux de ton Fils Jésus-Christ. Et que, Seigneur au Père, nous demeurons, Seigneur au Père Tout-Puissant, sous ta couverture, ta sainte couverture qui nous protège et qui nous couvre et qui nous éloigne de tout danger. Que notre journée soit une journée porte de joie et de paix, d'amour pour toi et pour nos frères. À toi l'honneur, la gloire, la majesté, au nom puissant de Jésus-Christ. Amen.
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1: Il est 6h.
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0: Eh bien, le bonjour, mesdames et messieurs, surtout bon réveil à tous et à chacun. Et merci encore de nous rester fidèles ce matin sur les antennes de la Radio Royale FM 88.4 et surtout de nous confier les clés de votre bonheur sur la radio des auditeurs. Nous sommes donc le jeudi 21 mai 2026. La matinale royale, c'est la 4e édition de la semaine. La matinale royale édition au lendemain de la célébration de la 54e édition de la fête nationale de l'unité. Nous en reparlons ce matin dans les souvenirs avec la thématique du jour de 6h25. Il sera donc question pour vous de nous dire ce qui vous aura marqué négativement ou positivement au cours de la journée d'hier. On a eu bien évidemment le point d'ancrage du côté du boulevard du 20 mai avec le grand défilé présidé comme chaque 20 mai par le chef de l'État, son Excellence Paul Biya, et puis en soirée, la réception au Palais de l'Unité. Alors, entre ces différents temps forts, qu'est-ce qui vous aura marqué négativement ou positivement au cours de la journée d'hier? Avis et contre-avis tout à l'heure dès 6h25, heure à laquelle le téléphone sera ouvert. Également au menu de cette 4e livraison de la semaine, les escales que vous connaissez déjà. 6h35, issue Aztec avec l'éditorialiste sociopolitique du Royal FM Ebel Bella Samari. 7h, le rendez-vous dans le journal des sports, une affaire du chef desk et éditorialiste sport de la radio des auditeurs, Eric Christian Kouam et toute sa team. Et puis à 7h40, on parlera économie avec le journal éponyme. Ce sera comme tous les matins une signature de l'éditorialiste économie de Royal FM, Yannick Gelewi. L'équipe au service ce jeudi, c'est avec le roi Salomon sur la console centrale pour la mise en onde. Alain Osé Kouekam derrière les caméras côté régie vidéo. La coordination centrale est assurée par Roger Kiek sous la supervision générale du PDG, le révérend pasteur Bissai Emmanuel Noël. La voix tous les matins, celle de votre humble serviteur JCN. Trois lettres en or sur la fréquence royale. Appelez-moi Jean-Claude. Avant toute chose, mesdames et messieurs, commençons comme d'habitude par rendre grâce à Dieu Tout-Puissant, l'Éternel.
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0: Après avoir rendu grâce à Dieu Tout-Puissant, l'Éternel, nous parlons maintenant de solidarité sur la 88.4 avec la Masso. 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

0: 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Alors, nous ouvrons le téléphone pour notre thématique de ce matin. Je rappelle donc la question de ce jeudi. Hier, c'était le 20 mai, la célébration de la fête nationale de l'unité. Qu'est-ce qui vous aura marqué négativement ou positivement au cours de cette journée? Avis contre avis, le téléphone est désormais ouvert. Vous nous appelez sur le 640 et bien évidemment, je vous donne les contacts téléphoniques ce matin, vous permettant de nous joindre sur la 428.4. Question de partager avec nous votre avis sur la journée d'hier sur la 428.4, naturellement dans le cadre bien évidemment de la célébration d'hier. 640-61-38-42, 611-15-73-21. Hier, c'était le 20 mai, la célébration de la fête nationale de l'unité. Et vous le savez, c'était bien sûr le lieu pour la grande parade au boulevard du 20 mai et puis la réception au palais de l'unité. On a vu naturellement les populations communier avec le couple présidentiel là-bas en haut lieu. Alors, qu'est-ce que vous aura marqué positivement ou négativement au cours de la journée d'hier? Avis et contre-avis, dès à présent, appelez-nous au 640-61-38-42, 640-61-38-42 ou alors 611-15-73-21.
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0: 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C'est la quatrième livraison de la semaine en ce jeudi 21e jour du mois de mai de l'an de grâce 2026. C'est bien la question ce matin pour notre discussion de chaque jour. Hier, c'était le 20 mai, la célébration de la fête nationale de l'unité. Qu'est-ce qui vous aura marqué négativement ou positivement au cours de cette journée? Avis et contre-avis, le téléphone est désormais ouvert. Vous nous appelez au 640-61-38-42 ou alors 671-15-73-21. Qu'est-ce que vous aura marqué négativement ou positivement au cours de la journée d'hier? Appelez-nous dès à présent au 640-61-38-42-671-15-73-21 sur la une. Allô, bonjour.
1: Oui, bonjour, Jean-Fondé.
0: Oui, je vous appelle comment?
1: Ben Le Gaucher.
0: Pardon?
1: Ben Le Gaucher.
0: Ah, Ben Le Gaucher, c'est ça?
1: Oui.
0: Vous nous appelez d'où, mon frère?
1: Essence.
0: D'accord. Qu'est-ce qui vous aura marqué positivement ou négativement au cours de la célébration d'hier?
1: Quelque chose m'a inquiété. Je ne sais pas si c'est positif ou c'est négatif.

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1: ้ donc c'est le fait que vous avez marqué hier
0: oui
1: d'accord c'est entendu on va se séparer ce matin en disant bonjour et souhaitant bon réveil à quatre personnes
0: bonjour à Jean Patient Chala
1: ouais
0: Jean Maria Naba Jean Tudja ici
1: ouais
0: beaucoup de gens hein comme Jean Tondé
1: merci beaucoup Ben Le Gaucher d'être passé ce matin bonne journée à vous on reste sur la une auditeur au bout du fil allô bonjour
2: Jean-Claude Ngué, bonjour.
1: Bonjour JB, comment ça va mon frère?
2: Épousez-moi la tâche, frère.
1: Ah, très important, surtout au lendemain de la célébration de la fête nationale de l'unité.
2: Nous sommes toujours dans la fête nationale, non? Est-ce que c'est fini?
1: Ah, d'accord. Alors, qu'est-ce que vous aura donc marqué hier au cours de cette célébration?
2: Le pas élevé de nos frères du Tchad d'à côté.
1: Ouais.
2: Au défilé.
1: Ouais.
2: Ah, les gars étaient chauds. Ceux qui sont même encore venus en tenue de nomade.
1: Oui.
2: Oh, c'était la magie.
1: Ah, d'accord.
2: Et chez les militaires de chez nous, ceux qui ont fini avec, c'est les gars des forces spéciaux. Les gars du Sahel.
1: Ouais.
2: Ah, c'était beau mal.
1: D'accord. C'est entendu.
2: Mais là, la partie qui m'a énervé,
1: ouais.
2: C'est que dans la soirée, c'était les mêmes. Qui était au plein de l'unité, il n'y a pas un taximan là-bas.
1: Mais est-ce que tu connais l'identité de toutes les personnes qui étaient là-bas?
2: Non, comment? Moi, je ne suis pas Camerounais, c'est quoi cette manière?
1: Est-ce que leur identité était affichée sur leur visage? Il y avait des gens, il y a souvent des gens à l'intérieur du palais, et puis il y a également d'autres à l'extérieur.
2: Nous, on vit cet événement chaque année.
1: D'accord.
2: Les mêmes visages qu'on voit au même endroit. C'est les mêmes visages de la partie là.
1: Oh non, JB.
2: C'est ça qui est net.
1: Tu es grave, c'est entendu. On va dire rapidement bonjour à quatre personnes avant de partir.
2: Comme on a salué beaucoup de gens là tout à l'heure.
1: Mmh.
2: Ouais, salut Florent Goyam.
1: Ouais.
2: Je salue l'armée des boys.
1: Ouais.
2: Je salue le président incontesté, incontestable. Kilou.
1: Ouais, et enfin?
2: Tous les auditeurs de la radio Royale FM, la radio de tous les auditeurs.
1: Merci beaucoup, JB, d'être passé ce matin. Bonne journée, surtout bon boulot. Hein?
2: Merci, meilleur à vous, vieux frère.
1: Alors, pour ceux qui nous appellent à l'instant, nous allons revenir à vous. Hein, le temps d'accueillir Mr. Ebel Bella Samaré, éditorialiste sociopolitique de Royale FM. Vous comprenez que c'est le premier arrêt que nous marquons, puisque les 6 heures passées de 35 minutes à Yaoundé. 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
1: I just want to say thank you, Mr. Abel Bela-Samari.
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1: 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Allez, on va retrouver Belle Bella Samari demain à 6h35 pour là au dernier numéro de la semaine de Issue Aztec. Mais nous repartons au téléphone pour notre échange de ce matin. Je rappelle la question de ce jeudi. Hier, c'était le 20 mai, la célébration de la fête nationale de l'unité. Qu'est-ce qui vous aura marqué négativement ou positivement au cours de cette journée? Avis et contre-avis, 640-61-38-42, 671-15-73-21. Sur la une, allô, bonjour. Au téléphone sur la une, allô, bonjour.
6: Bonjour.
1: Oui, comment est-ce que je vous appelle?
6: Le vérificateur universitaire, Guy Alain Tano, bonjour.
1: Oh, monsieur Guy Alain, dis donc, mais ça fait un bail, ça va, Guy Alain?
6: Oui, je vais très bien, et vous avez bien fêté hier.
1: Ouais, on a fêté comme tous les Camerounais, très content d'ailleurs.
6: Je salue le technicien qui vous accompagne de ce côté.
1: Oui, le roi Salomon.
6: Le Seigneur roi, c'est un polygame. Je salue nos 75 millions d'auditeurs.
1: Ouais.
6: Moi, ce qui m'a marqué hier, c'était au palais des unités. Le président de la République, c'est la main à tous les Camerounais sans distinction.
1: Ouais.
6: Il saluait tout le monde. Que tu sois pousseur, que tu sois Bayam Salam, que tu sois ministre, que tu sois directeur, il serrait la main à tout le monde pendant plus de 45 minutes.
1: Ouais.
6: Et voilà ce qui m'a marqué hier. Et je salue aussi ceux qui travaillent pour lui, ses proches, comme M. Mbondoayolo qui était à côté de lui.
1: Ouais.
6: Et qui l'orientait vers la population. C'est un travail remarquable.
1: Ouais.
6: Bonne émission à vous et je peux dire salut à tous les auditeurs. La femme valable.
1: Ouais.
6: La maman de Marina.
1: Ouais.
6: C'est aussi une femme valable.
1: Ouais.
6: Je veux aussi saluer le président Guilou.
1: Et enfin,
6: je salue le révérend pasteur Emmanuel Noël Bissaï.
1: Ouais.
6: sans oublier Maman Esther Bissai. Bonne émission à vous.
1: Merci beaucoup d'être passé ce matin, Guy Alain. Bonne journée, surtout très bon boulot pour cette journée. La question de ce matin, hier, c'était le 20 mai, la célébration de la fête nationale de l'unité. Qu'est-ce qui vous aura marqué au cours de cette journée? Appelez-nous au 640-61-38-42-611-15-113-21. On va au téléphone sur la une. Allô, bonjour.
5: Allô, bonjour, bonjour, monsieur.
1: Oui, bonjour, comment est-ce que je vous appelle?
5: Monsieur Bichoka, depuis Simba.
1: Ah, comment ça va là-bas, monsieur Bichoka?
5: Oh, on est là, on pousse, on met la cale.
1: Très, très important. Alors, qu'est-ce qui vous aura marqué au cours de la journée d'hier?
5: Oh, ce qui m'a marqué, c'est plutôt une position négative.
1: Oui.
5: Oui, je vois que nous qui avons suivi à la télé, j'ai vu comment les performances du réalisateur. Mm-hmm. Donc, si vous n'avez pas aussi remarqué, comme moi, comme si vous avez suivi à la télé.
1: Oui.
5: Mm-hmm.
1: Vous avez admiré ses performances.
5: Je vois les performances un peu négatives du réalisateur.
1: Ah, d'accord. Bon, de toute façon, nous, on n'est pas là pour juger la qualité technique d'un travail parce qu'on ne maîtrise même pas les codes de comment ça fonctionne. Hein?
5: Alors, Comme vous avez dit qu'on essaie de juger positivement ou négativement.
1: Non, j'ai dit au cours de la célébration, je ne sais pas si ça a lié avec la célébration. Je parle de la célébration elle-même, je ne parle pas de...
5: Il ne nous a pas permis de voir normalement.
1: Ben, il vous permet de voir ce qui doit être vu. Est-ce que c'est qu'on voit tout? Non, vous savez que dans chaque métier, il y a une réglementation. On ne montre pas tout. Il y a les canons du métier, il y a la déontologie, il y a l'éthique même du métier. Hein, vous savez ça?
5: Bon, vous pouvez lui donner quelle note?
1: Mais attendez, je ne suis pas un réalisateur. Comment je vais jouer quelqu'un? Merci beaucoup d'être passé ce matin. On va sur la deux auditeurs au téléphone. Allô, bonjour.
7: Bonne fête de l'unité au vérificateur universel.
1: Merci beaucoup, Alino Nouveau-Gada. Là, c'est les prolongations.
7: Vérificateur universel.
1: Oui, Alino.
7: Bonne fête des prolongations à tous le reste des auditeurs.
1: Merci beaucoup. Alors, qu'est-ce qui vous aura marqué au cours de la journée d'hier dans la célébration du 20 mai?
7: Le vérificateur universel.
1: Oui.
7: Moi, j'ai apprécié le défilé, tout simplement.
1: Uh-huh.
7: Je ne suis pas là pour regarder si elle était là-bas ou elle n'était pas là-bas. J'ai apprécié la journée d'hier.
1: Ouais.
7: Car les Camerounais étaient vraiment unis.
1: Ouais.
7: Unis de telle sorte que, vous savez, ils étaient totalement fermés. On n'avait pas accès à quoi que ce soit.
1: Mm-hmm.
7: Donc, l'union là m'a beaucoup plu aussi.
1: D'accord. C'est entendu à l'île de Vaugada. Un bonjour à quatre personnes avant de partir.
7: Bonjour à la meilleure auditrice de tous les temps. Bonjour à Maman Vera.
1: Ouais.
7: Bonjour au vérificateur universel.
1: Merci.
7: Bonjour au révérend pasteur Emmanuel Dissage.
1: Ouais.
7: À tous mes frères de l'association amicale, progrès et solidarité.
1: Et enfin.
7: Bonjour à Lino Rovorada.
1: Merci beaucoup. Merci beaucoup à Lino d'être passé ce matin. Bonne journée à vous. Hein. Encore 4 minutes, mesdames et messieurs, pour nous dire ce matin ce que vous aura marqué au cours de la célébration d'hier. 640-61-38-42, 671-15-73-21.

0: On va au téléphone sur la une. Allô, bonjour.
1: ITN.
0: Oui, bébé de régie, comment ça va?
1: Ça va par la grâce de Dieu. Merci à Dieu de moi-même et toi-même.
0: Également, je suis debout. Je dis merci à Dieu pour le souffle de vie.
1: Amen.
0: Alors, bébé de régie, hier, c'était le 20 mai. Vous, qu'est-ce qui vous a marqué à votre niveau?
1: Moi, j'ai aimé le défilé.
0: Uh-huh.
1: Le défilé, non seulement il était court, il était plus long comme d'habitude.
0: Ouais.
1: Et en plus, la soirée gala au palais,
0: mm-hmm.
1: la durée du président au palais,
0: mm-hmm.
1: ce n'était plus quand comme il arrive et il continue sa liste en vrai. Il a d'abord eu un petit 30 à 40 minutes de temps d'arrêt là.
0: Mm.
1: Peut-être qu'il recevait les gens à l'intérieur. Après, il est revenu.
0: Mm.
1: Il a continué à saluer et il a posé très chaud au cœur. Mm. Vous voyez comment le monde est content de le voir. Nous étions contents de le voir.
0: Ouais.
1: De voir le couple, quoi.
0: D'accord. C'est entendu, bébé des régies. D'accord. On va dire bonjour à quatre personnes avant de partir.
1: Oui, à toi-même d'abord.
0: Merci.
1: À papa et maman, elle dit ça, maman, elle espère.
0: Ouais.
1: À Tété,
0: uh-huh.
1: en ligne,
0: ouais.
1: en Valade,
0: ouais.

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1: The time is 7 a.m.
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0: Madame, Monsieur, Amis Sportifs, bonjour. Royal Sport Bilingue, quatrième et avant-dernière sortie de la semaine. D'abord, les titres du 7h. Comité national olympique et sportif du Cameroun, la succession du feu colonel Kalkaba Malboum est enclenchée. Une session extraordinaire du conseil d'administration est annoncée pour lundi prochain avant la grande assemblée générale extraordinaire qui conduira au nouveau président. Jeux olympiques de la jeunesse à Dakar au Sénégal, le Cameroun connaîtra ses adversaires de poule de futsal ce jour à l'issue du tirage au sort qui sera effectué à Zurich. Le Cameroun sera représenté dans la catégorie dames U17. Fédération congolaise de football, l'ancien secrétaire général de la CAF, Véron Mossengo, a été élu président. C'était hier à Kinshasa, 60 voix sur 65. Les autres candidats ont désisté à la dernière minute. Retour sur cette assemblée générale élective dans cette édition. Voilà pour le sommaire.
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0: Allons d'abord à la Fédération Camerounaise de Golf pour parler de cette stabilité des activités et comprendre ce qui se passe depuis la réintégration du bureau exécutif élu il y a quelques années. Écoutons donc le président de cette fédération, Elissa Loutine, qui fait également le point.
2: Le mouvement graphique camerounais, il est en sa période de stabilisation et de progrès. Stabilisation parce que vous savez très bien que lorsqu'on en a élu en 2002, décembre 2002, à la tête de la Fédération Camerounaise, on a homologué en 2023, lançant un vaste programme de renaissance du golf camerounais avec 11 activités et qui vont appeler à la valeur. C'est des esprits qui semblaient bon, voilà, c'est possible. Et après cette période, il y a eu du gel par la Fédération Camerounaise. Je dois que j'ai conduit des activités pour régler cette question qui était de l'ordre public avant de remettre les activités au centre de la fédération. Donc je pense que ces questions nous ont pris un an plus. Elles sont derrière nous. C'est pas que la fédération travaille une structuration d'un projet de fil qui permettrait à ce que, voilà, vous retrouvez toute activité pour commencer.
0: Le Comité national olympique et sportif du Cameroun traverse une période de deuil à la suite du décès de son président, le colonel Kalkaba Malboum, survenu le 13 mai dernier à Yaoundé. Une session extraordinaire du conseil d'administration est annoncée pour lundi prochain, puis suivra une assemblée générale extraordinaire afin de tabler pour élire un prochain président. Et que pensent les Camerounais, ce qui a le meilleur profil? Dorine Bimi, reportage.
3: Figure emblématique du sport camerounais, africain et mondial, le colonel Kalkaba Malboum aura consacré une grande partie de sa vie au rayonnement et au développement du sport, tant au Cameroun qu'à l'échelle internationale. Son engagement, son leadership et sa vision poussent certains Camerounais à réagir sur le meilleur profit.
4: Il faut quand même quelqu'un qui connaît bien l'olympisme, parce que c'est différent des différentes fédérations que nous voyons là. On peut voir la FECA Foot, la FECA Hand, la FECA Lutte, la FECA Judo, la FECA Volley, ainsi de suite. Ici, il est question de quelqu'un qui connaît, parce que l'olympisme englobe pratiquement tous ces différents sports. Vraiment, donc, on ne peut rien attendre tout comme fait. Pour les profils, il y en a. Il y en a, je pense quand même que le Cameroun regorge beaucoup de talents et beaucoup de profils qui pourront véritablement succéder au feu colonel Kalkaba Malboum, qui était jusqu'alors président de la Confédération africaine d'athlétisme, qui était président du comité olympique. Bref, il avait beaucoup de casquettes, tout compte fait. Mais maintenant, moi-même, j'aurais voulu vraiment, si ça ne faisait pas l'objet d'un cumul. Vous savez, le ministre Grégoire Onaé restait longtemps son vice-président.
3: Son décès constitue une immense perte pour le Cameroun, pour l'Afrique, avec ses grands projets sportifs d'envergure dont il était porteur. Et de 2001 à la tête de ce poste jusqu'à 2026, année de sa mort, l'espoir de revoir un homme de cette envergure demeure chez certains Camerounais.
5: L'intérim devrait être assuré par le vice qui est M. Grégoire Ouna. Ça sera double poste pour lui. Je pense que ce poste, si on donne à notre magnan, M. Rigobert Song, Je pense qu'il pourra faire l'affaire parce que c'est aussi un autre sportif de haut vol.
6: Remettons à César ce qui appartient à César. Pour moi, la personne qui a le meilleur profil, moi je vois Charlotte Mbango. Elle est bien placée pour vraiment occuper ce poste. Elle a un carnet d'adresse qui est vraiment très éloquent. Je vois pas pourquoi elle ne mériterait pas ce poste. Mais comme aujourd'hui les vieux ne veulent rien lâcher, on va encore nous imposer.
7: Aujourd'hui, le Cameroun regorge pas mal de talents et n'est-ce pas de potentialité pouvant n'est-ce pas remplacer cette illusion. Ce Camerounais. Voyez-vous donc que nous avons, n'est-ce pas, beaucoup de Camerounais qui ont des compétences. Maintenant, nous verrons lors de l'Assemblée générale élective.
3: En attendant, l'Assemblée nationale extraordinaire approchant annoncée, les Camerounais ont soif d'une nouvelle image à la tête du comité olympique.
0: Et entre autres points inscrits à l'ordre du jour de cette session extraordinaire du conseil d'administration et à l'examen des modalités d'organisation d'un ultime hommage au regretté président du comité national olympique et sportif du Cameroun, l'examen de la situation de vacance au poste de président, puis la convocation d'une session extraordinaire de l'Assemblée générale du comité national olympique et sportif du Cameroun et enfin des résolutions. Je rappelle que cette session du conseil d'administration a été convoquée par le secrétaire général du Comité national olympique et sportif du Cameroun, David Odion. Que disent les thèses alors que ceux qui sont là sont ceux qui ont été nommés et non élus? Écoutons le juriste Stéphane Edigui.
8: Le Comité national olympique du Cameroun est structuré de manière particulière, tout au moins de manière similaire au Comité olympique international, c'est-à-dire au Comité international olympique, qui voudrait que lorsque le premier président, si vous voulez, le président en exercice décède ou ne peut plus exercer, qu'il soit immédiatement remplacé par généralement le premier vice-président. Et l'Assemblée générale qui est donc convoquée par ce dernier peut être présidée par lui-même, soit par lui-même, soit par le plus ancien des premiers vice-présidents. Et cette Assemblée générale peut donc aboutir à l'élection d'un nouveau président.
0: On va cette fois-ci parler de la pétanque avec la Fédération Camerounaise de Pétanque qui annonce la tenue de la deuxième journée du championnat national de pétanque pour samedi prochain. Ce sera à l'AMT, sise à l'entrée du ministère de la Défense, ici même à Yaoundé. Dans les catégories en compétition sont les doublettes dames et doublettes messieurs. Après une première journée disputée en Gaoundéré il y a quelques semaines, les meilleurs boulistes du pays vont donc se retrouver dans la capitale pour cette étape décisive. Alors que dans les sports pour déficients visuels, on annonce qu'après la zone 1 entre le centre-sud-est les 17 et 18 avril dernier, c'est retour des zones 2, 3 et 4 de bénéficier des sessions de formation et de renforcement des capacités des officiels et encadreurs techniques sur les règles de jeu régissant quelques disciplines sportives goalball, cécifoot, athlétisme pratiquées par les déficients visuels. Celles-ci se dérouleront respectivement les 27 et 28 mai 2026 à Bafoussam, les 29 et 30 mai 2026 à Bamenda, les 5 et 6 juin à Maroua, les 12 et 13 juin 2026 à Douala. Par ailleurs, les rencontres de goalball, dames et messieurs, comptant pour le premier regroupement de la zone 1, se tiendront les 23 au 30 mai prochain, ici même à Yaoundé. Restons toujours dans cette fédération pour dire qu'une réunion préparatoire au championnat national vient de se dérouler. Il s'agit du championnat du Cameroun. Le président fédéral de la FECASDF évoque les contours de cette compétition future avec vous, Olivier Ndemaipon.
9: Un championnat national, oui, mais qui doit encore franchir plusieurs étapes, selon Norbert Tchungi, président de la Fédération Camerounaise des Sports pour Déficients Visuels, la FECASDEV.
10: Notre schéma, c'est d'abord en zone avant de terminer le plan national. Donc, 4 zones. Le centre sud-est, que ça va ici à Yaoundé, au cadre de l'Index samedi. De manière globale, c'est le goalball. C'est même la discipline qui entraîne beaucoup d'athlètes. On a des centaines. Le goalball se pratique dans 6 régions, effectivement.
9: Après la zone centre-est, les regroupements zonaux vont se poursuivre.
10: Il y a des regroupements la semaine prochaine à Bafoussam et Bamenda. Ce sera 27, 28, 29, 30. 27, 28 à Bafoussam, 29, 30 à Bamenda. Et puis les 6 et 7, ce sera Maroua. Et les 12 et 13, ce sera Douala. Donc tout est bien planifié pour sa vulgarisation.
9: Lors des différents regroupements zonaux, le format est unique.
10: Ce n'est que des rencontres de goalball qui vont commencer à 10h. Une poule unique avec 5 équipes qui jouent alternativement. Dans le règlement, une équipe peut jouer 3 matchs. par jour. Parce que le match de Goldman, c'est 12 fois 2, donc 24 minutes. Le chrono arrêté, ça peut aller au-delà de 24. Donc, le règlement prévoit qu'une équipe par jour, maximum 3 rencontres. Il y aura donc ça samedi et puis le samedi d'après, le 30, toujours par
9: jour. Le goalball, qui est en ce moment l'unique discipline que met en avant la FECASDEF, se pratique dans 6 régions du Cameroun. Ce sont le centre, le littoral, l'ouest, le nord-ouest, le sud-ouest et l'extrême nord.
0: On parle du cricket avec l'équipe nationale du Cameroun qui s'est envolée hier pour Gaborone au Botswana. C'est pour participer au tournoi de qualification africain sud régional A pour la Coupe du monde de T20 de l'AICC. Cette compétition servira d'étape qualificative pour la Coupe du monde de T20 2028 et réunira 7 pays, à savoir le Botswana, le Cameroun, la Côte d'Ivoire, le Kenya, le Mali, le Rwanda et la Sierra Leone. Les équipes s'affrontent dans un format de type round robin. Et les deux meilleures d'entre elles se qualifieront pour la finale des qualifications africaines en 2027. Le Cameroun joue son premier match samedi prochain contre le Rwanda. Parlons des sports de combat. Avec l'Assemblée générale extraordinaire inclusive, instruite par le ministre des Sports et Éducation physique et convoquée par le président de la FECALUC, d'abord prévue pour le 24 qui est dimanche, finalement ce sera le samedi 23 mai à la maison de la femme sise au quartier Essos à Yaoundé, avec deux principaux points à l'ordre du jour. La refondation de la FECALUT, la révision des tests depuis la convocation de cette Assemblée générale extraordinaire inclusive par Isang Pia. Les acteurs de la lutte disent non au tripatouillage et les membres de deux tiers, très réservés, disent attendre seulement le jour J, car selon eux, les seuls guides sont l'application des tests statutaires de la FECALUT et l'instruction du ministre des Sports et Éducation physique dans sa correspondance du 6 mars 2026. Néanmoins, ces derniers disent avoir déjà attiré l'attention du ministre des Sports et Éducation physique sur certains manquements observés. Et cette Assemblée générale va se dérouler en deux temps, ce samedi. Claude Baoukel.
11: C'est une Assemblée générale qui pourrait ne pas aboutir au but souhaité par le ministre des Sports. Deux Assemblées générales sont annoncées et prévues le même jour. Une ayant préalablement été programmée pour le 24 mai, elle a été ramenée au 23 mai. Les deux tiers annoncent leur Assemblée générale dans deux jours ce samedi. Pour Ben Georges, président de la Ligue régionale de l'Est et membre des deux tiers, le bureau en place va à l'encontre des instructions ministérielles.
12: C'est pas organisé, tel que le ministère a demandé. Lui, il se dit qu'il faut qu'il y ait une assise, une causerie. Pour nous, c'est l'Assemblée générale, telle que le ministre a prescrit. Nous devons faire l'Assemblée pour le déclenchement des élections au niveau régional et national pour mettre une nouvelle équipe.
11: Au sein de l'équipe dirigeante de la Fédération camerounaise de lutte, qui est de retour des Jeux africains avec plusieurs médailles, l'Assemblée générale se prépare sereinement. Lucas Anemko est le porte-parole de la Fédération camerounaise de lutte.
13: Ce sera une assemblée inclusive. Tous ceux qui ont droit d'accès à cette assemblée sont entendus et sont invités selon les instructions du ministre. Il n'y a aucune disposition particulière. Ce sera une assemblée pour essayer d'enterrer la hache de guerre, de trouver des solutions aux difficultés que la Fédération a pour, n'est-ce pas, son développement et sa gouvernance.
11: Au-delà de ces articulations, l'ordre du jour est bien établi.
13: Les dispositions statutaires qui font l'objet d'une mauvaise rédaction, qui pourront faire l'objet de certaines discussions. Également, la préparation, conformément aux instructions du ministre, des prochaines élections à partir des ligues régionales.
11: Un communiqué invitant les membres de la Fédération camerounaise de lutte à prendre part à cette Assemblée générale a été rendu public, même si les deux tiers disent n'avoir reçu aucune invitation. Le président Ben George tient à préciser.
12: Nous serons là le 23. Notre Assemblée, c'est le 23. Nous allons siéger. Mais dans le cas de faire encore le même désordre qui s'est passé la fois passée, du 30, que nous on avait essayé le 31, nous allons faire la même chose. C'est-à-dire tous les éléments sont déjà réunis pour qu'on ne tombe plus dans ces mêmes forfaitures. Donc nous allons tenir notre Assemblée générale le 23.
11: Rendez-vous est pris pour ce samedi. Les deux tiers annoncent que si les choses ne se passent pas bien, ils tiendront leur Assemblée générale le même samedi.
0: Le désordre n'est donc pas prêt à s'arrêter au niveau de la Fédération camerounaise de lutte. Donnons la parole à cet expert de lutte qui indique ce qui fait problème.
14: Processus qui dépend premièrement des statuts, les statuts de cette fédération, comment est-ce que la direction technique est organisée, et le directeur technique peut donc, à partir du travail qu'il fait et des ordres qu'il reçoit, des instructions qu'il reçoit de la hiérarchie, répercuter sur l'entraîneur national qui, lui, est chargé de trouver les meilleurs éléments, d'abord dans les championnats et quelquefois, hors même des championnats, aller trouver tous ceux qui peuvent garantir la qualité de notre représentation à la compétition.
0: Parlons cette fois-ci du taekwondo avec le championnat d'Afrique de taekwondo qui est annoncé à Bamako au Mali. Ce sera du 28 mai au 4 juin prochain. Une vingtaine d'athlètes rentrent en stage bloqué ce jour même à Yaoundé. C'est pour s'achever le 26 prochain. On rappelle qu'il y aura également le para-taekwondo dans cette compétition du championnat d'Afrique. On parle cette fois-ci du karaté avec le stage international. Après Douala, c'est l'INGS qui prend le relais derrière ce jeu pour s'achever le 26 mai prochain, toujours ici à Yaoundé. Le stage international de karaté est donc animé par Maître Nkon Vueran, 8e dan, expert international, il vient de la Hollande. On parle d'un confond avec les jeunes qui ont suivi un tournoi de formation. C'était le week-end dernier du côté de Douala, en attendant le passage des grades qui est prévu pour samedi prochain devant les experts d'un confond. Je vous propose d'écouter le directeur technique national adjoint de la Fédération Camerounaise de Kung Fu.
15: Je suis très ravi de l'engagement, de la détermination des athlètes parce que c'était la clôture de grade qui se continuera samedi le 23 devant les autorités techniques de la Fédération Camerounaise de Kung Fu dans la DTN et tout le bureau administratif ainsi que le président fédéral Sifu, docteur Fabrice Elissien Ba qui viendra personnellement encourager ces jeunes, vous savez, c'est son objectif de permettre à la nouvelle génération de travailler et de bénéficier des enjeux et des atouts de promouvoir l'Afrique.
0: On va parler d'athlétisme avec les Lions indomptables de l'athlétisme qui sont de retour au Baïkal après leur brillante participation au 24e championnat d'Afrique senior d'athlétisme à Accra au Ghana. Ils sont revenus sans tambour, sans trompette. Ils ont été reçus uniquement par les membres de la Fédération Camerounaise d'athlétisme. Le Cameroun a glané 7 médailles, dont 3 ranons, et s'est classé 4e au général. Parmi les médaillés, Lucien Wamba, médaillé d'argent au lancer du 10. Je vous propose de l'écouter dès son
16: arrivée. Par rapport à la performance, on est toujours content parce qu'on a pu réaliser ce qu'on pense. C'est vrai, la performance n'était pas encore ce qu'on pouvait bien mieux le faire, mais bon, on va travailler pour pouvoir avancer. Mais c'était bien d'avoir la médaille, continuer à travailler. C'est vrai, le grand prix, c'est la semaine prochaine, on n'a pas assez de temps. Bon, on va aller seulement voir les petits détails pour régler cette compétition. Bon, le grand prix est. Le Commonwealth s'y prête à Dieu, il y a encore un peu de temps, on va travailler et...
0: Parlons handball avec la Guinée-Conakry qui accueillera l'IHF Trophy Zone 2 masculin du 8 au 12 juillet prochain à Conakry. Une décision officielle de la Confédération africaine de handball qui confirme la montée en puissance du pays dans l'organisation des compétitions sous-régionales. Alors qu'en cyclisme, la première étape du Tour cycliste international du Togo s'est déroulée hier. Plusieurs chutes lors de cette étape. Clovis Kamzon Abessolo a été victime, tandis que Kwere Nouraï obtient un bon classement. C'est le Belge Hélène Walness qui a donc remporté l'étape Bassa contre Sokodé. On rappelle que la deuxième étape se court ce jeudi. Ce sera une distance longue de plus de 84 km. Et sans transition, on parle football. D'abord avec la prochaine fenêtre FIFA du football féminin. Le Cameroun sera donc absent de cette fenêtre FIFA puisqu'on annonce une double rencontre entre le Cameroun et l'Égypte pour cette période qui va du 1er au 9 juin prochain, mais le Cameroun sera donc absent et cela crée une situation préjudiciable pour les Lions indomptables qui préparent la prochaine Coupe d'Afrique des Nations de football. C'est de l'avis d'un expert des questions de football avec qui vous avez échangé, Florent Goyam.
17: L'absence de l'équipe Fagnon de football dame du Cameroun à la prochaine période de FIFA est une épée de Damoclès pour le staff technique de cette sélection. Coach Emmanuel Etemé Biolo.
18: C'est déjà un handicap parce que je crois que l'entraîneur par intérim qui est là pour assurer, aura certainement des difficultés à faire un mélange entre celle de la diaspora et celle du terroir.
17: Toujours selon l'expert, clair, ces matchs auraient permis au management de l'équipe d'asseoir une ossature claire.
18: Cette période de FIFA lui aurait permis encore une fois de plus de réguler certains automatismes, de voir qui effectivement est qui et qui peut faire partie de la liste définitive qui est en compétition.
17: Bien que conscient du fighting spirit qui incarne nos sélections nationales de football, le technicien camerounais redoute une impréparation au vu des échéances rapprochées de la prochaine CAN féminine.
18: À deux mois, on a encore à tergiverser, à spéculer. Moi, je crois que nous sommes véritablement en retard sur l'organisation. Et à mon avis, peut-être comme nous sommes un continent et que les filles peuvent se transcender à la dernière minute, mais on sait déjà que depuis de nombreuses CAN, on n'arrive pas à s'en sortir si nous sommes déjà assez préparés moyennement. Combien de fois si nous ne sommes pas préparés?
17: Difficile donc pour Emmanuel Etemé Biolo de croire à un exploit et l'annulation de la rencontre avec l'Égypte s'ajoute au préjudice de l'expression des performances de la team Cameroun.
18: Je ne crois pas qu'en deux ou trois semaines de stage, elle pourra rappeler tout ce qu'il y a à faire par rapport à l'objectif. L'objectif n'étant pas de fuir, l'objectif étant de gagner. Ce manquement de regroupement va causer d'énormes problèmes. Et encore, en ayant annulé le match contre l'Égypte, qui aurait pu servir peut-être de faire un mélange entre ancienne et nouvelle. Donc, à mon avis, je ne suis pas de ceux-là qui vont donner des mots tendres par rapport à cette sélection-là, parce que je suis certain qu'elle ne s'y prépare pas correctement.
17: Pour rappel, la période de FIFA de football féminin se tiendra du 1er au 9 juin prochain et si le Cameroun n'en fait pas partie, c'est en raison de son repêchage suite à l'élargissement du tournoi à 16 équipes par la Confédération africaine de football.
0: Et parlons toujours du football féminin avec les Bibis Lyonnes. Elles sont déjà du côté de Dakar. C'est pour jouer contre le Sénégal. C'est dans le cadre de la manche aller du deuxième tour des éliminatoires de la Coupe du Monde féminine U17 Maroc 2026. Le match est prévu pour demain vendredi et la phase retour aura lieu ici même à Yaoundé dans une semaine. On annonçait également ce qui concerne la Coupe d'Afrique des Nations de football 2027. Le Cameroun connaît déjà ses adversaires de poule dans le groupe G. On aura les Comores, la Namibie et le Congo. Alors que le coach comorien a également analysé sa liste et ses adversaires. Je vous propose de l'écouter.
19: Oui, c'est un groupe abordable, mais pas si facile que ça. Bon, le Cameroun, on connaît la qualité du Cameroun, bien évidemment. La Namibie, on les connaît très bien puisqu'on vient de les jouer lors du rassemblement au Kazakhstan. Donc on les connaît bien, on a fait 0-0 contre eux. C'est une équipe à prendre en considération. C'est un match très serré contre eux, donc à prendre en considération. Et enfin, le Congo, à prendre en considération aussi, puisque malheureusement pour eux, il y a eu beaucoup de problèmes de désorganisation ces derniers temps. Mais en tout cas, c'est un pays inconnu et une équipe que je connais bien. C'est une équipe qui a des bons joueurs. Après, c'est vrai qu'autour de l'équipe en ce moment, ça se passe pas très bien. Donc c'est un groupe qui risque d'être assez homogène et assez serré.
0: Véron Moussengo Omba a été sans réelle surprise élu à la tête de la Fédération Congolaise de Football Association. C'était hier au cours de l'Assemblée Générale extraordinaire élective tant attendue organisée à Kinshasa. Il a été élu avec 60 voix sur 65. Ce n'était pas le plébiscite qui était attendu vu qu'il n'avait pas d'adversaire, les uns ayant désisté et les autres n'ont eu les candidatures non satisfaites aux conditions requises par les thèses. L'ancien secrétaire général de la Confédération africaine de football a donc structuré son programme autour de 5 piliers qui sont notamment bâtis. Une fédération est respectée, instaurer une gouvernance transparente et responsable, structurer une direction technique nationale performante, organiser des compétitions régulières, crédibles et attractives, investir massivement et durablement dans le football de base, de la jeunesse et de la formation.
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0: Bonjour Bertrand Bois.
20: Bonjour Eric Christian.
0: Ligue Europa, Aston Villa remporte l'édition 2026.
20: 44 ans après avoir gagné son seul titre européen, Aston Villa a remporté hier mercredi la Ligue Europa après son festival 3-0 contre Fribourg, grâce en partie à son entraîneur Unai Emery qui soulève ce trophée pour la cinquième fois. Relégué en 2016 en championship, revenu en 2019 en première ligue anglaise, Aston Villa s'est fait mercredi soir une place parmi les 14 européens après avoir repris les couleurs depuis l'arrivée de Unai Emery en 2022. Après une demi-finale de Ligue Conférence en 2024, puis un quart de finale de Ligue des Champions en 2025, Unai Emery remporte donc de nouveau la Ligue Europa 2026. C'est la cinquième pour le roi de la Ligue Europa qu'il a remporté trois fois avec le FC Séville, une fois avec Villarreal, marquant définitivement l'histoire de cette compétition. C'est une question de prestige, cela permet de repositionner le club en Europe et de réaffirmer comme une grande marque européenne, lançait déjà mardi l'Espagnol. C'est donc chose faite 44 ans après le sacre de 1982 en Coupe des clubs champions.
0: Enfin, tennis, Novak Djokovic a un nouvel entraîneur.
20: Novak Djokovic, en quête d'un 25e Grand Chelem à quelques jours de Roland-Garros, a annoncé hier que son compatriote serbe et ancien joueur Viktor Krusi était désormais son entraîneur principal. Krusi, âgé de 40 ans, ancien 12e mondial et capitaine de l'équipe de Coupe Davis de Serbie, avait fait partie du staff de Djokovic lorsqu'il a remporté la médaille d'or aux Jeux de Paris 2024 sur terre battue de Roland Garros. Un an après s'être séparé de son ancien coach et ancien concurrent du Big Four, l'Écossais Andy Murray, qui était resté 6 mois aux côtés de Djokovic, devrait détailler la composition de son nouvel encadrement cette semaine avant le début du Grand Chelem parisien.
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22: 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The Cameroonian teams will travel to the far north about 10 days before the first pedal strokes in order to acclimatize.
21: 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He secured the top spot in the overall individual general classification ahead of a strong competition for the German Continental side team struck Metropole Cycling and Regional African teams, while Cameroon's top historical champion Clovis Kamsa Mbosolo of the SNH Velo Club, who won the 2024 edition, finished fifth in the overall general classification for that edition. In combat sports, Sambo preparations have intensified ahead of the African Sambo Championship slated for Cairo, Egypt this year. The Sambo athletes have continued fine-tuning tactics in an external camp in Yaoundé again the competition slated to run from the 12th to the 16th of June 2026. On to something else, the passing of Colonel Ahmad Kalkaba Maboum has left a significant void at the helm of the Cameroon National Olympic and Sports Committee. 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
4: The Cameroon National Olympic and Sports Committee is not merely a football federation or a single discipline body. It is a massive umbrella organization that oversees the entirety of the nation's sporting movement. The ideal candidate must therefore possess an intricate understanding of how this multifaceted institution operates.
5: Yes, I think the Sports and Olympic Committee is one of the biggest institutions in every country, and of course, in terms of the weight it carries, in terms of what it represents for the country and all of that. 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
4: Unlike specialized federations, the Olympic Committee demands a leader who does not favor one sport over another. The successful must therefore champion everything from athletics and football to lesser-known disciplines.
5: The Olympic Committee is that body that englobes all the sporting movement in the country, the entire sporting movement in the country, be it athletics, be it football, be it volleyball, basketball, and all the other sports that you may think of. This body englobes all those institutions. It fights for the success of all these bodies. So anyone who is going to lead that this body should be someone who has a proven track record of being fully engaged in sports administration and someone who has the capacities to lead in all these domains.
4: Cameroon notably has a rich history of producing world-class sport administrators who have earned global respect. Therefore, the selection process must be meticulous, vigilant, and entirely focused on merit rather than political convenience.
5: We have people who can really do the job. It's all about us being vigilant, taking our time to select the right person for the job, because we all know that we are in a country where we've produced some of the best sports administration, from the recent head Colonel Kakba Maboum to Isaiah too, and all of that. 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
21: 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In football still, Cameroon will face Senegal in Dakar this Friday, May 22nd, during the Under-17 Women's World Cup qualifiers. 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
21: And that ends the English version, Eric Sankwam.
0: A retenu que pour les Jeux Olympiques de la Jeunesse de Dakar 2026, le tirage au sort pour la catégorie futsal aura lieu ce jour à Zurich. Le Cameroun est dans le tournoi féminin avec la Colombie, le Costa Rica, Fidji, l'Iran, l'Italie, le Sénégal et l'Ukraine. Royal Sport Bilingue, prochain rendez-vous demain 7h. Evans William Diobati, Eric Sankwam, nous vous disons merci. Après nous, c'est Jean-Claude Nguet pour la suite de la matinale royale.
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0: 7 heures passées de 40 minutes à Yaoundé au Cameroun. Vous écoutez la matinale royale sur Royal FM de lundi à vendredi 6h-8h avec votre humble serviteur Jean-Claude Ngué. Nous accueillons à l'instant Yannick Guélewi, l'éditorialiste économie de Royal FM pour le journal de l'économie. Yannick, bonjour.
1: Jean-Claude Ngué, bonjour.
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1: Eh bien, dans ce quatrième numéro du journal de l'économie, ce matin, nous le réitérons et partageons d'ailleurs cette bonne information avec nos auditeurs, agents économiques, propriétaires de petites et moyennes entreprises, de très petites entreprises. Alors, le gouvernement camerounais a officiellement retiré aux communes et aux communautés urbaines le pouvoir de collecter directement les impôts, les taxes et les redevances locales. Eh bien, c'est terminé. Vous savez, dans le processus de décentralisation, beaucoup d'abus, du moins à l'encontre des propriétaires, commerçants, des petites et moyennes entreprises. Désormais, il faut le savoir, la mécanique a complètement changé et c'est légal. Nous sommes donc dans le cadre de la loi sur la fiscalité locale adoptée en décembre 2024. C'est un nouveau texte qui retire aux ordonnateurs et aux comptables des collectivités territoriales leurs compétences en matière d'émission et de recouvrement de recettes fiscales dans notre pays, le Cameroun. Désormais, les communes ne disposent plus de pouvoir d'aller auprès des agents économiques pour collecter l'impôt. Ces communes ne disposent que d'unités chargées de suivi de la fiscalité locale, dont les agents de la commune, la communauté urbaine, n'ont plus ce droit de se balader dans les marchés ou encore dans les quartiers pour collecter l'impôt. Il y a désormais une prérogative qui est spécifique en ce qui concerne leurs actions en la matière. Il y aura donc des unités chargées de suivi de la fiscalité locale. Leur rôle sera uniquement d'identifier les contribuables au suivi des performances et l'assistance des services fiscaux. Donc, tout est clair désormais. Il y a donc une prérogative. La Direction générale des impôts va faire son travail. Une centralisation qui certainement doit faire plaisir à beaucoup d'agents économiques contributeurs camerounais. Vous savez, même la réforme fiscale n'avait pas totalement résolu le problème. Il y avait encore des mairies, à Yaoundé 3e par exemple, on a vécu une expérience où il fallait encore payer le certificat de salubrité qui autrefois coûtait 5 000 et passé du jour au lendemain à 15 000 francs CFA. Dans l'étonnement des agents économiques, des contributeurs. Donc c'est pour permettre l'assainissement et faire en sorte que chacun puisse payer sans ambiguïté. Alors, ce qui relève désormais de la compétence des collectivités territoriales décentralisées en matière de recouvrement de l'impôt est bien connu, bien spécifié dans le cadre du texte en question. Alors, on vous partage l'article 3 de cette disposition, dont l'unité de suivi de la fiscalité locale est chargée du suivi des activités de mobilisation des recettes fiscales de la collectivité territoriale décentralisée par des services financiers de l'État. À ce titre, elle contribue, ça c'est pour les collectivités territoriales décentralisées désormais, voilà leur travail, contribuer à l'identification des contribuables. transmettre les informations de proximité au centre de fiscalité locale et des particuliers de son ressort territorial. Reçoit des 10 centres de fiscalité locale et des particuliers et collecte auprès des autres services financiers de l'État pour les besoins des collectivités territoriales décentralisées, participe aux opérations de contrôle fiscal organisées avec les centres de fiscalité locale et des particuliers, produit à l'attention du chef de l'exécutif régional ou communal sur la base des informations reçues des services financiers de l'État. Participe à la réalisation des enquêtes cadastrales conformément à la réglementation en vigueur. Donc tout est clair. Tout est clair désormais. Beaucoup ont estimé que c'était un frein à la décentralisation, que nenni, nous n'étions pas prêts. Nous n'étions pas prêts au regard des abus infligés aux agents économiques dans les localités, dans les collectivités, dans les communes. Il était question pour l'État de reprendre en main cet aspect pour permettre à chacun de mener son activité économique normalement sans être perturbé à tout moment, sans payer doublement, tout simplement pour satisfaire la cupidité des mairies et des collectivités territoriales décentralisées. À ce niveau, on peut tout de même se plaire de cela et inviter donc l'État central dans la perspective de la collecte, puisqu'il y a une dématérialisation, pour faire en sorte que le système soit efficace pour que le contribuable qui veut payer, paye à temps et qu'on lui délivre son attestation de conformité fiscale et ses documents pour que l'on soit davantage dans la performance économique et la transformation économique nationale. Pourquoi la Banque mondiale s'oppose au projet d'Aliko Dangote? C'est un immense projet qui vise donc à satisfaire le continent africain, un projet de raffinerie de Dangote en Afrique. Il souhaite s'étendre du côté de la Tanzanie, du Kenya et la République démocratique du Congo. Eh bien, aujourd'hui, la Banque mondiale et le Fonds monétaire international estiment qu'Aliko Dangote, qui désormais a un pétrole qu'il peut vendre au Nigeria facilement, il y a d'ailleurs une extension vis-à-vis de certains pays africains à très bon prix. Le détroit d'Ormuz a été donc une occasion gigantesque pour le géant nigérien. Ce dernier s'impose désormais sur le continent africain. Eh bien, la Banque mondiale constate qu'avec cette percée d'Aliko Dangote, l'on pourrait vivre une situation où l'Afrique ne dépendrait plus du pétrole qui vient de l'extérieur. D'ailleurs, avec la montée en puissance de la raffinerie Dangote, l'agence de notation Standard & Poor's vient d'accorder une note souveraine de B au Nigeria. On est passé de B- à B pour prouver donc la perspective plutôt positive du Nigeria. L'agence de notation salue donc 3 années de réforme au Nigeria, la libéralisation du taux de change du Naira depuis 2023, la fin de la subvention sur le carburant du côté du Nigeria grâce à l'Aliko Dangote et bien sûr la montée en puissance sur du moins de la raffinerie privée d'Aliko Dangote. Ça, c'est entre autres éléments qui démontrent que le géant nigérian est en train de vouloir damer le pion à d'autres partenaires étrangers et ce dernier aujourd'hui fait peur à la Banque mondiale et au Fonds monétaire international qui avancent comme argument la concurrence. La Banque mondiale estime qu'aujourd'hui, si Aliko Dangote est seul sur le continent africain, ça pourrait créer un certain monopole qui pourrait mettre en mal le consommateur africain. Mais c'est assez curieux de voir que ces institutions de Bretton Woods se soucient du consommateur africain, estimant qu'il faut de la concurrence face à Aliko Dangote. C'est tout simplement la manifestation d'une frayeur, de la peur d'un opérateur africain qui tente d'accorder une véritable souveraineté aux pays africains qui, depuis longtemps, subissaient la détérioration des termes de l'échange, mais surtout le déséquilibre du marché international. Et nous sommes sur la BVMAC, la Bourse des valeurs mobilières de l'Afrique centrale. Il y a encore une dynamique des échanges, valeur de transaction, 10 504 000 francs CFA, Capitalisation boursière 1689 milliards 152 millions 260 600 francs CFA. En cours des dettes obligataires 1491 milliards 930 millions 949 773 francs CFA. Rapidement, dans le bulletin officiel de la côte, quelques éléments supplémentaires. Détails au sujet de la dernière séance de cotation du côté de la BVMAC. Et bien sûr, l'on remarque qu'il y a eu d'ailleurs 10 actions de la SOCAPAM échangées au prix unitaire de 50 000 francs CFA pour un montant global de près de 500 000 francs CFA. 122 actions de la BGFI Holding Corporation ont été échangées au prix unitaire de 82 000 francs CFA pour un montant global de 10 400 000 francs CFA. Capitalisation boursière se maintient donc à 1689 152 260 000 francs CFA, on l'a dit tout à l'heure. Mais rapidement, les titres demandés à l'achat, 32 actions de la Société des eaux minérales du Cameroun, 421 actions de la Safakam, 3 actions de la Banche Bank, 6 actions de la BGFI Holding Corporation. Les titres offerts à la vente, 238 actions de la Safakam, 509 actions de la Socapalm, 558 actions de la Régionale, 786 actions de la SGRE et 208 actions de la BGFI HC. Malgré les propositions d'achat et de vente pour les titres de la Safakam, aucune transaction n'a été effectuée car les prix à l'achat restent inférieurs aux prix à la vente. L'indice BVMAC All Share Index reste stable, 1098,55 points.
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1: Et bien sûr, sur le marché d'échange, 1 dollar canadien vaut 410,14 francs CFA. 1 dollar américain, 564,50 francs CFA. Une livre sterling, 756,59 francs CFA. Le franc suisse, 717,29 francs CFA. L'euro, 655,96 francs CFA. Et bien sûr, le cédille ghanéen, 48,96 francs CFA. Le naira nigérian, 0,41 francs CFA. Le rand sud-africain, 34,24 francs CFA. Une livre égyptienne, 10,56 francs CFA. Le rouble russe, 7,93 francs CFA. Une roupie indienne, 5,87 francs CFA. Le renminbi chinois, 82,99 francs CFA.
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1: Alors, constance relative sur le prix du poulet de chair et bien sûr du planteur également. La viande de bœuf sans hausse coûte 3500 francs CFA et depuis quelque temps, c'est une situation qui s'applique et entre les bouchers et les consommateurs, on a tendance à l'admettre. Vous savez, on en était à 3000 francs CFA. La situation a complètement basculé. C'est tout pour cette édition.
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0: Et de suite, nous accueillons l'équipe du 8h bilingue pour la première interjournal de la journée sur LFM. Jean-Jacques Foucault et Gang Nadej sont dans la place. Gang Nadej, good morning.
1: Good morning, GCN.
0: What do you have this morning?
1: Well, it's a very cold morning. Do you drink tea often?
0: Sometimes.
1: Yeah. Well, today is the International Day of Tea, and we're going to be looking at the importance of tea.
0: Jean-Jacques Foucault, bonjour.
2: Bonjour Jean-Claude Nguet, bonjour à tout le monde.
0: Un complément, on aura quoi d'autre?
2: Oui, un complément du thé qui est la première boisson la plus consommée dans le monde derrière l'eau. On va parler du 20 mai, l'heure du bilan. Parce que la 54e édition de la fête de l'unité est dans le rétroviseur.
0: Rendez-vous tout à l'heure à 8h pour le 8h bilingue. Quant à moi, je vous donne rendez-vous donc demain pour la dernière édition de la semaine de la matinale royale. Merci infiniment d'avoir été avec nous ce matin. Il y a toute l'équipe qui a travaillé, le roi Salomon sur la console centrale pour la mise en onde, Alain Osekwekam derrière les caméras côté régie vidéo. La coordination centrale était assurée par Roger Kiex, le directeur général de Royal FM, sous la supervision générale du PDG, le révérend pasteur Bissai Emmanuel Noël. Jean-Claude Nguet, c'est mon nom. Juste après le 8h bilingue, Bill Zerok sera là pour l'émission Ecoma Royal. Portez-vous bien.

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18: Il est 8h.
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25: Bonjour, bonjour à tous. En une dizaine de minutes, l'essentiel de l'actualité du matin. Ghanadej, bonjour.
26: Bonjour, Jean-Jacques Pokou. Good morning, dear listener. Amin Pond.
25: Fête de l'unité, la célébration désormais dans le rétroviseur. La 54e édition de la fête de l'unité a été marquée à Yaoundé par une parade civile et militaire. Le président de la République félicite l'ensemble des défilants et le Cameroun reçoit des félicitations des pays amis.
26: Out of the country, the World Health Organization says it could take up to 9 months before a vaccine against Ebola is ready. Details on this story and more right ahead.
25: Bienvenue, nous sommes au lendemain de la fête de l'unité.

0: célébré hier sur l'ensemble du territoire national. À Yaoundé, l'événement a été marqué par la parade civile et militaire. Le président de la République a d'ailleurs, à travers plusieurs correspondances, félicité l'ensemble des défilants. Plusieurs pays amis ont, dans la même veine, adressé des félicitations au président de la République ainsi qu'à l'ensemble du peuple camerounais pour la célébration du 54e anniversaire de la fête de l'unité. Une journée de célébration marquée certes par le défilé, mais aussi par la réception au palais de l'unité sur invitation du couple présidentiel et le lancer des feux d'artifice comme bouquet final. Le président de la République a décidé de l'organisation d'hommage officiel en mémoire de Kaba Yégué Dibril, ancien président de l'Assemblée nationale. La cérémonie se tient après-demain, 23 mai, à Mada, dans le Mayo Saba, après l'inhumation du défunt intervenu le 7 mai selon les rites musulmans. Ce 21 mai est journée mondiale de la diversité culturelle pour le dialogue et le développement, mais aussi de communication sociale et enfin une journée de sensibilisation sur les bienfaits du thé, boisson la plus consommée dans le monde, immédiatement après l'eau. La ville de Zouaïtélé a été le théâtre de pillages et d'actes de vandalisme il y a 48 heures. Le mardi au soir, une maison a été incendiée par les populations en colère qui accusent un homme d'affaires et son épouse, remis en liberté par le parquet de Saint-Milima, d'être les assassins d'une femme. La communauté bamiléké à laquelle est issu le couple a été prise pour cible. Douala est de nouveau placé sous vigilance après l'annonce d'épisodes des pluies modérées à forte intensité attendues du 19 au 22 mai 2026. Dans un bulletin spécial publié il y a 3 jours, la direction de la météorologie nationale signale un risque moyen d'inondation pour ce jour 21 mai et 22 mai dans plusieurs arrondissements de la capitale économique. C'était déjà le cas le 18 mai dernier après quelques heures de pluie. La circulation était bloquée, un enfant a été noyé. Cause du phénomène et surtout proposition de solution d'un expert avec vous, Francine Atiba.
1: Douala, 2e, 3e, 4e et 5e, notamment Mabanda, Beseke, Bonamassa, Banyasable, Bonapriso et Bonadio sont les quartiers les plus touchés par les submersions dues aux pluies intenses depuis le début de la semaine dans la capitale économique. Angelo Tueli, leader écologiste et social, coordonnateur de l'ONG Environnemental Ouest, présente les causes de ce phénomène.
2: Douala est une ville placée sur un delta à 1 mètre du niveau de la mer. Ça fait que l'écoulement des eaux est problématique dans ces zones. À côté de ça, Douala a une très forte pluviométrie. Nous construisons dans les zones humides, donc les zones naturelles d'écoulement des eaux. Les marécages, les marais, nous les remblons pour que l'eau se comporte comment. Nous avons abattu les mangroves. Les mangroves qui sont ces forêts de mer, qui sont des barrières naturelles, qui nous protègent contre les ouragans et autres inondations. Nos drains sont bouchés à cause de la mauvaise gestion de nos déchets.
1: La ville de Douala reçoit 4000 mm de pluie par an, mais c'est la combinaison entre cette pluviométrie intense et une urbanisation mal maîtrisée qui transforme chaque adverse en catastrophe. Face à cette situation, l'ESPER propose des solutions.
2: Comme l'homme ne peut pas agir sur les facteurs naturels aisément, ce qu'on peut faire, c'est d'agir sur les facteurs humains, notamment les marécages. Protégeons nos zones humides, ne construisons plus dans les marécages. Construisons des drains pour l'écoulement de ces eaux, de bons drains larges en pierre pour faciliter l'écoulement des eaux. Entretenons nos caniveaux. En amont, il faut une meilleure gestion de nos déchets. Il faudrait également une politique particulière pour reboiser, rambler ces mangroves.
1: Pour sortir de ce cycle, des financements sont mobilisés. Le prêt de 60 milliards de francs CFA annoncé par l'Agence française de développement en vue de la construction de nouveaux grains dans le bassin de Tongobassa et à réhabiliter les ravines critiques sont encore autres des solutions pour lutter contre ces grues à Douala.
0: International sans transition, Benin. Après 10 ans à la tête du Benin, Patrice Talon s'apprête à passer la main ce dimanche 24 mai 2026. À Cotonou, l'heure est aux adieux et à l'inventaire. Hier, le président sortant a présidé son ultime conseil des ministres. Le porte-parole du gouvernement, Wilfried Wungedi, animait une dernière conférence de presse devant les journalistes de la presse nationale et internationale. Au menu, les licenciements à la société et de radio et télévision du Benin, le bilan d'une décennie de pouvoir et la question des détenus politiques. Enfin, sport, fédération camerounaise de lutte, l'assemblée générale consensuelle et élective est annoncée samedi prochain dans la ville de Yaoundé. Les travaux vont se dérouler à la maison de la femme au quartier Nkolondongo. il pourrait déboucher sur l'élection d'un nouveau président de la Fédération camerounaise de lutte.
3: 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The city of Douala experienced intense rainfall last Monday morning, causing flooding in several neighborhoods of the economic capital. Overflowing waters were reported in some areas, disrupting the daily lives of residents living in zones usually exposed to flooding risks. We now come back to look at the possible cause and prevention of high flooding in Douala with an environmentalist. 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
4: Generally, we have to look at the topography of the town. The topography plays a very vital role. Douala is a sunny environment. The sea itself makes in a way that there is a higher rate of evapotranspiration, and hence the rainfall will be more than every other town without a sea. Ensure that there are drainage, and this drainage should make sure that it has a way out. It could be at the level of the sea. They dig out the drainage and empty it out in the sea. It will just reduce it, or let me say, curb the rate of flooding, but it cannot actually stop it because of the rain. Unlike Yaoundé, which is a hilly area, naturally when the rain falls, you realize that a higher rate of runoff as compared to percolation or infiltration. 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
3: Out of the country, the World Health Organization says it could take up to 9 months before a vaccine against the current Ebola is ready. 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And that note brings us to the end of this edition of the 8 a.m. Balingua News on Royal FM 88.4. 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
0: Jean-Jacques Foucault, mesdames et messieurs, pour l'écoute attentive. Merci. Prochain rendez-vous avec l'actualité sur votre radio, 7 à 12 heures. Ensuite, 14 heures et enfin, 18 heures. Gamnadesh et moi-même, on vous revient demain à 8 heures pour le même exercice. Gamnadesh, à demain.
3: With the same pleasure.
0: Mm-hmm. Bill Zerok.
5: C'est moi. Ce n'est que moi.
0: Bienvenue.
5: Je vous en prie. Merci bonjour. Beaucoup. Bonjour Jean-Jacques. Bonjour Nadège. Jean-Jacques, est-ce que tu connais la symbolique du rose?
0: Le rose?
5: Ouais.
0: Bon, généralement, on dit que c'est de l'amour.
5: Ouais.
0: C'est une couleur très féminine.
5: Est-ce que tu t'es rendu compte que Nadège est une femme particulièrement amoureuse?
0: Rose? Mm-hmm. Oui. Oui.
5: Nadège, elle est en rose ce matin.
0: Je l'ai remarqué.
5: Tout est rose, chaussures roses avec un sac à main.
0: Ah oui, j'avais pas vu les chaussures.
5: Un autre téléphone de couleur rose avec.
0: Avec des chaussures décorées avec du diamant.
5: C'est formidable.
3: Happy Thursday, tonton Bill.
5: Ah ok, d'accord.
0: Une femme en diamant. Et une femme amoureuse et en diamant.
5: Allez, Jean-Jacques, on se dit à demain.
0: À demain. Bonne journée, messieurs et dames.

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0: Eh, dis donc, quelle motivation ce matin de se faire écouter par un grand. Bah ouais, un grand de la plume au Cameroun. Il s'appelle Héricien Pascal. On lui dit bonjour ce matin. Comment vas-tu, le frangin? Bah oui, de là où tu es, bah, je te passe un bonjour très amical. Tu es la radio, tu es les 88.4 chers auditeurs. Eh bien, c'est parti. Écobar, quatrième de la semaine. Pour cette quatrième de la semaine, il s'appelle Monsieur le Roi Salmon. Il assure la mise en onde et la régie d'antenne derrière les caméras. Alain Pouek est bel et bien présent pour les images, évidemment, sur les plateformes digitales Fab, en compagnie de Dobby Dob, avec évidemment, n'est-ce pas, sa tête, Boris. Attention, mesdames, messieurs, coordination centrale, le duc Roger qui est de Kiki, avec à la conception et supervision générale, le révérend pasteur Vissa, Emmanuel Noël. Je suis avec vous jusqu'à 11h55. Alors, accrochez-vous à vos transistors, mesdames, messieurs, parce que nous allons voyager. Un voyage tout simplement magnifique. Eh ben ouais, un voyage, évidemment, n'est-ce pas, au cœur. Oui, de la musique, de l'attraction, la distraction, mais aussi de l'information tout à l'heure. Ah oui, un véritable talk show, mesdames, messieurs. Eh ben oui, à vous servir dans Combat Royal, quatrième de la semaine. Et à l'instant, eh bien, qu'est-ce qu'on fait maintenant? On s'écoute ce message.
1: N'offense jamais ta maman. Et ne lui manque jamais du respect. Même pas dans tes moments de colère. Ne l'abandonne jamais. Elle est la seule personne qui t'a aimé avant même que tu ne sois né. Elle est la seule personne qui t'aime sans aucun intérêt. Elle est la seule personne qui voudrait tout simplement te voir réussir. Ta réussite fait sa fierté même si tu ne lui donnes rien. Elle est la seule personne qui a réellement souffert pour toi. Elle t'a porté 9 mois dans son ventre et elle a risqué sa vie pour que tu vives. Qu'on ne te trompe pas. Quel que soit ce que ta mère fait, elle reste ta mère. Et personne ne peut t'aimer plus qu'elle. Elle est la personne qui t'a donné la vie. Elle est la gardienne de ton âme. Elle te représente devant Dieu et elle ne se fatigue pas de prier pour toi nuits et jours. Elle est la seule personne qui se sent vraiment mal quand les choses ne vont pas bien pour toi. C'est elle qui s'inquiète réellement pour toi. Elle est toujours prête à te protéger, quoi qu'il arrive. Elle est prête à garder le plus grand de tes secrets. C'est la seule personne à qui tu peux faire confiance sans inquiétude. Si tu es d'accord avec moi, tape 100 dans les commentaires. N'offense jamais ta maman. Et ne lui manque jamais du respect. Même pas dans tes moments de colère. Ne l'abandonne jamais. Elle est la seule personne qui t'a aimé avant même que tu ne sois né. Elle est la seule personne qui t'aime sans aucun intérêt. Elle est la seule personne qui voudrait tout simplement te voir réussir. Ta réussite fait sa fierté même si tu ne lui donnes rien. Elle est la seule personne qui a réellement souffert pour toi. Elle t'a porté 9 mois dans son ventre et elle a risqué sa vie pour que tu vives. Qu'on ne te trompe pas. Quel que soit ce que ta mère fait, elle reste ta mère. Et personne ne peut t'aimer plus qu'elle. Elle est la personne qui t'a donné la vie. Elle est la gardienne de ton âme. Elle te représente devant Dieu et elle ne se fatigue pas de prier pour toi nuits et jours. Elle est la seule personne qui se sent vraiment mal quand les choses ne vont pas bien pour toi. C'est elle qui s'inquiète réellement pour toi. Elle est toujours prête à te protéger, quoi qu'il arrive. Elle est prête à garder le plus grand de tes secrets. C'est la seule personne à qui tu peux faire confiance sans inquiétude. Si tu es d'accord avec moi, tape 100 dans les commentaires.
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0: 21e jour du mois de mai de l'an 2026. 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Non, mon frère. Eh oui, ma sœur, quand on parle tous les matins, ce n'est pas juste une façon de parler. C'est parce que, évidemment, il y a un homme qui s'est levé et qui a dit, il faut réduire, il faut atténuer, il faut absolument amoindrir les souffrances des gens. Ouais, il faut amoindrir les souffrances des gens. On souffre beaucoup. Mais au moins, quand on sait qu'on peut aller se soigner quelque part où c'est viable, où les médecins sont hyper performants, l'accueil est chaleureux, le confort est là, et puis le soin est de qualité avec des appareils dernier cri. Parce que ce que vous ne savez peut-être pas, mais on le dit très souvent ici, le complexe hospitalier la MAMU a été conçu pour éviter les évacuations. Le promoteur a construit la MAMU dans le but de éviter les évacuations au Cameroun. Donc le gars a mis tout le parquet possible pour qu'il n'y ait plus d'évacuation. Et les dispositions sont prises pour que si la maladie, elle est de n'importe quelle nature, même si les médecins sur place n'en sont pas qualifiés, eh bien de l'extérieur, qu'il y ait des soins à partir de la télémédecine, je crois que c'est comme ça qu'on appelle ça le jargon. Oui, mes frères, oui, mes sœurs. C'est en ça que le promoteur a mis sur pied le complexe hospitalier la MAMU. Pour que tout type de maladie soit soigné chez nous. Plus d'évacuation, non. Que ça reste ici. Que ça se soigne ici. Donc, cher ami, toi qui m'écoutes ce matin, c'est une véritable aubaine. C'est vrai que je vous surprends parfois, n'est-ce pas, à pouvoir essayer de décortiquer et d'essayer de vous faire comprendre le bien fondé de la mutuelle d'assistance et de solidarité. Alors, cher ami, je te le dis ce matin, la question santé au complexe hospitalier, la MAMU, c'est tout simplement extraordinaire. Et comme je vous l'ai dit très souvent, mais va visiter. lève-toi et va faire une petite visite là-bas. Fais une petite... vous qui sortez tout le temps, vous allez dans les pays étrangers. Vous qui visitez les pays étrangers, dans les hôpitaux étrangers, faites un tour au complexe hospitalier La Mamie. Vous serez très surpris, très agréablement surpris. Ben si, je vous assure, vous qui allez très souvent à l'extérieur, parce que nous on parle à la radio, à la Canidon, ces gars-là, ils bavardent, ils ne savent même pas ce qu'ils disent là. Non, faites un tour là-bas. Je vous dis, les autorités, les grandes autorités de la République, certaines sont passées par là et étaient totalement éberluées par ce qu'elles ont vu là-bas, au complexe hospitalier La Mamie. Faites-y un tour, les gars. Je vous en prie, faites un tour au complexe hospitalier La Mamie. Vous qui êtes au niveau de la diaspora et que vous inquiétez pour la santé, n'est-ce pas, de vos parents, de vos grands-parents ici au Cameroun, quel que soit l'endroit où vous êtes, que ce soit au nord, au sud, de l'est, à l'ouest, je veux dire les quatre points cardinaux de notre pays, vous pouvez déplacer votre parent malade pour le complexe hospitalier La Mamie sans toutefois avoir à vous inquiéter de quoi que ce soit. Parce que parfois les évacuations, parfois les déplacements, n'est-ce pas, des parents vers l'étranger sont très compliqués. Alors que nous avons tout pratiquement ici sur place. Je vous l'ai dit, même quand vous êtes atteint d'une maladie compliquée et que on constate qu'au Cameroun, c'est difficilement soignable, passez-moi l'expression. Le complexe hospitalier La Mamie fait appel aux spécialistes de l'étranger, quel que soit le pays. Soit il se déplace pour le Cameroun, soit eh bien, vous bénéficiez des soins par vidéo, la télémédecine. Ça se fait au complexe hospitalier La Mamie. Ça se fait là-bas. Allez-y, faites-y un tour. Vous allez en être... Vous allez, je vous dis, moi je vous parle parce que je suis passé par là, les gars. Ah oui. Donc, à côté du complexe hospitalier La Mamie ce matin, sur lequel je voulais m'étendre particulièrement parce que la santé, c'est ce qu'il y a de plus important dans notre vie. Sans la santé, il est pratiquement impossible d'avancer. Donc du coup, il me fallait ce matin m'apesantir, m'arrêter un temps soit peu sur cette question de santé. 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Tu vois, c'est une aubaine, c'est une chance, je te jure. Et de l'autre côté, l'éducation. 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

0: En compagnie du président Jean Collins Defosso-Kane. Bonjour, mon président.
1: Bonjour, mon cher Bill, à tous nos auditeurs.
0: Alors, au lendemain de la fête de l'unité, alors je pense que tout s'est bien passé hier.
1: Oui, tout s'est très bien passé. Surtout que, bien, j'étais spécialement invité par M. le préfet.
0: Ah,
1: qui faisait une réception à son domicile. Vous savez que c'est le chef de l'État.
0: Bien entendu.
1: Au département de Mfundi.
0: Absolument, oui.
1: Donc, nous y sommes retrouvés pour essayer de partager un verre.
0: Absolument.
1: À l'honneur, n'est-ce pas, de notre nation. Et ça lui a bien fait plaisir.
0: Alors, est-ce que vous en avez profité pour essayer de lui en toucher quelques mots sur la question du transport?
1: Non, du tout, c'était pas l'occasion. Quand on y était pour se divertir, pour se distraire, on sait quand on se retrouve pour parler des questions sociales et économiques. Et quoi qu'il en soit, il est déjà très informé de tout ce que nous faisons. C'est quand même la personne la plus informée du Mfundi.
0: Absolument, ça il faut le dire.
1: Donc il a toutes les informations.
0: Bon alors, président, est-ce qu'il y a quelque chose en vue d'ici lundi?
1: Bien sûr. Tout à l'heure déjà, à 10h, nous sommes à Messa, à la chapelle de Messa, là, à la descente. Juste après la chapelle de Messa, en allant vers Mokolo, on descend. Il y a la bourse des syndicats là-bas pour une conférence de presse. Pour expliquer quelles sont les raisons pour lesquelles nous nous plaignons contre notre gouvernement qui fait la sourde oreille depuis bientôt 2 mois. Pourtant, en réalité, nous avons simplement posé les problèmes pertinents. Parce qu'il faut dire que, au regard des différents communiqués que le gouvernement produit ces jours-ci, c'est la preuve qu'ils ont lu avec beaucoup d'attention notre mémorandum. Mais malheureusement, nous disons que tout cela reste encore dans l'information. Parce que le communiqué du ministre des Transports, si on s'était assis pour échanger ensemble, ce n'est pas sur cette formule-là qu'il aurait produit ce communiqué. Vous comprenez? On lui aurait dit exactement ce qu'il faut faire. Parce que dans ce communiqué, c'est comme si peut-être il empêchait une activité. Non, nous n'empêchons pas d'activité. Et on a fait une erreur. Maintenant, il faut continuer de manière à ne pas gêner l'activité. Et dans sa dynamique, c'est comme s'il joue les bloqueurs d'activité. Or, ce n'est pas ça que nous voulons aujourd'hui. Nous voulons simplement qu'on puisse mettre tout à l'ordre et que chacun puisse travailler dans des intérêts bien compris.
0: Je vous en prie.
1: Aussi simplement. Donc, tout à l'heure, nous allons présenter à la presse nationale et internationale quels sont nos problèmes. Et nous demandons, n'est-ce pas, à nos camarades qui veulent bien d'être présents pour vivre, n'est-ce pas, cela en direct. Voilà.
0: Voilà, chers auditeurs, ce sera pour tout à l'heure au niveau de Messa, où l'échange va être fait entre la presse.

0: cœur de la paix dans le monde. Maintenant, si vous faites le blocage, tout de suite, c'est les frustrations. Et puis, ça aboutit, n'est-ce pas, aux grèves. Okay? Et à ce moment-là, la faute à qui? À ceux qui ont bloqué le dialogue. Et ce dialogue, à l'heure actuelle, pour nous, c'est le gouvernement qui le bloque. Nous sommes ouverts à être appelés pour poser le problème. D'ailleurs, on a été, et je dis bien que ce jour-là, en salle, le directeur de la sécurité publique, le directeur des renseignements généraux, nous dit-on, ont appelé 10 voitures qui font dans les plateformes numériques. Et aucune n'avait les documents requis pour cette activité. Vous comprenez? Donc, c'est très grave. Et nous disons, ces mototaximens-là qui envahissent le centre urbain, non, il faut bien que ça s'arrête.
1: Mais c'est la conséquence, justement, de la suspension de ces transports, enfin, de toutes ces sociétés qui font le transport numérique, il y a quelques jours, par le ministre.
0: Non, ce n'est pas la conséquence. Vous savez que les motos envahissent le centre urbain depuis longtemps. Il faut bien qu'ils aient
1: Je parle du transport numérique. Il y a cette suspension, évidemment, n'est-ce pas, à l'endroit de certaines structures qui font dans ce transport. Non?
0: Oui, parce qu'on leur a dit désormais, il faut admettre que les véhicules qui sont conformes, n'est-ce pas, selon n'est-ce pas, l'arrêté du 10 octobre 2022. Mm-hmm. Donc, autant de choses. Donc,
1: mais il faut saluer quand même l'action du ministre.
0: Écoutez, nous ne sommes pas là pour saluer les actions. Nous sommes là pour concrétiser les actions. Voilà. Nous sommes là pour voir comment nos conditions de vie, ça change. Parce que parfois, ce n'est pas la note du ministre, c'est une demande qui dure depuis au moins 5 ans.
1: Mais peut-être que le responsable de la sécurité, comme vous dites,
0: oui.
1: Soit lui-même face à cette situation pour se rendre compte de l'effectivité de ce que, bon, ben, en fait, tout est dans un désordre pas possible.
0: Ce n'est pas très grave. Ce que vous dites là, c'est très grave.
1: Je ne sais pas.
0: Du directeur de la sécurité publique,
1: j'imagine.
0: Directeur des renseignements généraux,
1: oui.
0: C'est l'homme qui est 1000 fois plus informé que moi. C'est-à-dire que cette émission, il la suit. Il la suit tous les matins. Donc il sait exactement quels sont les problèmes que nous posons. À l'heure actuelle, ils nous suivent. Exactement quels sont les problèmes que nous posons. Donc ça a simplement été un laxisme de leur part. Un laxisme tout simplement. Donc la note du ministre, je ne suis même pas certain que ça sera appliqué. Autant de choses. Ce n'est pas la première fois qu'on demande.
1: Comment ça?
0: Mais ce n'est pas la première fois que nous demandons.
1: Non, mais c'est la première fois quand même qu'on suspend de façon aussi officielle.
0: Je vous ai dit, Bill. Non, ce n'est pas la première fois.
1: Ah bon?
0: Oui, ce n'est pas la première fois.
1: Mais attends, ces grèves ont déjà été suspendues par le ministre?
0: Oui, de manière claire.
1: Comment ça, président?
0: Mais quand on a augmenté les prix du carburant, science tenant en ça, j'ai dit au ministre, monsieur le ministre, vous pouvez augmenter les prix du carburant alors que nous avons cette concurrence dialogue qu'on appelle, n'est-ce pas, plateforme numérique. Là, le ministre a demandé, n'est-ce pas, la suspension. On les a suspendus. Quelques jours après, on les a, n'est-ce pas,
1: réhabilités.
0: Voilà qu'on revient ainsi de suite. Donc, ce n'est pas la première fois. Nous disons, d'ailleurs, je vous ai dit ici que le problème avec le gouvernement à l'heure actuelle, ce n'est pas les solutions au problème. OK? Les solutions, on les a. C'est l'application de ces solutions-là qui nous intéresse maintenant. Et quand on va se rencontrer, on va donc leur demander, maintenant, ça fait beaucoup d'années que vous avez trouvé des solutions à nos problèmes, mais jamais implémentées.
1: Oui.
0: Alors,
1: qu'est-ce qui se passe?
0: Qu'est-ce qui se passe? Maintenant, comment faire maintenant pour les implémenter? Voilà la question à laquelle on va répondre.
1: Voici la pub.
2: The time is 9 a.m.
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1: Voilà, sur la radio ce matin, mesdames, messieurs, sur les 88.4, eh bien, conférence de presse tout à l'heure à partir de 10h à la salle
0: à la bourse des syndicats.
1: La bourse des syndicats.
0: Juste c'est... après la chapelle de Messa, à la descente.
1: D'accord, président. Ok. Bon, alors, si vous avez des questions ce matin, hein, le téléphone est ouvert, il est disponible, le président est là. Si vous avez des questions, parce qu'il s'agit quand même, eh bien, de vous, chers auditeurs, surtout évidemment, n'est-ce pas, des transporteurs. Par taxi urbain et interhumain, ce matin...
0: Par moto aussi.
1: Oui,
0: vous savez que nous demandons, n'est-ce pas, qu'il faut que les motos, désormais, au Cameroun, aient leurs papiers pour éviter d'être traqués dans nos campagnes et villages.
1: Parce que
0: quand je prends, par exemple, Ngambé, il n'est plus normal qu'une moto, quelqu'un qui fait la moto en Ngambé, ou bien à Sarbaïmé, qu'on le dérange.
1: Oui.
0: Parce qu'il doit avoir les papiers que le gouvernement demande.
1: Voilà.
0: Donc, quand le gendarme l'interpelle, dossier de la moto, il présente, on le laisse passer avec son client, n'est-ce pas? Voilà.
1: Alors, président, est-ce que vous avez quand même le retour de comment ça se passe l'impôt général synthétique dans les différents points de...
0: Oui, ce que je sais, c'est qu'il y a beaucoup de... On veut bien, ils sont nombreux qui veulent bien s'acquitter de leur impôt, Mais il y a des

0: possibilités de connexion.
1: Mais le 30 juin, le 30, pardon, mai approche là.
0: Écoutez, à l'impossible, nul n'est tenu, hein, c'est un principe de droit. Donc, si je vais, par exemple, m'acquitter de mon impôt, oui, et que j'ai des problèmes, n'est-ce pas, pour payer du point de vue numérique, ce n'est pas ma faute.
1: Mais la répression, c'est pour le 30.
0: Non, je dis bien, à l'impossible, nul n'est tenu. Donc, il n'est pas question qu'on réprime des gens alors qu'il est de bonne foi. C'est ça le problème. Il faut donc qu'on se rassure que les connexions sont bien, parce qu'à l'heure actuelle, c'est le problème qui se pose. C'est-à-dire que vous allez, n'est-ce pas, payer, mais vous arrivez, il y a un problème de connexion.
1: Alors, chers auditeurs, s'il vous plaît, réagissez, parce que, bon, bien, en fait, je voudrais savoir où est-ce qu'on en est avec cet impôt général synthétique. Et puis, si vous avez des questions à poser au président, c'est le moment, parce que, bon, bien, je sais, vous ne serez pas très nombreux, puisque c'est la presse qui y sera.
0: Non, plus. C'est pas seulement la presse.
1: Tout le monde peut arriver là-bas et poser des questions.
0: Et okay, surtout d'accord, que les contributions sont toujours attendues.
1: Oh, ok, d'accord.
0: Les contributions des transporteurs sont toujours attendues.
1: Attendues, donc. Voilà. Et donc,
0: même à cet endroit, ils peuvent venir donner leur contribution au point de presse. Alors, au lieu de la conférence de presse.
1: Ok, d'accord. Donc, si vous avez des questions à poser au président, je crois que c'est le moment. Je crois que c'est le moment, justement, n'est-ce pas, de poser des questions. Et nous en avons pour quelque chose comme 10 à 15 minutes. Eh bien, pour que, on en sache davantage sur ce que peut-être vous avez comme difficulté ou bien et tout ça. Il y a, président, quelqu'un qui m'a appelé hier ou avant-hier, pour me signifier qu'il a un problème avec un policier qui lui reproche de n'avoir pas justement, n'est-ce pas, cette histoire d'impôt. Alors, normalement, ce truc devait être fait, c'est le 30, la répression.
0: Oui.
1: Mais sauf que le policier a pris ses papiers et est parti. Il est rentré dans le commissariat avec. Le taximan l'a suivi jusqu'à... Il n'a voulu rien savoir sur la question.
0: Non, est-ce que le policier lui-même connaît même ce que c'est que
1: c'est ça le véritable problème.
0: Est-ce qu'il connaît?
1: Mais pourquoi donner ramasser un papier?
0: Bon, écoutez, lui-même qui s'est fait laisser ramasser son papier, bon... Vous savez, qui se fait brebis, le loup le mange, hein. Qui se fait brebis, le loup le mange. Les taximans n'ont plus de problème avec les policiers. Moi, mes camarades qui sont proches de moi n'ont pas de problème avec les policiers. Puisque le policier n'est pas là pour avoir des problèmes avec les transporteurs ou bien le gendarme. Il faut avoir tes documents et puis tu circules. C'est dit que c'est le 30. Nous sommes déjà le 30 mai.
1: C'est la question que je vais poser. Alors,
0: maintenant, s'il n'est même pas informé que c'est repoussé au 30, pour dire au policier, monsieur le policier, c'est repoussé au 30. Qu'est-ce que vous voulez? Donc, ici, là, c'est le lieu où on a les informations.
1: C'est compliqué.
0: N'est-ce pas?
1: Ouais.
0: Bon, s'il ne veut pas s'informer, il y a des gens qui aiment bien qu'on les tracasse. Hein. Vous savez ça?
1: Je vous en prie.
0: Non, il y a des citoyens qui sont même des. Quand tu le gifles pas, il n'est pas content. Il y a des citoyens qui sont un peu sadomasochistes. Oui. Il est content quand le policier peut-être le dérange.
1: Si tu ne le gifles pas, il n'est pas content.
0: Oui, il n'est pas content. Bon, sinon.
1: Allons-y. Allô, bonjour. Oui, très grand. C'est de la part de. Oh, Mr. Charles, je ne t'entends pas bien. Mr. Charles.
2: Oui, c'est la part de Mr. Charles. Oui,
1: allons-y un peu, je t'écoute. Mais bon, jusque-là, je ne t'entends pas très très bien. Mais allons-y quand même.
2: C'est bon maintenant.
1: Voilà. Voilà, c'est super, allons-y.
2: Bonjour, président.
0: Bonjour, Mr. Charles, bonjour.
2: Mais, président, est-ce que c'est le chauffeur qui doit lui dire qu'on a poussé ça au 30? Est-ce que lui, le policier, il ne suit pas la radio? Il ne suit pas les communiqués?
1: Ou alors, est-ce qu'ils n'ont pas l'information en temps réel, président?
0: Mon cher Bill.
2: Un policier qui connaît son travail doit être informé en temps réel.
1: Oui!
2: Ce n'est pas seulement l'envers porter le tenu qui vient très tôt le matin commencer à déranger les transporteurs. Oui, président, hors de ça, moi je vais te proposer. Vous étiez ambassadier depuis de 4 ans aujourd'hui. Parce que vous grévez et vous dites au gouvernement que cette transport numérique ne conforme pas. Ça viole les réglementations en vigueur. Aujourd'hui que le gouvernement d'Amse se danse d'Afra et il revient à la raison, est-ce que tu envisages de porter plainte au DGSN? Quand même, on doit vous endommager 15 jours au CENU. Ce n'est pas donné. Hein.
1: Ah oui, hein?
2: Avec les conditions qu'on...
1: Ah oui, hein.
2: Vos droits étaient bafoués. Vous étiez ridiculisé. Vous étiez humilié. Donc, c'est ça ma question.
1: Merci. Merci pour cette question, oui, président.
0: Oui, j'ai le droit de porter plainte. J'ai aussi le droit de ne pas porter plainte. Pour le moment, c'est une préoccupation, n'est-ce pas? Vous savez, l'autre jour, quand vous m'écoutiez, j'avais la voix très grave.
1: Oui, oui.
0: Vous comprenez?
1: Oui, oui.
0: J'étais très triste.
1: Oui.
0: Voyez-vous? Et surtout que c'est un patriarche.
1: Absolument.
0: Comme un Barangueli. Si c'est la deuxième fois qu'il me fait arrêter.
1: Oui.
0: Vous comprenez?
1: Oui.
0: Et chaque fois, j'ai raison.
1: Je vous en prie.
0: Voyez-vous? Donc, je suis dans cette... j'y réfléchis.
1: Donc, en fait,
0: j'y réfléchis.
1: On reste dans la...
0: J'y réfléchis.
1: Dans la lignée de la paix.
0: Oh, oui, tout à fait. Et aussi... il faut bien que le monde syndical universel comprenne que les syndicalistes dans le monde ne sont pas protégés.
1: D'accord.
0: Il faut donc que l'OIT, même, on doit lui écrire.
1: Voilà, pour la protection. Allô, bonjour.
3: Bonjour, monsieur Guilzero.
1: Ou Saturnin, merci d'être là.
3: Oui.
1: Oui,
3: merci, bonjour. Bonjour, président.
0: Bonjour, Saturnin. Bonjour.
1: Merci beaucoup, Saturnin.
3: Oui, je salue Mr. Charles qui vient de passer, tous ceux qui viendront après, et tous les chauffeurs de taxi professionnels. Je suis très heureux de vous retrouver ce matin encore avec une thématique aussi alléchante.
1: Je vous en prie.
3: Vous savez, le président a dit quelque chose tout à l'heure, que quand tu te fais brebis, le loup te mange. Et c'est vrai. Ça dit que chaque chauffeur de taxi devrait tout faire pour être informé et avoir le dessus sur tous ceux qui veulent l'arnaquer. Alors, un jour, c'est comme ça que je suis interpellé par les agents du ministère des Transports. Le gars, il prend mon papier pour la carte bleue, il scanne, il dit que c'est un rejet. Je dis, oui, c'est... Je dis, avant, il dit, oui, mais c'est toi qui es mieux placé pour m'informer pourquoi est-ce que j'ai payé et il y a rejet. Quand il va encore parler, il dit, mon frère, remets-moi mon document, je pars parce que tu veux seulement me casser la tête pour rien. Il demande pourquoi, il dit, mais tu sais très bien que quand vous avez payé la carte bleue, et que votre carte grise n'est pas encore sortie, il va falloir que vous ayez cette carte grise-là pour compléter le dossier. Dès que j'ai dit cela, il m'a seulement remis mes papiers là, tourné le dos. Donc vous voyez tous ces délinquants-là qui sont là, et les policiers qui veulent arnaquer les gens, c'est comme ça que ça se passe. Maintenant, pour ce qui est du préavis de grève annoncé, je dis que les syndicats sont en train de faire un très grand pas. Parce que dans le communiqué du ministre, il y a un point qui m'intéresse. Lorsqu'il dit que ces gestionnaires de ces plateformes numériques-là devraient suspendre automatiquement les véhicules qui ne sont pas conformes. Je dis, voilà un piège que lui-même il a tendu, mais il ne sait pas. Il suffit tout simplement maintenant qu'ils appellent, ils passent les commandes, comme le président a indiqué tout à l'heure que le directeur de la sécurité avait passé les commandes et personne n'avait de papier. Ils passent les commandes. Les chauffeurs arrivent avec des véhicules qui n'ont aucun papier, qui les autorisent à faire dans les plateformes numériques. On saisit et les voitures et on suspend maintenant le gestionnaire de ces plateformes numériques parce qu'il n'a pas respecté les clauses. Donc franchement, c'est quelque chose qu'on ne doit pas revenir demain nous dire là que la lanceur, machin, tout ça, c'est pour nous embrouiller. Mais il faut mettre un entente particulier sur la journée de lundi.
1: Oui, oui.
3: En fait, ces gens-là nous écoutent. Si on nous fait encore le ping-pong qu'on a l'habitude de faire là, ils vont se moquer de nous.
1: Absolument.
3: Il est donc temps pour les chauffeurs de taxi de se positionner. Je vous remercie et je reste à l'écoute.
1: Merci très cher, merci pour cette contribution ce matin. Président, est-ce que vous avez déjà été approché depuis le début, n'est-ce pas, de votre communication sur le mémorandum? Approché par quelques responsables de taxi que ce soit, propriétaires, jusqu'à présent.
0: Bon, non.
1: Pas
0: non,
1: du tout.
0: Non.
1: Allons-y,
0: non.
1: Un peu voir. Non. Allô, bonjour.
0: Pourtant, ils sont là dehors, qui ont des 80 taxis. Hein.
1: D'accord. Attendez, je vous reviens. Oui, le grand, c'est comment, mon frère JB?
4: Je pousse mes lacales.
1: Bon, je t'écoute, mon grand.
4: Bonjour à l'équipe technique. Bonjour, président.
0: Bonjour à toi, JB. Bonjour.
4: Je m'excuse là pour revenir là-dessus. Je n'ai pas bien suivi quand vous avez commencé les explications. C'est un peu dans les zones de turbulence. Vous disiez tantôt que le point de presse se tiendra à quelle heure et qu'on peut apporter la subvention à cet endroit exact.
0: À 10 heures.
4: à 10h.
0: Oui, à la chapelle de Messa. Juste après la chapelle, il y a une descente là. On appelle là-bas la bourse des syndicats.
4: Et ouais. Qu'on pourra apporter la subvention sur le terrain?
0: Bien sûr, bien sûr.
4: Oh, ok, il n'y a pas de souci. Merci, Président. Il reste à l'écoute.
1: Merci pour cette contribution ce matin. Oui, Président. Donc, le Panko a été approché par un propriétaire de...
0: Non, de taxi, non.
1: De taxi.
0: Pourtant, ils ont 80 taxis.
1: Oui,
0: okay.
1: Il y en a qui ont 80. Et
0: 80 taxis depuis 2019 qui ne payent pas l'impôt libératoire et l'IGS. Nous sommes en train de faire repousser là. C'est beaucoup d'argent qui est dans leur poche.
1: Donc,
0: quand nos hommes ne sont pas dans la revendication, on ne les voit pas. Pourtant, ils ont les 10, 15, 20, 80 taxis. Voyez-vous ? Ils sont les premiers bénéficiaires même de nos combats.
1: Est-ce qu'ils n'ont pas peur des représailles, Président ?
0: Les représailles de quoi ?
1: Mais les
0: représailles. C'est les représailles. Mon cher Bill.
1: Vous savez comment ? Ben, il y a les moulinex partout. C'est pas évident. Allons-y. Allô, bonjour.
5: Bonjour, Bill.
1: Oui, très grand. C'est de la part de ?
5: Je m'appelle Mitterrand. Je suis un chauffeur de taxi en ligne.
1: Je vous en prie, merci beaucoup.
5: La dernière fois, je vous avais aussi appelé soutenant le président de fonction qui est en revendication. Parce que nous, on estimait aussi que ceux qui sont dans les chauffeurs en ligne, eux, ils sont seulement payés plus de l'argent et parti. Nous, les Camerounais, même, nous, on ne sait pas toujours respecter. Bon,
1: oui.
5: J'ai pas l'émission en cours, je ne sais pas si c'est le thème. Bon, il y a quand même une autre ministère qui demande que ces gens de taxi en ligne doivent se conformer. Et bon, j'ai quelques petits points d'ombre sur le plan. Je ne sais pas si je peux énumérer.
1: Je ne sais pas très bien suivi, tu dis? Allô?
5: Il y a une autre ministère qui dit aux gens qu'il faut le taxi en ligne de se conformer.
1: Oui, bien sûr.
5: Et qui doivent conformer comme le taxi normal. Et je ne sais pas si c'est le thème parce que...
1: Ouais.
5: Je sais pas si...
1: Est-ce que tu... Non. Bon, malheureusement, la 4G ne nous permet pas de bien échanger sur sa préoccupation. Vraiment, je ne comprends pas très très bien ce qu'il veut dire. J'espère qu'il va nous rappeler.
0: Il pose vraiment une question sur la conformité avec le texte du ministre.
1: Oui, oui.
0: Il n'a qu'à se référer à ce texte-là.
1: Allons-y. Allô, bonjour. Allô, bonjour. Oui, très grand. C'est de la part de...
6: Oui, c'est Rostand, diplomate central.
1: Oui, Rostand, allons-y.
6: Oui, donc, par rapport à la grève, je ne suis pas chauffeur, je suis un chauffeur camion.
1: Oui.
6: Je me souviens une fois, quand on avait lancé un mouvement de grève, les taximans qui ont voulu crever, je crois qu'il y a un commissaire, bon, je ne veux pas dire son nom, mais c'est un commissaire ou un officier qui avait pris les matriculations de tous ceux qui voulaient gréver, en leur disant que celui qui va tenter ne va plus jamais travailler dans la ville. J'aimerais poser la question aux taximans. Est-ce que vous adhérez à ce que le président est en train de dire? Est-ce que, parce que depuis que j'écoute l'émission sur le Pérou, c'est quelques taximans seulement qui appellent. Et pourtant, le téléphone devait être bousculé parce que le taximan, tout ce que nous adhérons, et ils respectent vraiment ça. Est-ce qu'ils nous vont encore mettre dans le même piège qu'on va leur demander que celui qui garde son taxi ne va plus jamais travailler? Parce qu'ils prennent les matérialisations des taximans. Hein.
0: Mon cher, vous êtes camionneur?
6: Pardon?
0: Vous êtes camionneur?
6: Non, je ne suis pas camionneur. Je travaille dans une société, donc je connais les congés de camion, mais je ne suis pas camionneur de ça.
1: D'accord, ok. D'accord.
6: Merci. Je pose juste une question.
1: Non, c'est important. Merci. Merci pour cette question. Eh bien, ce matin, j'espère évidemment, n'est-ce pas, qu'on va réussir à apporter des réponses à cette question, naturellement. Parce que justement, le type s'interroge sur le comportement des chauffeurs taxi,
0: mon cher Bill,
1: qui sont lents à réagir.
0: Je vous ai dit, nous faisons notre travail pour l'histoire.
1: D'accord.
0: Faisons notre travail pour l'histoire.
1: Allons-y. Allô, bonjour. Allô? Ouais, la 4G. C'est la 4G, les gars. La 4G Cameroun. Ah, ça, il faut le faire, hein, je vous assure. On est dans une terrible... Allô, bonjour.
7: Allô?
1: Oui.
7: Bonjour, monsieur Bill.
1: Bonjour, très grand. C'est de la part de...
7: Oui, c'est Alain, le taximan.
1: Alain, allons-y.
7: Oui, j'ai dit bonjour, président.
0: Bonjour, mon cher Alain, bonjour.
7: Oui, j'ai réagi comme ça suite à l'intervention de l'auditeur qui venait de passer en disant que tout le monde ne pourra pas intervenir à l'émission, mais quant à ce qui est du travail, ça ne sert à rien d'aller travailler sans trouver son compte. Donc, si certains ne parviennent pas à faire, c'est parce que la ligne est très surchargée. Et on s'aligne déjà pour la grève.
1: D'accord.
7: On s'aligne déjà. Donc, c'est pour dire que ce qui dit là, ça n'aura même pas lieu d'être.
1: D'accord.
7: Donc, tout le monde s'aligne déjà. On s'ouvre bientôt sur la voie publique.
1: Je vous en prie. Merci beaucoup. Merci pour cette contribution ce matin. Allô, bonjour.
8: Oui, Bill.
1: Allô?
8: Oui, c'est Mr. Charles qui revient.
1: Mr. Charles, voilà. Ok, d'accord, allons-y.
8: Oui, je vais dire à cet auditeur qui a appelé depuis le marché santé que quand on attrape un sorcier dans un village, il est en train de tuer les enfants. Toi, en tant que papa, tu dois aussi sortir pour partir regarder. C'est toi qui manges les enfants dans ce village.
1: Vraiment.
8: Donc, tout taximane ou transporteur qui n'adhère pas, ça veut dire qu'on a mangé son cerveau. On a mangé son cerveau hier, peut-être pendant le 20 mai, dans la sorcellerie. Donc, il faut adhérer avec toute ton énergie.
1: Je vous en prie.
8: Il faut adhérer.
1: Merci.
8: C'est une cause commune.
1: D'accord. Merci, mon grand. Merci pour cette contribution ce matin. Eh bien, sur les 88.4, sur la radio, mesdames, messieurs, ben oui, nous sommes arrivés tranquillement là. Ah, on va sortir, hein, président, on va sortir de cet entretien de ce matin en disant tout simplement que...
0: À tout à l'heure à la bourse du syndicat de médecins.
1: Voilà, tout à l'heure à 10h. C'est-à-dire dans une heure exactement, enfin on va dire dans presque 45 minutes.
0: Les médias les plus écoutés de la ville sont attendus.
1: D'accord. Président, bonne chance.
0: Merci bien.
1: Je vous en prie, sur la radio, chers auditeurs, on se dit à lundi. Hein?
0: Oui, à lundi.
1: Ou alors, on se voit samedi pour spéculer sur, pour en savoir davantage sur la conférence de presse et tout ce qu'il en est. D'accord, on se dit samedi alors.
0: Oui,
1: merci beaucoup. Samedi, on y sera. Attention. Pardon, chers auditeurs, c'est parti pour accompagner le président. On va s'écouter une très, très belle chanson de M. Henri Ndjor. Henri Ndjor, Moussango, je vous le propose.
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1: S'appelle Monsieur Henri Job, mesdames, messieurs, sur la radio ce matin, bah oui, à travers cette superbe chanson Moussango que je voulais bien partager avec vous, et bien dans le cadre de notre rendez-vous de tous les matins. Alors, si on allait faire un clin d'œil au Ninja, le Ninja, eh ben oui, je crois que c'est l'un des artistes les plus doués de toute sa génération sur le plan universel, on va dire dans le monde entier. Eh ben oui, on est fiers de savoir qu'il est Camerounais. Ninja, sur la radio, Monsieur Richard Bonasse s'est installé, c'est maintenant.

0: Oh, mais dis donc, ça, c'est du bonheur. C'est le maître. Wouh! Mon Dieu! Aïe! Donc, dis que ce gars, il s'est retrouvé dans son studio comme ça, et puis il s'est mis à s'amuser avec sa guitare. Et ça a donné ça, je vous assure. C'est. Wouh! Le maître, le ninja, Richard Bonnard. Attention, chers auditeurs, Lamasso. Ah oui! Lamasso! Ah, dedans, dans exactement, on va dire 39 jours, nous serons évidemment, n'est-ce pas, à la fin des cotisations Masso. Acte 6, Lamasso.
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0: Monsieur la radio, chers matins, chers auditeurs, et bien pour cette quatrième de la semaine, on va dire que c'est quand même la troisième. Hein. C'est le quatrième jour, mais c'est la troisième sortie. La presse passe au scanner. Jean-Marie Anaba, bonjour.
1: Merci, bonjour à vous Bilzok, bonjour à la grande communauté des auditeurs, bonjour aux internautes, bonjour aux mutualistes qui sont également, je l'imagine, les lecteurs des tabloïds.
0: Alors on va dire que, bon, ben, en fait, la commémoration des 54 ans de l'unité unitaire, eh bien, fait la une de nos tabloïds ce matin.
1: Cameroun Tribune raconte que des milliers de citoyens camerounais au pays et dans la diaspora ont célébré hier avec faste la 54e édition de la fête nationale. Les manifestations marquées par des démonstrations impressionnantes côté militaire et côté civil ont été présidées à Yaoundé par le président de la République, son Excellence Paul Biya. Dans les échos de la fête que vous propose le quotidien gouvernemental dans ses colonnes ce matin, vous retiendrez une seule mention, le 20 mai était magnifique. Et vous verrez comment Cameroun Tribune a écrit cela pour le souligner en grand trait ce matin, en confirmant la présence effective du chef de l'État, chef des forces armées, avec à ses côtés son épouse, Madame Chantal Biya. La même ambiance d'une parade magistrale au boulevard du 20 mai est racontée par le journal Au Drapeau de ce matin, qui laisse croire que la fête a été célébrée de façon hautement stratégique. L'unité nationale, pilier de notre défense et socle du développement du Cameroun, c'était donc là la thématique centrale de cette commémoration des 54 ans de l'État unitaire devant un corps, un parterre exceptionnel de corps constitués nationaux et internationaux. Le chef de l'État, apprend-on, a présidé au boulevard du 20 mai la parade civile et militaire. Une parade magistrale commandée par le général de brigade Chimbu Zambou Merlin. Parade magistrale donc, selon le journal de Carole Tamba. À côté, il y a Cameroun Actuel qui publie aussi les belles images du boulevard du 20 mai à Yaoundé et surtout l'image du couple présidentiel. Le Cameroun qui a donc célébré son unité avec éclat sous la présidence de Paul Biya. C'était une démonstration de puissance et de professionnalisme de nos forces de défense conjuguées à une parade civile vibrante portée par des messages de paix et de vivre ensemble. Une célébration réussie d'après la mention donnée par le journal de Yves Roger Tchatchoua dans son édition en kiosque ce matin, qui redit également que c'était une célébration qui réaffirme la stabilité et même la cohésion d'une république debout. The Guardian Post écrit alors également à ce sujet: Biya Let's Nation to Fit 54th National Day, pour renseigner comment le président Paul Biya a porté la commémoration des 54 ans de l'État unitaire avec derrière lui la nation tout entière. Les 54 ans de cette fête nationale sont d'ailleurs passés au scanner par le journal Denga Christian ce matin. Le Pélican raconte la célébration du 20 mai dans le sud-ouest à travers un défilé riche en couleurs et en symboles. Les populations de cette région ont réaffirmé hier leur attachement à l'unité nationale et aux valeurs républicaines dans un contexte marqué par le retour progressif à la stabilité. La célébration qui a connu une mobilisation exponentielle était placé sous la présidence du gouverneur de la région du sud-ouest, Bernard Okalia-Bilaye, qui est affiché donc à la grande une du journal de Jules Brice Ngaba ce matin.
0: Non, loin de cette commémoration, il faut dire que des actes de violence et des discours de haine préoccupent nos confrères ce matin.
1: Voici par exemple une histoire qui écœure les populations du côté de Zoé Télé. Zoé Télé est présenté par mutation comme trouble fait à l'occasion de cette commémoration des 54 ans de l'État unitaire. Que s'est-il passé à Zoé Télé dans la région du Sud? Mutation raconte que la libération du présumé assassin d'une jeune dame, c'est donc cette libération qui a provoqué de violents affrontements dans la nuit du 19 au 20 mai 2026 dans cette localité, sur fond d'attaques questionnables. Les attaques en question sont aussi énumérées par le quotidien Le Messager, qui parle de pillage acte à caractère xénophobe, remise en liberté contestée des suspects et colère populaire ont donc marqué cette nuit du 19 mai dans cette localité du département du Dja-et-Lobo dans la région du Sud, ravivant ainsi les fractures communautaires. À la veille de la fête de l'unité, Zoé Télé est présentée par le messager qui décrit les faits comme étant une ville cruelle secouée par les violences communautaires le 19 mai dernier. Mais au moment où nous parlons de cette scène du côté de Zoé Télé, on n'a pas ignoré de parler aussi de ces déclarations qui sont d'ailleurs portées par quelques acteurs politiques et leaders d'opinion dans des médias, les plateaux de télévision et même à la radio. Il y a le cas Elimbi Lobet qui fait couler beaucoup d'encre et il vient d'être, lui, recadré par un chef sawa du côté de Mbo de Sanchu dans le Mungo. Il s'agit de Mila Asute, Sa Majesté, qui a donc décidé en qualité de chef supérieur de Mbo de Sanchu dans le Mungo de saisir l'occasion de la fête de l'unité nationale pour rappeler à son frère que sur la question des droits des autochtones, il l'exprime sur un fond de xénophobie particulièrement violente dans le langage, traduisant ainsi, selon Sa Majesté Mila Asute, une sorte de haine. Sa Majesté explique pourquoi la thèse défendue par Abel Elimbi Lobet ne peut pas prospérer. Il n'a pas d'avenir. Le chef sawa a donc recadré Abel Elimbi Lobet, écrit la nouvelle expression qui publie cette sortie de Sa Majesté Mila Asute ce matin. Econews n'est pas très loin du contexte de notre unité nationale avec effectivement cette célébration qui ne se mesure pas seulement à la concorde sociale, mais aussi, selon Econews, à sa capacité à produire, transformer et financer son propre développement. Le dossier de 5 pages de notre confrère analyse comment le Cameroun capitalise sur ses grands chantiers pour réduire sa dépendance extérieure et renforcer son leadership dans la zone CEMAC. Le pays est donc face au défi de sa souveraineté économique, l'unité nationale aussi face au marché, d'après le journal Econews.
0: On va sortir évidemment, n'est-ce pas, par la décentralisation, la fiscalité locale et cette tension.
1: Vous voyez, elle est sous tension, justement, la fiscalité locale, avec cet arrêté conjoint signé le 15 mai 2026 par le ministre des Finances, Lupol Moutaz et Georges Elanga Obam, le ministre de la décentralisation et du développement local. L'arrêté dessaisit désormais les collectivités territoriales décentralisées du pouvoir d'émettre et de recouvrer les impôts, taxes et redevances communales, dotant ainsi la Direction générale des impôts d'un plein pouvoir sur l'ensemble du dispositif fiscal local. La réforme gouvernementale semble ramer à contre-courant de la loi de 2019 portant sur la décentralisation, les transferts progressifs de compétences et la création des régions dotées de budgets propres. Le Cameroun est là, selon Conjoncture économique, à l'épreuve d'une décentralisation mal maîtrisée. Et d'ailleurs, l'interrogation des mutations à ce sujet, sommes-nous dans la décentralisation ou la centralisation au sujet de la fiscalité locale? Et parlant de cette fiscalité locale, Émergence indique pour sa part que la collecte des taxes locales a été retirée aux mairies. Leurs prérogatives en matière d'émission et de recouvrement des recettes fiscales locales disparaissent désormais. Et pour mieux cerner cette affaire de fiscalité dans notre pays, le journal Le Financier d'Afrique vous recommande un ouvrage, une publication sur la fiscalité camerounaise au scalpel. L'ouvrage est du fiscaliste Alain Symphorien Zanabilois, paru le 19 mai 2026 aux éditions du Panthéon. L'ouvrage met à la disposition des pouvoirs publics et du secteur privé ce tout premier recueil des 164 prélèvements obligatoires composés des taxes, impôts et autres prélèvements perçus par diverses administrations au Cameroun. Il compare cet auteur-là aussi le ratio impôts produit intérêt brut du Cameroun et constate qu'il est encore inférieur au seuil de 17% fixé par la communauté économique et monétaire de l'Afrique centrale ainsi qu'à celui des pays africains à revenus intermédiaires. Les entrailles et les arcanes de la fiscalité camerounaise sont ainsi résumées dans cet ouvrage qui est disponible donc dans les bibliothèques désormais et dans les librairies. L'ouvrage de fiscalité d'Alain Symphorien de Nzana Biloua que le journal vous propose en guise de note de lecture ce matin. Le Popoli est en kiosque et part regarder comment se porte Socadel. Dans son édition de ce jour, le journal satirique parle d'un bébé endetté appelé Socadel. La Socadel est un bébé endetté parce que au moment où Enéo s'en va, il y a la Socadel qui hérite donc de ce que le journal appelle « soit malédiction », une dette de 850 milliards de francs CFA. C'est donc un bébé qui vient de naître, qui est endetté, d'après le journal Le Popoli, qui parle donc de cette situation au cœur de Socadel, la nouvelle entreprise qui a donc remplacé Enéo Cameroun. Voilà les réalités de notre pays. Réalité comme le nom du journal de Paul Nguari Kindi, Réalité Plus de ce matin, qui rend hommage au patriarche Marcel Niat Ndjifendji, dont la famille et les populations d'ailleurs ont honoré. Ils disent mille fois merci à Paul Biya, la famille en question. Dis donc mille fois merci à Paul Biya. Le journal raconte les obsèques qui se sont déroulées le week-end dernier. Le patriarche Marcel Niat Ndjifendji a été élevé par Paul Biya au prestigieux rang de grand commandeur de l'Ordre national du mérite agricole. Le président a commis la charge de bien organiser les obsèques au ministre des Travaux publics Emmanuel Nganou Djoumessi, de la levée de corps à Yaoundé à l'inhumation au caveau familial à Banganté. Emmanuel Nganou Djoumessi s'est jeté à l'eau pour honorer le patriarche et des obsèques officielles se sont bien déroulées en présence du représentant du chef de l'État, le président du Sénat, Sa Majesté Aboubakari Abdoulaye. Et parlant d'obsèques au Cameroun, il y a le décès du docteur Bengono Barbara qui commence à produire des effets. Il y a 7 médecins qui ont été suspendus, nous apprend le quotidien Le Jour. Les mises en cause sont reconnues coupables par la chambre de discipline du Conseil de l'Ordre des médecins du Cameroun et ils écopent donc d'une suspension allant de 12 à 6 mois dans cette affaire. Éco-santé de ce matin raconte aussi notamment ce qui s'est passé du côté des Bolova à la session extraordinaire de l'Ordre des médecins avec les 7 résolutions de Bertois, plutôt dans la région de l'Est, que le journal propose en indiquant qu'avant le 30 juin 2026, les promoteurs non médecins d'établissements de santé doivent déposer l'intégralité des documents administratifs de leur structure, faute de quoi ils seront réputés en situation d'exercice illégal de la médecine. Ça, c'est l'une des décisions. L'Ordre national des médecins du Cameroun lance un projet pilote d'accompagnement à l'ouverture de cliniques pour les jeunes médecins dans l'ensemble des 10 régions. Le Conseil de l'Ordre va saisir à printemps les autorités compétentes sur le déficit de spécialistes dans la région de l'Est Cameroun. Il institue également un prix d'excellence pour la diaspora médicale. Et d'ailleurs, du 14 au 16 mai 2026, il faut le rappeler, le Conseil national de l'Ordre des médecins du Cameroun, réuni en session extraordinaire à Bertois, dans la région de l'Est, a adopté dont les 7 résolutions majeures, parmi lesquelles la suspension d'activité de 12 mois pour un professeur, 6 mois pour un autre, des amendes de record, ainsi qu'un ultimatum sans précédent adressé donc aux promoteurs non médecins. Voilà donc les 7 résolutions majeures qui viennent de Bertois, au cœur de ce conclave qui est raconté par la publication de Joseph Mbengboum de ce matin. Et pour rester en santé, projection au pluriel, c'est le journal également du groupe Le Quotidien en kiosque ce matin qui raconte aussi que le Cameroun a appelé à une nouvelle dynamique de coopération à Genève au sujet de la santé mondiale. À la tribune de la 79e Assemblée mondiale de la santé, notre pays a défendu une vision fondée sur l'équité, l'anticipation des crises sanitaires et surtout l'accès universel aux soins. Le Cameroun s'est illustré cette semaine à Genève par une intervention remarquée lors de ses travaux de cette 79e Assemblée mondiale de la santé à travers la voix du docteur Manaouda Malaché, le ministre de de la santé publique au Cameroun, qui a donc porté le plaidoyer lancé par le Cameroun, plaidoyer vigoureux en faveur d'une gouvernance sanitaire mondiale plus solidaire et mieux adaptée aux réalités contemporaines. Et c'est par là que nous sortons en rappelant que la presse était encore au scanner ce matin. Nous sommes jeudi pour l'avant-dernière livraison de la semaine. Le reste, vous le verrez dans les kiosques à journaux. Et ce sont des journaux ce matin qui parlent essentiellement de l'unité nationale. Et vous noterez par exemple que lorsque vous serez en kiosque, vous pouvez rencontrer Gouvernance Presse qui nous parvient à l'instant. Le journal de Lazare Nomo a aussi parlé de 20 mai 2026, mais cette fois-ci dans le département de l'Allier, avec ce pari réussi d'Henri Eibéa ici. Il a donc réussi effectivement au niveau de l'organisation avec la réunion de préparation tenue le 12 mai 2026 à Yaoundé. Sous sa présidence, les élites de l'Allier et patrons politiques du département se sont donc mobilisés. L'objectif fixé ce jour-là, c'était une mobilisation populaire et massive pour célébrer l'unité nationale. C'est un objectif qui a été atteint. Le vivre ensemble a été magnifié par les sympathisants et militants du Rassemblement démocratique du peuple camerounais. On se dit à demain pour une nouvelle livraison de la presse au scanner.
0: Jean-Marie Anaba, pour la presse au scanner, mesdames, messieurs, eh bien, c'est autre sortie de la semaine. Merci Jean-Marie.
1: C'est moi.
0: Et très belle votre veste.
1: Merci.
0: Alors, vous restez avec nous?
1: Je peux l'accepter.
0: Je ne vous ai pas demandé de réajuster votre veste.
1: Vous avez dit qu'elle était jolie, votre veste. Non, je réajustais la chemise carrelée qui est à l'intérieur et la pochette noire.
0: Jean-Marie Anaba, la question aux auditeurs, c'est maintenant.

0: fierté nationale après cette autre fête du 20 mai. Jean-Marie Anawa, est-ce qu'on peut dire que la consolidation de l'unité nationale au Cameroun est fragile?
1: Je vous ai dit l'autre jour que l'unité nationale doit être un construit permanent. Et cette unité ne se construit donc pas avec les slogans creux, comme le vivre ensemble, qui sonne comme un slogan politique. Pourtant, le vivre ensemble est une réalité.
0: Je vous en prie.
1: Maintenant, nous avons des incompréhensions qui peuvent arriver à cause de nos mentalités d'aujourd'hui. Alors, pour parler de ces 54 ans de commémoration de l'avènement de l'État unitaire, nous devons déjà féliciter le comité d'organisation, au moins pour ce qui est de la parade à Yaoundé, au boulevard du 20 mai. Une parade qui a connu la présence effective de Son Excellence Paul Biya, le président de la République. Ça peut sonner comme une tradition, mais c'est plus un symbole de voir un chef de l'État, chef des forces armées, mobilisé avec les autres composantes de la nation au boulevard du 20 mai à Yaoundé, qu'on pourrait appeler des corps constitués, nationaux, et les autres invités. Vous avez noté que l'unité nationale, si elle avait été une affaire du Cameroun seul, on n'aurait pas invité un contingent de l'armée tchadienne comme invité d'honneur à cette prestigieuse fête et à cette prestigieuse parade du boulevard du 20 mai à Yaoundé. Ça veut dire que le Cameroun ne vit pas en autarcie. Le Cameroun a besoin des autres pour consolider, et c'est votre verbe, effectivement, l'unité nationale. C'est tout comme à l'intérieur du pays, nous avons besoin d'être ensemble de toutes les communautés pour consolider l'unité nationale. L'unité nationale est un tout, un mélange de toutes les ethnies que nous avons ici, de toutes les tribus et autres.
2: Il est 10h.
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1: Donc, nous disions sans le rejet des autres. Alors, je vais prendre des exemples pour vous dire, en répondant à votre interrogation, qu'est-ce qu'on doit faire après l'événement d'hier?
0: Voilà.
1: Est-ce que vous vous imaginez que pendant qu'à Yaoundé, vous organisez les villages d'intégration, les carrefours, machin, toutes les choses que vous avez sorties là, rien que pour la 54e fête nationale, je parle là du comité d'organisation qui a mobilisé ce qu'ils peuvent considérer comme étant des innovations, au même moment, et la presse vous le réitère encore ce matin, tout en réitérant que moi je n'étais pas zoétile, mais les informations des sources médiatiques qui nous viennent de là nous écœurent. Vous savez, moi je ne suis pas intéressé par les noms des tribus et des ethnies, comme je l'ai entendu, il y en a qui se plaisent dans ce débat-là. Ce qui m'intéresse, c'est la cause. Vous ne pouvez pas prétendre, et je vous le disais l'autre jour, que c'est le manque de justice sociale qui nous entraîne là où nous nous trouvons dans la dérive actuellement. Si on vous dit que le prétexte des violences à Zouetele, c'est le fait qu'on ait arrêté des gens qui sont considérés comme des suspects ou un suspect dans une affaire et qu'on ait libéré ces gens-là sans que l'affaire soit vidée totalement. C'est les mêmes choses que nous avons même à Yaoundé. C'est-à-dire que quelqu'un vous vole dans un quartier. Les 2 heures qui suivent, on vous dit que la même personne a été libérée. Les gens ont même peur d'agir parce qu'ils ont peur de ce qu'on appelle le retour. S'il n'y a pas de justice, une justice aux ordres dans notre pays ne peut pas nous aider à consolider l'unité nationale dont vous parlez. Laissons même les affrontements intercommunautaires, les incompréhensions que nous pouvons avoir entre nos voisins. Mais la réalité, c'est celle-là. Si quelqu'un est suspecté, et c'est pour cela qu'on a créé même des prisons, les lieux de détention et autres, il y a des gens qu'on garde, qu'on met en garde à vue, c'est pour ça que la garde à vue existe. Les arrestations préventives et autres, c'est pour qu'on calme les ardeurs de ceux qui sont surchauffés dans des quartiers et autres. Mais si vous faites donc qu'on interpelle quelqu'un qui est encore suspect et qui n'est pas condamné, vous le libérez quelques jours ou quelques heures après. Alors que les populations sont encore écœurées par ce qui vient de se produire comme drame, je vous dis, ça peut entraîner cela. Parce que dans notre pays, il y en a qui ne comprennent pas, qui sont toujours plus pressés. Et il y en a qui se font leur loi. Et c'est ça le problème.

0: Nous avons une habitude dans notre pays de nous rendre justice. Vous allez voir cette aberration même dans les réseaux sociaux. Moi, je suis écœuré d'apprendre que des gens, il suffit d'une simple chose, ils n'arrivent même pas à analyser comment ça s'est produit. Ils sont prêts à se verser sur vous comme des abeilles. Et c'est avec cette catégorie de Camerounais que nous allons construire l'unité nationale dont vous parlez. Des gens qui ne veulent pas entendre des autres. Moi, j'ai suivi des gens m'étiqueter sur les réseaux sociaux depuis hier, au point de me demander sur une affaire qui date de moi aujourd'hui. Je dis que nous sommes dans un pays qui est à reconstruire, à refaire. Sur le plan des mentalités, ce qui intéresse les gens, c'est que vous vous appelez Anaba. Ce n'est même pas le fait qui les intéresse. C'est qu'ils savent que vous vous appelez Anaba, comme si Anaba et Joe ne peuvent pas faire une émission parfaite comme Ikumba Royal, comme nous le faisons là en ce moment.
1: Je vous en prie. Allô, bonjour.
2: Allô.
1: Le patriarche maréchal Thomas Massot. Merci d'être là ce matin.
2: Je dis joyeux après la cérémonie festive de l'unité nationale que nous avions vécue hier.
1: Je vous en prie.
2: Moi particulièrement au boulevard du 20 mai. Je n'oublie pas que de saluer le patriarche Anaba à tes côtés, avec sa belle chemise carrelée. Auditeur et éditeur par milliards.
1: Je vous en prie.
2: L'unité ne se décrète pas. Elle devrait se construire avec des hommes, hommes avec grand H, intègres et patriotes, à penser la paix, le développement. Mais je dis, cette paix est fragilisée du fait que les communautés ne s'acceptent pas. On a mêlé la tribu dans des faits politiques. Vous n'avez qu'à voir dans certains coins eurocoins du triangle, avec la constitution qui nous parle d'autochtonie et d'allogène. Moi je dis, si on devrait amener le Camerounais se retrouver chez lui, dans la toutefois subir des pressions. Mais je réfute en disant ceci. C'est à nous de penser, de vivre, le manger et le boire ensemble. Et que les mentalités, comme l'évoquait le patriarche Anaba, se mettent sur la table pour prôner l'amour. L'amour et l'amour, rien que l'amour.
1: Merci beaucoup, patriarche. Allô, bonjour.
3: Oui, désolé, bonjour.
1: Constant, merci d'être là.
3: Oui, oui, je vais rester au chef de voyage.
4: Bonjour, Constant.
3: L'unité nationale, c'est le slogan qui, chaque année, dont on est plus en partie, de le fêter. Oui, on l'a fêté, mais on a l'impression que c'est le slogan qui ne reste qu'au niveau de la fête. Parce qu'on parle d'union nationale. Franchement, ça dit que c'est déplorable. Ça fait mal au cœur qu'on a à tout ce qu'on vit là, dans notre cher pays, et on parle d'union. Mais c'est incroyable. Quand est-ce qu'on va sortir des accords de la parole, tout simplement des mots, et enfin parler de réagir, de mettre ça vraiment en pratique, cette union nationale. C'est vrai que le peuple n'a pas de problème. Le peuple, le citoyen, l'âme n'a pas ce problème. Tout ce que moi je vous parle étant en séjour, je suis comme si je suis chez moi. J'appelle à la radio royale, ma radio quotidienne, sans aucun problème. Je suis chez moi. Mais c'est incroyable. Vous avez un énergumène qui passe son temps dans les télévisions et les radios à insulter, c'est-à-dire à perpétuer et personne ne l'arrête. Personne ne l'a jamais inquiété. Aucun gars vous dit qu'on le paye pour le faire. Et il dit à qui veut l'entendre qu'il va persécuter cette tribune, sans que il va se trouver totalement affaibli. Je ne veux pas citer son nom parce que ça donne les migraines. Et vous voyez des animaux pareils. Personne ne laisse pas. Vous voulez donc quoi? C'est pas dire personne pour encadrer, personne pour encadrer. Et un jour, quand ça va embraser, on dira que non, c'est telle personne, non, c'est tel contrat. Mais il y a personne pour faire la même chose. Il y a une loi pour eux, il y a une loi qui se cadre dans cette criminalité, c'est des criminalisés-là. Mais personne ne met en pratique. Ils vont partout, ils ont des contrats. Vous voulez donc quoi?
1: Merci, mon grand. Merci. On ne met on ne met pas les organes constants. On ne met pas les organes. Allô, bonjour.
4: Monsieur Bill.
1: Oui, très grand. C'est de la part de
4: Mr. Charles qui revient.
1: Mr. Charles, allons-y.
4: Je dis bonjour à Jean-Marie Anaba.
5: Bonjour à vous.
4: Oui, Jean-Marie Anaba. Tu ne devais pas être émotionnel. Tu es émotionnel ce matin. Je ne sais pas pourquoi. La unité nationale, c'est un slogan. Quand nous, on parle, on dit que non, peut-être qu'il est anglophone camerounais. C'est un slogan, c'est un mensonge. Quand on est parti kidnapper le magistrat Hirachi, Paul Aya Abine, bloquer son pension, pourquoi nous, on n'a pas brûlé? Et la justice avait donné cause à lui, parce qu'après on a libéré, mais on n'a pas libéré son pension. Il y a même un journaliste qui a dit que son fondation transporter les armes. Ils ont raconté tout sur Aya Paul. Pourquoi nous, on n'a pas pillé? Pourquoi nous, on n'a pas brûlé les boutiques? Donc, cette violence communautaire est perpétrée par le régime Biya.
1: Allô? Allô? Allô? Non. Vraiment, je ne peux pas l'accepter sur cette antenne.
5: Ce que vous condamnez, c'est ce que vous voulez faire vous-même.
1: Vraiment. C'est-à-dire que tu condamnes, que tu parles bien,
5: nationale, et après vous accusez une partie.
1: Ouais, Seigneur, pardon. Non, pardon, je suis désolé. Voilà. Allez, on va aller de l'autre côté, hein, prendre cet autre auditeur. Allô, bonjour.
6: Bill de Rock de Wefa.
1: Voilà, c'est la Rémé de Wey, elle est avec nous, merci d'être là.
6: Oui, la mère autrice est toujours connectée sur RFM. Qu'est-ce que tu ignores?
1: Merci, maman.
6: Bill de Rang, la fête de l'unité, c'était belle.
1: Oui.
6: C'est tout ce qu'on peut dire.
1: D'accord.
6: Que la fête, on a vu comment le président saluait tout le monde. C'est déjà une bonne chose. Il ne faut pas qu'on mette les organes qu'on ne doit pas mettre.
1: Merci beaucoup, maman. Merci.
6: Et c'est très simple comme bonjour, Bill de Rock. Et je te salue une fois de plus, Bill de Rock, pour merci. La bonne humeur.
1: Merci, ma mère.
6: Ils sont dans le studio Thompson pour nous animer de ce côté. Merci beaucoup.
1: Merci, ma mère. Très, très bonne journée. De l'autre côté, allô, bonjour.
7: Oui, allô, grand Bill, bonjour.
1: Oui, très grand. C'est de la part de
7: Le roi Merlin.
1: Merci d'être là. Allons-y, frère. Je t'écoute.
7: Je salue Jean-Marie à ma le je dis à Jean-Marie, en tant que rapport, lors du propre chantant, tout ce qui va se vérifier. Parce que parfois, c'est un peu ce que je dis. Il faut adopter la position du canard. C'est-à-dire qu'on veut sa couille qui se couille. Donc, il faut pas prendre ça à Jean-Marie. Grandville, parlant de l'unité nationale, l'unité nationale au Cameroun est un petit peu effective de mon point de vue lorsque ça concerne la place. Nous, dans les quartiers populaires et populaires, nous, on n'a pas de problème. On cohabite ensemble, on fait beaucoup de choses ensemble. Aujourd'hui, même si là, vous pouvez constater que beaucoup de Camerounais consomment déjà des mecs que eux, ils n'avaient jamais peut-être imaginé consommer. C'est pas parce que le vivre ensemble entre nous nous a permis d'apprendre beaucoup de choses dans notre culture. Maintenant, lorsqu'on va parler de l'unité nationale dans le centre général, parlant des gouvernants et des gouvernés, c'est à ce niveau qui est insuffisant. Parce que sur le plan politique, on a beaucoup plus servi le tribalisme, le repli identitaire au devant, pour davantage de gagner des points sur le plan politique. Et nos hommes politiques n'ont pas l'amour de nous, les populations, même s'ils passent le temps dans leurs slogans, dans leurs discours et dans des maximes un petit peu bizarres là. De faire toujours croire qu'eux sont des véritables patriotes, qui nous apprennent le patriotisme, mais nous le honnêtement dans la réalité, c'est pas le cas. Donc, moi, je pense qu'il faut que nos dirigeants mettent davantage leur histoire de politique de côté pour essayer d'entrer dans la réalité et faire en sorte que le vivre ensemble soit une réalité dans l'ensemble du Cameroun et non pas une partie du Cameroun qui est le patriote. Parce qu'entre nous, nous n'avons aucun souci.
1: Sur la radio, chers auditeurs, vous faites bien de rester en notre compagnie. Eh bien, allô, bonjour.
8: Allô.
1: Oui, bonjour, c'est de la... Oui, le Bakoko.
8: Oui, je salue Jean-Marie Anaba.
5: Bonjour.
8: Et tous ceux qui vous accompagnent en studio.
1: Je vous en prie.
8: Voilà. Je voudrais dire que, en toute réalité, nous n'avons pas un problème de tribalisme dans ce pays. Le problème, c'est que les gens confondent la vérité, je dis bien la vérité, et le tribalisme. Voyez-vous, depuis les indépendances, vous avez eu des gens qui ont pensé que le pouvoir était éternel. Vous avez des gens qui ont pensé que l'économie, bien de l'argent qu'on leur donnait pour prospérer dans l'économie était éternel. Voilà deux types de personnes. Et nous autres, qui n'avons rien bénéficié, je dis bien deux types de personnes qu'on ne nommera pas ici, chacun se reconnaîtra. Aujourd'hui donc, que nous sommes en train de dire que c'est terminé, il faut que le partage soit équitable pour que tout le monde puisse en profiter. C'est un gâteau qui doit être repassé en vie par un an. Chaque enfant mérite son héritage. Il commence donc maintenant à se victimiser sous prétexte que c'est le tribalisme. Ne confondez pas la vérité au tribalisme. Vous avez mangé, vous avez gouverné, permettez aux autres enfants de vous dire que nous avons tous droit à l'héritage et ne venez pas vous victimiser sous prétexte que non, le tribalisme a fait non. Vous ne pouvez pas empêcher aux gens de vous dire ce qui est vrai. Je n'irai pas plus loin que ça parce que ils ne comprendront jamais alors qu'ils ont tort. Même si vous prenez le bateau pour casser leur tête, ils n'accepteront jamais.
1: Merci beaucoup, Lopakoko. Allô, bonjour.
9: Allô, Bizero, bonjour.
1: Oui, très grand, c'est de la part de...
9: C'est de la part de M. Kamdem de Pierre Mokolo.
1: Le frère Kamdem, merci, allons-y.
9: Oui, bonjour à toi et bonjour au patriarche Jean-Marie là-bas. Bonjour à tous les auditeurs. Bizero,
1: oui,
9: nous,
1: bon.
9: On n'a pas un problème de vivre ensemble. Nous, depuis longtemps, nous on vit toujours ensemble. Donc, c'est que c'est le politique qui est venu nous diviser. Et il y a un monsieur qui est un leader de parti total qui passe dans les plateaux pour il sème la xénophobie sous les yeux de tous, sous les yeux de nos dirigeants. Et ce monsieur-là doit être interpellé parce que si on n'a pas de problème de vivre ensemble depuis. Ce monsieur-là doit être interpellé depuis parce que vous, les journalistes, vous lui donnez toujours les plateaux de s'exprimer, de semer la xénophobie sous les yeux de tous. Il part de plateau en plateau, vous nous accordez ça, alors que c'est un danger. C'est un danger pour la République, ce monsieur. Donc il doit être interpellé, ce monsieur qui sème la xénophobie. Nous, on n'a pas un problème de vivre ensemble. Moi, étant Bamileke, je ne peux pas aller au sud, je vis, je mène ma vie tranquillement. Je ne peux pas aller là, je mène ma vie tranquillement. Nous, on n'a pas un problème de vivre ensemble.
1: Merci,
9: c'est le politique
1: maman.
9: Qui nous divise.
1: Merci.
9: Merci et bonne émission.
1: Merci pour cette contribution ce matin. Allô, bonjour.
10: Big Bill.
1: Yeah.
10: En fait.
1: Merci. Toi de même, mon frère.
10: Jean-Marie Anava. En fait.
5: Merci.
10: Big Bill.
1: Yes, Opoutou.
10: Je te dis la dernière fois que nous, on n'a pas le problème de vivre ensemble, de manger ensemble qui a problème. Et ils ont encore venu gâter le tribalisme. Le tribalisme. Si tu n'es pas un Toun, tu n'es pas un Wondo. On ne te donne pas certains privilèges ici à Yaoundé. Vivre ensemble, oui, ça passe. Tu sais que le 18, il y a un gars qui est venu dans notre village.
1: Il y a un gars qui est venu, ouais.
10: Le gars est venu.
1: Oui.
10: Avec les t-shirts de RDPC.
1: Oui.
10: Avec 2000. On te donne des t-shirts, on te donne 2000 pour aller se défier. Les patriarches, on les donne, c'est-à-dire les gens à partir de 40 ans, 50 ans là, on les donnait des t-shirts, les t-shirts, des tissus, des produits, avec 500 000. Tu dois te battre, des bonos pour la peau centrale. Donc l'argent qu'on t'a donné, c'est ce que tu vas manger hier. Et payer ton taxi pour aller défiler et rentrer. C'est ce qu'elle les a dit.
1: D'accord.
10: Je n'ai pas la possibilité pour vous transporter d'ici pour la poste.
1: D'accord.
10: Donc débrouillez-vous pour arriver là-bas. Maintenant, nous, qui étaient là-bas, qui étaient parmi ces gens-là, ils ont commencé à parler qu'en patois. nous les anglophones qui étaient à côté, les babanas, les autres tunis, quoi. On n'a rien eu.
1: D'accord.
10: On n'a rien eu de tout. Même l'eau à boire, nous a pas donné.
1: D'accord.
10: Donc vivre ensemble, oui. Manger ensemble, non. Ça n'existe pas. Merci. Et c'est un truc, je ne sais pas si ça va exister.
1: D'accord.
10: Mon père a salué tous les mois hier. Je vis ça à la télé. Je n'ai pas vu ça. Je n'ai pas vu ça devant lui parce qu'il n'a jamais invité les taximans au palais des Jésus. C'est notre palais de nous tous.
1: D'accord, c'est noté.
10: Oui.
1: Merci donc, beaucoup. Merci Opoutchou, merci d'être passé par là ce matin. Alors, pour sortir.
0: Oui, pour sortir, ne confondons pas la tribalité au tribalisme. Parce que c'est ça aussi le gros problème que nous avons dans ce pays. Le fait que des gens soient attachés à leur communauté d'origine, c'est-à-dire les gens aiment leur village, pour parler de façon vulgaire comme au quartier. Ce n'est pas parce que quelqu'un vous dit « moi j'aime mon village, je suis originaire de... » que c'est un acte de tribalisme. Mais c'est l'instrumentalisation et la haine ou instrumentalisation politique que l'on met en exergue pour discriminer les autres communautés qui sont comme ce qu'on appelle le tribalisme. C'est le tribalisme que nous devons condamner, mais pas la tribalité. Parce que chacun vient de quelque part, qu'on ne se leurre pas. Chacun a un village. Chacun vient de quelque part. Maintenant, nous devons considérer qu'il y a la diversité culturelle, la diversité ethnique, et qu'il faut mélanger cela pour que ça fasse donc un tout ensemble que nous pouvons baptiser nation pour rester un indivisible. Mais ce que nous voyons au Cameroun, c'est que les gens virent plus vers le tribalisme au lieu de promouvoir la tribalité, qui est un acte normal, hein, de se dire que non, dans ma communauté, je me reconnais à Bilserok, je me reconnais à tel. Ça, c'est la tribalité. Et maintenant, moi, je ne défends pas les gens qui vont de plateau en plateau et dont les postures sont critiquées par une certaine opinion. Mais vous comprendrez que peut-être c'est la manière de porter un débat lorsqu'on est en public qui fait problème. Mais il y a les débats qui tiennent et ça rentre dans ce que j'appelle la tribalité. Quelqu'un vous dit, nous méritons ceci et ça s'appelle la justice. C'est-à-dire que sur le plan de la justice, nous également nous méritons ceci. Et il vous dit, il ne vous parle que de sa communauté. Ce que sa communauté revendique, il ne vous parle pas de ce que les autres mériteront ou ce que les autres ne mériteraient pas. Il vous dit, je porte la voix de notre communauté, nous voulons ceci, comme les autres chez eux ont aussi ceci. Ça, c'est la tribalité. C'est-à-dire que porter une cause pour, effectivement, sa tribu ou sa communauté d'origine. Maintenant, l'instrumentalisation qui est derrière, c'est ce que nous condamnons et à aucun moment nous ne pouvons encourager la haine ou la division. Donc nous condamnons cela avec la dernière énergie. Maintenant, ce qu'on retient de ce débat de ce matin est que nous insistons là-dessus. Lorsque vous mettrez en vitrine ou en valeur la justice sociale, lorsque vous allez transformer le vivre ensemble en réalité et non en slogan politique que les autres utilisent seulement quand on célèbre les 54 ans de l'État unitaire, lorsque vous allez notamment respecter les principes fondamentaux de la démocratie, parce que quelqu'un vous le disait tout à l'heure que ce qui nous entraîne dans cette division, c'est le politique. Et effectivement, parce que le politique ne joue pas franc jeu. L'une des choses ou l'une des presses du président de la République pendant ses 40 ans de règne ici au Cameroun aura donc été le fait de mettre ensemble ces communautés. Aller à la présidence de la République, j'aime bien insister là-dessus. Je ne vais pas citer des noms, mais vous connaissez quelles sont leurs origines. Vous connaissez les origines du secrétaire général de la présidence de la République. Vous connaissez les origines de son adjoint. Vous connaissez les origines du directeur du cabinet civil. Vous connaissez les origines des autres qui sont les conseillers spéciaux. Le président Paul Biya a réussi sur ce plan-là à faire avec tout le monde. Vous me direz certainement que c'était un levier de conservation du pouvoir, dont les règles démocratiques doivent aussi être respectées. Si vous vous maintenez au pouvoir, vous ne laissez pas que les autres accèdent également au trône, même si vous me direz que la logique de la conquête du pouvoir en inverse, c'est la conservation quand on a obtenu ce pouvoir-là. Donc voilà autant de choses. Si vous organisez des élections transparentes, si vous répartissez les richesses comme il se doit, si vous ne faites pas ce qu'on appelle la régénération, c'est-à-dire que vous reproduisez tous vos enfants alors que vous-même vous avez une longévité record à la tête des affaires, ce sont autant de choses qui entraînent des frustrations. Et du coup, lorsque Un acte isolé est posé par un Camerounais, on l'assimile à toute une communauté, on dit c'est vous qui avez pris le pouvoir. Donc désormais, quelqu'un pose un acte au quartier, vous l'assimilez à Paul Biya. Vous dites que non, c'est les tels ont pris le pouvoir. Et c'est à cause de ça. Donc, la justice sociale doit être le maître mot et qu'on ne se rende pas justice. Parce que lorsqu'on se rend justice, ça nous entraîne à la dérive, comme ce que nous avons appris là, du côté de Zoé Télé dans Lodja et Lobo, mon cher Bilsoro.
1: Eh oui, vous avez certainement compris, chers auditeurs, que bon, ben, c'est bien hein, le français, quelquefois. Ben ouais, on veut parler de tribalisme et de tribalité.
0: Tribalité, voilà. C'est ça la différence. Il faudrait bien qu'on le sache que lorsque Bilsoro défend français, sa communauté d'origine, ce n'est pas le tribalisme.
1: Le français.
0: Il aime bien d'où il sort.
1: Français. Ils aiment ça au Cameroun.
0: Mais s'ils instrumentalisent ça,
1: ils aiment ça au Cameroun.
0: En stigmatisant, en discriminant les autres communautés, ça devient le tribalisme.
1: C'est en ça ce qui se passe, c'est pas la messe
0: voilà.
1: du dimanche.
0: Vous avez compris.
1: On vous torture la cervelle avec les mots.
0: Voilà. Donc les gens confondent la tribalité
1: c'est ça.
0: au tribalisme. Voyez-vous.
1: Kinshasa, sur la radio, on se dit très bonne
0: Chaque
1: journée.
0: Chaque ventre nombril, dit-on souvent dans un adage.
1: Et c'est maintenant sur la radio.
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1: Ah oui, qu'est-ce que vous voulez, chers auditeurs? Ça fait toujours du bien, n'est-ce pas, de s'écouter ces superbes mélodies, monsieur Francis Bébé, Kinshasa. Cette belle chanson, évidemment, n'est-ce pas, que je voulais partager avec vous ce matin. C'était juste pour mon plaisir, hein, mon plaisir personnel. Voilà, j'ai voulu partager avec vous ce matin. Tout comme la chanson qui va suivre, monsieur Jack James, Shunam, sur la radio. Il paraît que Shunam, ça veut dire mon ami. Voilà, c'est ce qu'on a dit. Shunam, sur la radio. Jack James. C'est dans Combat Royal.

0: belle chanson. Eh ben ouais, chers auditeurs, ça fait plaisir. Et surtout, bon ben je m'en vais accueillir hein, Serge qui est là. Bonjour Serge.
1: Bonjour Bill. Bonjour à l'équipe technique qui nous accompagne. C'est un plaisir de vous retrouver. Nous saluons les auditeurs. Nous saluons également le top management du groupe Renapro Finance SA et son bâtisseur, le président du conseil d'administration. Merci à vous, Mabille, de nous recevoir.
0: Merci d'être là ce matin. Naturellement, mesdames, messieurs, ben oui, à travers cette belle chanson de Jackie. Il s'appelle comment? Comment tu n'as pas écouté la chanson? Mais comment tu ne connais pas? Tu ne connais pas. Mais un peu qu'il écoute la chanson.
2: Alléluia. Alléluia.
0: Tu as oublié Jack James, le soliste.
1: Ouais, ouais. C'est une vieille chanson. Hein.
0: Très belle chanson, très vieille chanson. Bah ouais, je te jure. Ah, oh, Jack James. Bonjour, Bertrand.
1: Bonjour, Bill The Rock. Bonjour à Serge et je salue ceux qui nous écoutent.
0: Mesdames, messieurs, accrochez-vous à vos transistors parce que nous sommes arrivés tranquillement à 10h. Passé de 31 minutes, voici la chronique.
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1: Ce 21 mai est Journée mondiale de la diversité culturelle. Cet ensemble de mots est suffisamment expressif pour le Cameroun, car il définit en réalité ce que nous sommes. Le Cameroun est une diversité culturelle, une mosaïque. Nous sommes un bouillon de culture, nous sommes un melting pot de culture. Malheureusement, depuis quelque temps, quelques esprits un peu mal tournés font feu de tout bois pour faire croire aux Camerounais, à travers les réseaux sociaux et certains médias, que Dieu a commis l'erreur de constituer le Cameroun tel qu'il est, avec sa multitude, sa multiplicité, sa mosaïque culturelle. La manœuvre, c'est simplement un exercice diabolique et malsain qui vise à opposer des communautés aux autres. Le dernier exemple de cette manœuvre diabolique, c'est il y a quelques semaines, un esprit tout droit sorti de l'enfer qui a balancé dans les réseaux sociaux une histoire comme quoi les chefs Bassa ont décidé d'interdire la manducation du tarot, sauce jaune, dans toutes les zones Bassa du Cameroun. Un type a écrit ça dans les réseaux sociaux. Et on a vu des gens qu'on croyait même beaucoup plus lucides tomber dans ce piège, se mettre à déverser la mauvaise bile, soit sur les Bassa, soit sur les Bamileke, on s'est retrouvé dans une bagarre qui n'a aucun sens. Jusqu'à ce que, face à l'ampleur des dégâts, un représentant des chefs dans ce qui est appelé, dans ces zones-là, l'Omborléa, qui est une association différente du Mbok, qui représente beaucoup plus une société secrète avec les initiés, le Mbok Lia, à travers un de ses représentants qui s'est insurgé pour dire, mais personne n'a pris une telle résolution. Et d'ailleurs, si on prenait une telle résolution, comment on ferait pour la mettre en application? Ce sont des bêtises et qu'il faudrait absolument tout faire pour ne plus parler de ce genre de choses. Vous savez, les Blancs nous regardent et se moquent de nous. Nous faisons tout chaque jour pour donner raison à ces théoriciens des races occidentaux, notamment les Nietzsche, les Victor Hugo, qui estimaient que le nègre, le noir, n'est pas capable de penser. Ils disaient que le noir ne peut pas s'organiser, ne peut pas faire en sorte que son biotope soit dans un cadre harmonieux. Chaque jour, nous donnons raison à ces gens. Parce que pendant que eux, ils débattent sur les enjeux de contrôle du monde à travers l'aérospatiale, à travers la chimie, la pétrochimie et toutes les nouvelles sciences que vous pouvez imaginer, l'économie, nous, on passe le temps à se chamailler. Le Bamileke est comme ça. Oh, le bêtis à faire. Oh, les gens du Nord, là, vraiment, l'incassant. Vraiment, les Sawa ont fait ceci. Oh, des querelles de bas étage qui nous traînent vers la périphérie. Pendant ce temps, les Blancs, ils dominent le monde. Et pourtant, les Blancs que vous voyez là ont des communautés chez eux. Si nous prenons le cas de la France, vous avez là-dedans pêle-mêle des Bretons, des Alsaciens, des Lorrains. Ils sont pleins là. Ce sont des communautés. Mais ils ont dépassé ce niveau de clivage. Vous n'entendrez jamais des querelles du genre « Les Bretons ont fait ceci. » Oh, en dehors de quelques velléités séditieuses, comme par exemple les Basques, qui de temps en temps ont des velléités et ils veulent leur part de pays. En dehors de ces gens-là, ou encore les Catalans en Espagne qui, à chaque fois, montrent des velléités de séparation. Mais ces gens ont des communautés qui ne s'opposent pas. Lorsqu'il s'agit de penser le développement de leur pays, ils ne mettent pas sur la table « Toi, tu es banel. » Non, toi, tu es doux. Tu es de quel... c'est des bêtises auxquelles ils ne pensent plus. Et pendant ce temps, vous avez des gens qui disent qu'ils sont allés à l'université, qui ont étudié, qui développent des théories de la division sur la base ethnique et communautaire. Comment espérons-nous donc nous élever au point d'aller tutoyer les autres qui sont en avance lorsque nous sommes encore dans des batailles des animaux? Nous sommes dans des batailles des animaux. Cette journée mondiale de la diversité culturelle doit nous faire nous rendre compte de combien nous sommes bénis par Dieu et que nous devons plutôt faire de cette diversité culturelle une richesse, une puissance, une force, un motif de grandeur. Arrêtons donc avec des querelles inutiles, le tribalisme de bas étage qui tue toutes les velléités de développement.
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0: Stéphane, bonjour.
4: Bonjour Bill, bonjour à Serge et à Bertrand, bonjour à tous les auditeurs.
1: Bonjour.
0: Serge.
1: Oui.
0: Ton regard, n'est-ce pas, de cette chronique ce matin?
5: C'est une excellente chronique, comme Bertrand sait généralement, les concocter. Je lui dis bravo parce que effectivement nous avons besoin au Cameroun que la République s'arrête un instant. Parce que nous prenons, vous savez, vous avez des foyers de tension, ce que moi j'appelle les magmas républicains, les brasiers républicains.
0: Ah oui.
5: Vous avez eu un premier brasier, c'est la crise du Nord-Ouest et du Sud-Ouest, qu'on a vu venir, qu'on a négligé. Vous avez un deuxième brasier qui est là, que nous sommes en train de négliger, qui est le foncier. Deuxième
0: oui.
5: Cohorte des affaires enrôlées dans les tribunaux après les
0: divorces.
5: Les divorces. Le troisième brasier, c'est les replis identitaires, le communautarisme, le tribalisme. Le grand problème de certaines sociétés, c'est, vous savez, dans la nature humaine, c'est quand vous faites preuve d'hypocrisie, vous faites preuve d'aveuglement, vous refusez de voir en face les réalités, les plaies qui sont baignantes.
6: Absolument.
5: Moi, je vais dire une chose, c'est que la coexistence, la diversité culturelle, effectivement, est une grande richesse. On ne peut, Manu Dibango disait, on ne peut peindre du blanc sur du blanc, du noir sur du noir. Un tableau n'a de sens, de valeur, que lorsque vous avez une diversité de couleurs. Vous ne voyez le reflet d'une couleur que quand vous pouvez peindre une couleur alternative sur ce tableau. Si vous avez une toile qui est noire, il faut peindre en blanc pour ressortir certains traits, et vice versa. Mais cependant, vous savez, chaque société a ses réalités. Et ce qui arrive au Cameroun n'est pas une exclusivité. En France, vous avez la théorie du grand remplacement, promue par un certain Éric Zemmour, qui fait d'ailleurs la une des plateaux. CNews, partout. Il était d'ailleurs candidat à la dernière élection présidentielle. Il a récolté 6%. Vous avez, en Angleterre, à Londres, il y a eu des marches le week-end passé pour limiter l'immigration. Aux États-Unis, le président Trump a instauré une police pour traquer les migrants, notamment ceux qui sont sans papier, ceux qui n'ont pas d'attestation de séjour et tout. Donc la problématique de l'autre, de la diversité, se pose avec acuité. Parce que les gens ont peur que leur patrimoine soit occupé, que leurs emplois, que leur économie, que leurs opportunités sur leur terroir ou leur territoire se posent. Mais sauf qu'il faut que les gens sachent une chose. L'histoire de l'humanité ne s'est faite que par des dynamiques migratoires. Aucun peuple n'est dans l'absolu autochtone quelque part. Il y a toujours eu des migrations. Les gens sont toujours venus s'installer, ils sont partis. Si vous prenez les États-Unis, qui se rappelle encore des Indiens? Les Indiens des Amériques, pas les Indiens de l'Inde.
6: Voilà.
5: Aujourd'hui, ce sont les Irlandais qui sont arrivés, ce sont les fils, les progénitures des Irlandais et des Anglais qui sont installés, qui sont les maîtres des États-Unis. Aujourd'hui en France, vous avez une communauté maghrébine subsaharienne qui monte en puissance, comme également les communautés turques et chinoises et asiatiques. Et c'est les mêmes réalités que nous avons. Dans des villes cosmopolites comme Yaoundé et Douala, vous avez qu'il y a l'attrait pour des raisons économiques, pour des opportunités économiques et sociales. Vous avez des gens qui sortent des territoires où il y a un certain marasme social, il y a un certain marasme économique. Bon, il est tout à fait naturel et normal pour un être humain d'aller à la quête du bien-être, d'aller à la quête du mieux-être pour lui et pour sa famille, pour sa progéniture. Et la réalité également des civilisations humaines, c'est qu'elle s'est faite également d'intégration et d'assimilation. Maintenant, dans un pays comme le Cameroun, il faut réguler. En toute chose, il faut la régulation. C'est toute la pertinence de la loi, de la législation. Il faut réguler. Qu'il n'y ait pas d'exclusion et que personne ne se sente piétiné chez soi. C'est une bonne régulation. Moi, je dis rapidement, pour aller tout droit à une solution, je prenais le cas du Cameroun. La question qui se pose avec acuité, c'est la question de la représentativité politique. Nous avons 4 niveaux de représentativité au niveau local. Nous avons le Sénat. Nous avons l'Assemblée nationale, nous avons les conseils régionaux, nous avons les communes. Il faut simplement des quotas. Des quotas qui peuvent être paritaires. Vous avez déjà au niveau du Sénat, vous avez 10 sénateurs par région. On peut donner des quotas pour les allogènes, pour les autochtones. Les conseils municipaux vont de 25, 41 à 61 conseillers. Je propose une harmonisation, on peut dire 100 conseillers pour toutes les régions et on trouve des quotas pour les allogènes, pour les autochtones. Maintenant, se pose un problème de fond. Il faut définir sur des bornes historiques, sur des bornes anthropologiques, sur des bornes géographiques, qui est autochtone, qui ne l'est pas.
0: Dis-moi un peu, Stéphane. Cette question de tribalisme au Cameroun prend de plus en plus, n'est-ce pas, de l'ampleur, sous le regard presque indifférent de nos autorités. Pourtant, le tribalisme est condamné à la constitution de notre pays. Pourquoi on laisse faire?
4: J'avoue que je ne suis pas sûr de savoir exactement pourquoi on laisse faire. Mais parfois, on a l'impression que le système en place se sert quand même un peu de ça pour pouvoir trouver des forces et résoudre un certain nombre de problèmes qui sont les leurs dans certains endroits du pays. Parce que c'est très facile. Dès qu'on sent qu'il y a une région un peu dissidente, là, le débat va s'amplifier un peu. Et puis après, ça peut être une stratégie politique, qui sait. La vérité, c'est que si on veut mettre fin au tribalisme dans ce pays, on peut le faire avec action immédiate.
0: Immédiate.
4: Immédiate. C'est-à-dire que si on décide, premièrement, que les mentions de région, de voilà, nid, de machin, d'origine ne sont plus valables sur le plan officiel.
0: Exactement.
4: Vous avez, je dis maximum 10 ans, hein, oui. Pour qu'on ne parle plus de
0: jamais de ça.
4: Si en plus de ça, on demande que toute personne qui fait mention à ethnie, tribal et tout ça dans le débat public doit automatiquement être interpellé.
0: Sanctionné.
4: Vous pouvez être sûr que ça va finir. Quand vous regardez les Camerounais vivre, est-ce que vous avez vraiment l'impression qu'il y a des gens d'ethnie différente qui se détestent?
0: Mais ce parce plus, que mais malheureusement, c'est plus pour longtemps. Non, c'est plus pour longtemps. Malheureusement.
4: Il n'y a même pas.
0: À cette allure-là,
4: je regarde.
0: À cette allure,
4: sortez si. Ici. Vous oui, entrez là, pas. Au stade allez, des sapeurs-pompiers qui est en face de la radio. Vous voyez les gens qui sont en train de jouer là. Églises, vous allez voir qu'ils sont une mosaïque des
0: nids. Ils jouent. Mais bien sûr.
4: Entrez dans les restaurants.
5: Oui.
4: Mais vous allez voir que ce n'est pas quelqu'un d'une certaine ethnie qui mange la nourriture.
0: Voilà.
4: Non. Moi, j'étais à une réunion l'autre jour, j'ai mangé le héros avec beaucoup d'appétit.
0: Mais vous parlez de quoi? Donc, c'est tellement bon, le héros.
4: Quand je tombe sur un plat de coq, je m'en régale.
0: Mais vous parlez de coq. Donc, je l'ai découvert il y a seulement quelques temps.
4: Et quand je cause avec mes camarades, mes amis d'enfance qui sont petits, qui sont douala, qui sont bassa et tout ça, nous, on n'a pas de problème.
0: Est-ce que vous voulez que je vous dise un truc? Je vous assure que pour la première fois de ma vie, j'ai mangé le cuit. C'était bon. Oh, Nyanga, le mémorité. Ouais, Baloma, c'était d'une autre. Non, c'était magnifique.
4: Non, je oui, dis pour, que pour dans le vivre ensemble, les Camerounais n'ont pas de problème. Mais une certaine officine entretient ce débat pour pouvoir atteindre certains objectifs politiques. Et c'est là que le ça problème. Fait le. Donc, si on dit là, ok, ne prononcez plus le nom d'une ethnie dans ce pays. Le tribalisme va finir. Vous allez encore dire quoi?
0: Alors, Frangin, pour sortir.
5: Oui, pour sortir, disons que on a juste une minorité d'individus qui veulent absolument, à travers les réseaux sociaux et certains médias, créer cette électricité qui, dans le fond, n'existe pas entre les Camerounais. Quand vous allez, comme disait Stéphane, lorsque les Camerounais cherchaient de l'eau potable, quand ils sont en rang à Essos pour puiser de l'eau, personne ne cherche à savoir si machin. On est tous dans la même galère.
0: C'est clair.
5: À l'école, on ne cherche pas à savoir, il n'y a pas une école pour X ou pour Y. Il n'y a pas un marché pour X ou pour Y. Donc, je pense que les autorités doivent tout faire pour vraiment une répression contre ceux qui tentent d'utiliser ces éléments-là pour créer une division. Là où il n'y en a pas. Les Camerounais vivent ensemble depuis des lustres. Ils n'ont pas attendu que les Blancs arrivent ici pour qu'ils se socialisent entre eux. Il y avait déjà des liens, il y avait déjà des rapports, des relations entre ces communautés-là qui se voyaient, qui se connaissaient, qui se côtoyaient. D'ailleurs, ils ont des noms. Dans chaque langue, il y a un nom pour identifier et nommer une autre communauté. Ça veut dire qu'ils se connaissent depuis des lustres. Et il faut donc faire très attention avec ceux qui jouent avec ce levier. Simplement parce qu'ils ont des ambitions politiciennes, c'est pas trop. Ça ne peut pas faire avancer un pays qu'on s'enferme dans ce genre de querelles inutiles.
0: Mesdames, messieurs, merci d'être passé par là. Bertrand, on se dit à tout à l'heure.
5: Oui, à tout à l'heure.
0: Mesdames, messieurs, attention. Motion éthique, notion éthique, et c'est parti.
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0: hommes de Dieu ici, bonjour.
1: Mon frère, Bills Rock, bonjour. Bonjour à tous.
0: La célébration de la 54e édition de la fête de la jeunesse a été conclue. Malheureusement, Zumento nous informe que, je cite, scène breaking news, scène de pillage à l'instant, Zoé Télé dans la région du Sud, des commerces appartenant aux étrangers, entre guillemets, sont en train d'être pillés, sacs de sel, de sucre, de riz emportés par les populations. Dans le cadre d'une affaire de féminicide à Zoé Télé, un homme d'affaires et son épouse, tous deux de la communauté Bamileke, interpellés et libérés par le parquet. Une décision qui a provoqué depuis ce jour des violences xénophobes. Une résidence a été incendiée quelques heures plus tôt et à l'instant, des commerces d'étrangers pillés. En plein 20 mai, Jean de Dieu ici, du point de vue éthique et idéologique, comment expliquez-vous que les Camerounais soient dans cet état de déchirure?
1: La journée d'hier, le 20 mai 2026, vous avez dit 54e édition de la célébration de la fête nationale de l'unité. Évidemment, je prépare à une manifestation culturelle où on nous enseignait que Jésus-Christ priait, je cite, « Père Saint, garde mes disciples unis dans ton nom, le nom que tu as donné, pour qu'ils soient un comme nous-mêmes. » Évangile de Saint Jean, chapitre 17, verset 17. Hier, nous avons donc passé un moment de jouissance, de défilé, un moment où la nation s'arrête, où la résurrection des valeurs du nationalisme, du patriotisme, la succession d'un grand pays qui sera le poteau central des États-Unis d'Afrique. Je parle du panafricanisme qui est humanisme. Je fais allusion aux idées, aux grandes idées, à l'idéologie d'après Kwame Nkrumah, d'après les grands Africains, d'après Diapole, Ayidjo, dans une certaine mesure, ou alors ceux qui ont versé du sang pour que nous soyons héritiers de la révolution. Je pense aussi à Oumnobé, qu'on vous présente effectivement comme un vrai martyr. Je pense à mon oncle, vous avez porté sa tête, Castor, au sein d'Afanda. Il va dire docteur, il était formé en sciences économiques. On est parti l'assassiner dans les forêts de Lélélé, à l'est du Cameroun. Il y avait un homme à Yaoundé qui a réclamé de se voir sa tête. Il faut le rappeler, c'est l'histoire du Cameroun. Leur sang permet la fertilisation de ce sol. Et vous savez, un ami m'a dit hier, Jean de Dieu, écoute, le plus dur avec la trahison, c'est qu'elle ne vient jamais de nos ennemis. Elle vient souvent des personnes à qui on avait donné notre confiance, notre temps et parfois même notre cœur. Vous parlez du malheur qu'on signalait hier alors que nous étions en pleine célébration avec la résurrection des grandes idées, des grandes valeurs, la nation camerounaise. Vous parlez de la scène de pillage à Zouaïtélé, c'est dans la région du sud de Cameroun. Vous dites que des commerces appartenant aux étrangers ont été pillés, les sacs de sel, des sucres, des riz emportés par des populations. Vous informez que dans le cadre d'une affaire de féminicide à Zouaïtélé, un homme d'affaires et son épouse, tous deux de la communauté Bamileke, interpellés, ont été malheureusement libérés par le parquet. Et c'est cette décision-là qui a provoqué des violences xénophobes. Une résidence a été incendiée. Vous le dites. Ce que je vais dire ici, première chose, prenez le temps de vérification. Parce qu'évidemment, nos frères partis en Occident, qu'on appelle lanceur d'alerte, d'ailleurs, ce n'est pas son vrai nom, vous l'appelez Zumanto. Parfois, il y a un peu de vérité. Parfois aussi, il y a la manipulation. Parfois, ils sont des acteurs qui veulent jeter l'huile dans le feu pour que la terre, la nation camerounaise, brûle. Il y a un ensemble d'individus, un ensemble de jeunes, ils sont installés en Occident. Je n'ai pas cité leurs noms. Faites bien attention avec leurs informations.

0: esprit. Vous vous rappelez que certaines personnes avaient dit que M. Sachouma Bakary, mon cher frère et ami, soit dit en passant, qu'il a gagné les élections présidentielles. Et pour revendiquer sa victoire, on a vu des gaillards au bras costaud allant voler, allant transporter et les bouteilles de gaz et les gros poissons pillés des commerces. Donc lui, il ne s'agit pas de la mentalité de piller les commerces des barbilités. Il s'agit de ce que, dans l'analyse fondamentale, le Camerounais vous dit qu'il a faim. Dès qu'il y a une occasion bizarre, ils sont capables d'aller porter les sacs de riz, les sacs de sel, la nourriture, le poisson, etc. Il y a la famine ambiante. Dites à ceux qui ne travaillent pas de travailler et de mériter le pain de chaque jour. C'est la première analyse. La deuxième analyse finale, c'est qu'effectivement, ceux qui se sont installés, le Camerounais est chez lui partout. Nous sommes d'accord. Mais lorsque vous avez la mission de vendre les œufs loin de votre terre ancestrale, il faut vendre les œufs, mais protéger vos œufs. C'est celui qui vend les œufs qui est en danger. Parce que les œufs sont vulnérables. Les œufs sont fragiles. Faisons bien attention que vivons les intentions de paix, d'unité. Aimons-nous les uns les autres. Qu'on soit parmi les quais, qu'on soit de l'extrême nord, de la Damawa, ou du sud, ou du centre. Fabriquons les valeurs pour qu'on nous appelle partout les Camerounais. Je l'ai dit avant-hier, le coup de poing démocratique et camerounais de Francis Ngannou n'a pas d'identité parmi les quais ou Métis ou Aoussa. C'est le coup de poing du Cameroun, le coup de poing démocratique qui fait vibrer le drapeau du Cameroun. C'est ça le fondamental. Je l'ai dit, bonjour.
1: Il est 11h.
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0: Allons à Billy-Massy ce matin, chers auditeurs. Allons tout de suite du côté de Billy-Massy. Et là, on va retrouver nos reporters sur le terrain avec une grande dame bénéficiaire de 500 000 francs CFA. Eh bien, nous fait un témoignage poignant. Ebel Bella Samari, Bertrand Bois, bonjour.
1: Bonjour Bills Rock, bonjour à tous les nombreux auditeurs au lendemain de la célébration de la 54e édition de la fête nationale. Nous sommes ce matin de retour sur les antennes de Royal FM dans le compte à rebours en prélude à l'acte 6 de la mutuelle d'assistance et de solidarité. Notre balade ce matin nous conduit ici au Carrefour Billy-Massy. Nous sommes à la rencontre de Madame Beyek Corinne, bénéficiaire de 500 000 francs CFA. Lors de l'acte 5 de la marche à l'agence Renaprof NASA de Billy-Massy, c'est avec elle que nous allons nous entretenir tout à l'heure. Mais c'est un rituel, c'est une habitude, c'est le temps pour moi d'accueillir Ebel Bella Samari. Good morning.
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1: Allez, tout à fait. Hein? Nous allons donc permettre à Madame Beyek de s'exprimer en direct et en exclusivité sur la radio ce matin. Madame Beyek, bonjour.
3: Bonjour, monsieur.
1: Alors, Ebel Bella Samari indiquait tout à l'heure que vous êtes ressortissante du Mbam.
3: Oui, oui, oui, de Kiki plus précisément. De Kiki. Mbam, fière de l'aigle.
1: Fière de l'aigle. Alors, vous êtes également fière d'avoir bénéficié de la masso ce matin, depuis acte 5. Et ce matin, nous sommes venus à votre rencontre. Vous avez bénéficié de 500 000 francs CFA. Et je rappelle que vous êtes tenancière d'une alimentation. Est-ce que c'est à partir de cet argent que vous avez ouvert alimentation?
3: Non, je remercie d'abord, je vais d'abord commencer à dire vraiment merci à la masso parce que je n'y croyais pas. Je suis aussi partie ici, c'était ma toute première fois. Vraiment, c'est du... Il n'y a pas du tricage, c'est du vrai, on gagne, ça aide vraiment. Je suis bénéficiaire de la masso. Oui, c'est vrai que j'avais mon alimentation. Mais on m'a fait comprendre, puisque j'ai des soeurs qui jouent et autres, mon conseil. Bon, il a dit que je vais aussi essayer, quoi. Oui. Donc, je suis venue aussi, j'ai essayé, j'ai gagné pour ma première fois. J'étais vraiment contente. Ça m'a permis d'augmenter mon capital. Ça m'a permis de créer aussi beaucoup de petites choses dans mon business. D'augmenter mon business, quoi.
1: Votre business a augmenté. Est-ce que vous avez, votre chiffre d'affaires également augmenté, les bénéfices aussi?
3: Oui, bien sûr. Automatiquement, mon chiffre d'affaires a augmenté. Donc, c'est vrai que les temps sont durs, mais le business, vraiment, ça marche.
1: OK. Alors, en tant que mutualiste, est-ce que vous avez permis, comme vos soeurs vous ont convaincu d'adhérer à la masso, est-ce que vous-même vous avez convaincu certaines personnes à adhérer à la masso comme vous?
3: Bien sûr, je le fais, puisque c'est de bouche à oreille. Beaucoup ne croient pas, ils voient à la télé, là, ils disent que non, le tricage, comme nous, le Camerounais, non, on voit le faux partout, mais non. Je vous rassure que vraiment, moi-même, je n'y croyais pas comme les autres, ils m'ont convaincu, mais je suis partie ma toute première fois. Par contre, il y a beaucoup de gens qui jouent, mais moi, ma toute première fois, je suis partie, j'ai remporté. Quand tu pars, tu as la foi, tu sais ce que tu vas chercher, tu remportes.
1: La main de Dieu vous a choisi. Et pour cette année, est-ce que vous êtes déjà mutual? Vous avez déjà achevé vos cotisations, vos cotisations de 26 000?
3: Oui, déjà. J'ai achevé ma cotisation de 26 000 et je continue à rembourser.
1: Vous remboursez combien par semaine?
3: Par semaine, c'est 10 000 francs.
1: Mais 10 000 francs.
3: Je mets plus quand... Ouais, quand le business donne aussi, je mets plus. Je peux même clôturer avant la semaine et... J'enchaîne encore plus, bon, bref.
1: Pour vite rembourser.
3: Voilà.
1: OK, mais peut-être pour l'acte 6, qu'est-ce que vous souhaitez bénéficier?
3: Bon, la même routine. Je souhaite bénéficier encore peut-être, on ne sait jamais. Je vais augmenter le chiffre que j'ai eu à Bébé pour pouvoir aussi pouvoir créer, fonder même encore autre chose.
4: Alors, ce que je vais vous demander de faire, c'est que certainement il y a d'autres, vos soeurs Bafia qui résident dans cette zone, peut-être que les dit en Bafia, venez vous inscrire à la maçon, vous serez peut-être les bénéficiaires.
3: Ok, bon, je vais m'exprimer mon aussi beau patois que j'aime vraiment, je suis fière de l'être. Bon, chercher à savoir avec Guinée-Bem, vraiment, bénéficier à Masso, tester, vraiment, que gagner. Oh, de fois, oh, oh, répète, oh, il, oh, quelqu'un, tchom, et que belle ardo, oh, soupti, de quoi vraiment, y'en a que beau, Masso, bimi qui regrette, bibi, sou, de tchom, que de yoka.
4: Et on dit comment, merci?
3: Très
4: bonne. Et bien, Samari, tout est dit, on prend rendez-vous demain.
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4: Et pour avoir un ticket, un passe pour le 4 juin prochain, mesdames et messieurs, rendez-vous dans toutes les agences de Renapof dans SA et vous pouvez déjà retirer vos tickets. Ce sont ces tickets qui vous donnent accès au stade pour vivre en direct et en exclusivité la grande tombola. Nous disons merci ce matin à Madame Beyek Corinne, bénéficiaire de 500 000 francs CFA. Nous disons également merci à Monsieur le directeur d'agence Renapof Finance SA, bien merci, Monsieur Ondoa, et ainsi que la collectrice et tous nous qui nous accompagnent ce matin. Mais donc, on prend rendez-vous demain pour la dernière sortie de la semaine pour le compte à rebours. D'ici à là, restez scotchés sur Royal FM et allons tous nous inscrire massivement à la Masso.
0: Oui, surtout, évidemment, n'est-ce pas, la suite de Bertrand Boy et de Hébert Bella Samari, qui ne nous reste pratiquement plus que 39 jours pour la fin des cotisations Masso Acte 6. Et puis, il faut dire que la fête de la solidarité africaine, c'est-à-dire la grande tombola de l'Acte 6, est dans exactement 45 jours. Bien, chers auditeurs, comprenez tout simplement que, eh bien, 44 jours plus précisément, oui, c'est dans 44 jours que nous allons nous retrouver au Stade Omnisports, eh bien, pour la fête de la solidarité, eh bien, pour la grande tombola de l'Acte 6 de la Masso. Est-ce que vous êtes prêts? En tout cas, nous.

0: Bien, c'est sur la radio, mesdames, messieurs. Bah oui, vous faites bien. Et dans ce studio, c'est tout simplement extraordinaire. Stéphane, ça va? Tout va bien?
1: Tout va bien,
0: Bill, merci. Serge, on peut y aller?
2: Nous sommes avec toi, Bill.
0: D'accord, allez. Cameroun, l'État reprend le contrôle de la fiscalité locale. À partir de ce mois de mai, le gouvernement a retiré aux communes le pouvoir d'émettre et de recouvrer les impôts locaux. Cela veut dire que les ordinateurs et les comptables des communes, communes d'arrondissement et communautés urbaines sont, chacun en ce qui le concerne, dessaisis de leurs prérogatives liées à l'émission d'espace de recettes fiscales et au recouvrement des impôts, taxes et redevances communales. Comment est-ce que, à cette annonce, Stéphane réagit?
1: Non, je pense qu'on fait du bruit pour rien. On fait du bruit pour rien parce que... Et même la manière dont on est en train de présenter, ça fait croire qu'il y a du nouveau sous le soleil alors qu'il n'y a rien de nouveau.
0: Ah
1: c'est
0: bon?
1: C'est pas aujourd'hui. C'est pas aujourd'hui que l'État a repris le contrôle sur la fiscalité locale. C'est depuis
3: 2024.
1: En fait, ce qui se passe aujourd'hui, c'est que le ministre des Finances n'a fait que rappeler aux agents, parce qu'on se rend compte que sur le terrain, les agents communaux font un peu de la résistance envers la loi de finances.
0: Oui.
1: Moi, j'ai eu une expérience très particulière que j'ai vécue. Un opérateur économique m'a fait signe que voilà, on est chez moi, on m'a servi un procès verbal de non-paiement d'hygiène et salubrité. Je lui ai dit, ok, il n'y a pas de problème.
0: Attends,
1: allons, c'était à la mairie d'un banco.
0: Oui.
1: On est parti sur place. Et j'ai demandé à l'agent communal, dis-moi,
0: sur quelle base
1: vous êtes en train de réclamer le paiement de cet impôt? Il m'a montré un procès verbal de délibération du conseil communal qui instituait les montants qui devaient être payés par les différents opérateurs économiques en fonction de leur activité.
0: Oui.
1: Et j'ai pris ça, j'ai regardé et j'ai vu que ça datait de février 2023. Je lui ai dit, tu vois la date-ci, il y a une loi de finances en 2024 qui est passée et qui a abrogé tout ça. Est-ce que tu peux me montrer une délibération de ton même conseil communal là,
0: oui,
1: qui est passé après 2024,
0: après 2024,
1: qui institue encore des montants qu'on devait collecter?
0: Il dit non.
1: Et c'est là que le débat est fini. Donc en réalité, qu'est-ce qui se passe sur le terrain? Il se passe sur le terrain que comme les agents économiques ne sont pas assez bien
0: informés,
1: bon, les agents communaux continuent à leur demander de payer un certain nombre de choses dont ils n'ont plus le devoir de payer à la mairie. Ça ne veut pas dire qu'ils ne payent plus. Mais ça veut dire qu'il y a une réforme de la fiscalité locale où l'État s'est rendu compte que quoi? Tous ces impôts communaux qui font beaucoup de bruit au TVP, machin, tout ça, sur le plan productif pour les communautés urbaines, toutes les collectivités territoriales décentralisées, ça n'apporte pas grand-chose. Pourtant, ça fait beaucoup de problèmes.
0: Oui.
1: Ils ont annulé ça.
0: Okay.
1: Ils ont ramené ça, je parle un peu de façon simple, parce qu'on n'a pas beaucoup de temps.
0: Ils
1: ont annulé ça dans l'impôt général synthétique pour la plupart.
0: Ok, d'accord.
1: Et donc maintenant, ils ont aussi dit que bon, comme les communes ne sont pas bien outillées pour collecter, surtout qu'on veut dématérialiser l'impôt, on ne veut plus que les gens aillent payer à quelqu'un, on ne veut plus qu'on aille payer à la caisse, on veut qu'on paye en ligne, par les mobile money, par les virements et par la poste. Donc, comme les communes ne sont pas suffisamment outillées, l'État a donc créé ce qu'on appelle les centres de fiscalité locale et des particuliers.
0: Okay.
1: C'est vers là-bas que ça va se payer. Mais le paiement se fait en ligne. Et ces centres de fiscalité locale et des particuliers sont là pour contrôler. Donc ce n'est même plus les agents de communes qui doivent contrôler si on a effectivement payé l'impôt. Même si c'est un impôt communal, ce n'est plus à leur niveau. Mais sauf que sur le terrain, on continue d'avoir des visites, des descentes sur le terrain de ces agents communaux. Et c'est là où le ministre prend la parole. À travers un communiqué pour leur rappeler que non, vous n'avez plus cette compétence-là. Elle vous a été retirée. Conformez-vous à la loi. Arrêtez d'aller vers les agents économiques. Laissez les agents économiques venir vers l'administration fiscale. L'administration fiscale va collecter et vous reverser. Bon, je comprends le problème des mairies. Ils se disent, nous sommes en train de perdre la main sur un pan de nos recettes. Notamment lié à la fiscalité directe, celle qu'ils collectaient eux-mêmes. Mais la vérité, c'est que quand on va un peu en profondeur, on se rend compte qu'ils n'étaient pas suffisamment efficaces en termes de collecte. Cette réforme, quand on se renseigne, on se rend compte que les premiers résultats, bien qu'il faut quand même un peu de temps pour davantage évaluer, oui. Mais les premiers résultats montrent plutôt une augmentation des recettes fiscales qui doivent normalement être dévolues aux communes, bien que ce ne soit pas collecté directement par eux. Derrière, on va certainement dire oui, mais est-ce que quand l'État central prend ça, quand ça va à la trésorerie, est-ce que ça rentre dans les communes? C'est un second débat. Ce qu'il faut comprendre, c'est que ce qui a été pris comme l'information qui a été rappelée par le ministère des Finances, ce n'est pas une nouvelle information, ce n'est pas une prise de contrôle. Ça s'est fait il y a 2 ans.
0: Oui, oui.
1: On est dedans depuis. Oui. Mais comme vous savez, la mise en place des réformes, ça prend du temps. Il faut des rappels comme ça pour que les uns et les autres, et que même l'opinion publique, parce que malheureusement notre État ne communique pas assez bien. Hein, on devrait avoir la possibilité d'avoir ces gens-là ici avec nous en plateau.
0: Vraiment, pour
1: c'est
0: discuter.
1: Eux qui devraient nous dire que voici concrètement ce qui se passe.
0: Bon, ils ne veulent pas.
1: Malheureusement, et donc c'est ça qui fait qu'il y ait des pesanteurs comme celle-là. Une loi qui s'applique depuis 2 ans, on a l'impression que c'est maintenant qu'elle est en train d'entrer en application.
0: Alors, dis-moi un peu, Serge, de quoi donc vont vivre les communes?
2: Oui, Stéphane, il a bien posé le problème. Mais je voudrais élargir un peu, parce qu'il faut d'abord faire un diagnostic. Le diagnostic, c'est vrai, effectivement, il y a un problème de capacité des communes. Pas seulement les communes, parce que la loi concerne aussi les régions désormais.
0: Oui, bien sûr. Oui.
2: Les collectivités territoriales, leur capacité effectivement à mobiliser les recettes fiscales.
0: Oui.
2: Pourquoi? Premier, je prends le cas qu'il a cité, la question de la dématérialisation, par exemple. C'est-à-dire que le paiement en ligne.
0: Bien sûr.
2: Est-ce que toutes les communes ont Internet?
0: Question.
2: Est-ce que toutes les communes ont l'infrastructure pour qu'on puisse payer ou bien dans chaque localité, vous avez une infrastructure dédiée? Pas du tout.
0: Du tout.
2: Vous avez la compétence même du personnel communal en termes de fiscalité, qui est parfois vraiment, c'est des recrutements fantaisistes et népotiques. L'autre chose qu'il faut dire, pourquoi les communes se retrouvent à baigner dans cette cacophonie devenue un peu corruption et mal gouvernance?
0: Absolument.
2: Parce que les communes se plaignent également des retards dans le reversement, la diligence de reversement des centimes additionnels communes. La dotation générale des collectivités territoriales, prenez le cas des communes, vous êtes à 100 millions par an.
0: Oui.
2: Les dispositions de la loi prévoient 15% du budget reversé aux communes. On n'a jamais atteint les 15%.
0: Ouais.
2: Donc, il se pose que pour nos 360 communes, nos 14 communes de ville, nos 10 conseils régionaux, il y a un problème à la survie au quotidien. Un, payer les employés. Deux, les financer les infrastructures. Parce que quand vous avez fait 7 ans, nous allons aller pratiquement, nous sommes à 6 ans, et on va aller à un septennat communal, vous vous rendez compte que votre bilan en réalité n'est pas élogieux. Il faut trouver des poches de mobilisation des recettes.
0: Ouais.
2: Et Stéphane fait bien de dire qu'en réalité, cette mise en application du texte de 2024 est opportune. Pourquoi? Parce qu'elle vient encadrer, faciliter les recouvrements des recettes fiscales. Vous savez que pour certaines matières, les communes ne sont pas aussi équipées.
0: Je vous en prie.
2: Prenez le recensement foncier et immobilier, par exemple. Est-ce que les communes ont des services de topographie, ont des services immobiliers compétents? Parce que vous avez la taxe foncière immobilière qui est une source de recettes. Ah, si vous prenez une commune comme celle, je pense que son ministère Yaoundé 4, tous les immeubles que vous voyez partout, il y a effectivement un niveau de taxation.
0: Je vous assure.
2: Ils n'ont pas toujours. Parce que pour avoir un service dédié à la fiscalité, vous prenez une commune de ville comme Yaoundé ou celle de Douala, vous pouvez vous retrouver entre 15 et 20 personnes. Hein.
0: Ah, ça.
2: Parce que vous avez non seulement les agents décisionnels, vous avez les agents d'exécution, c'est-à-dire qu'au niveau de l'administration.
0: Oui.
2: Vous avez des gens au bureau et vous avez des gens sur le terrain. Donc, quand vous prenez une ville comme celle-ci qui peut avoir près de 4 ou 5 millions d'habitants, pour maîtriser cette existence, ce patrimoine, principalement le volet foncier, c'est un problème. Maintenant, dans cette cacophonie et cette malgouvernance, il y a eu également des actes qui sont répréhensibles vis-à-vis des élus locaux, c'est-à-dire que vous avez des relations très incestueuses avec certains opérateurs économiques qui, pour certains, sont leurs conseillers municipaux. C'est-à-dire, dans telle commune, vous avez le propriétaire de tel restaurant, de tel bar, de tel espace de loisirs, de discothèque et tout ça, qui est conseiller municipal, qui vient donner au maire, je viens de vous dire vraiment, anti-maire, voilà, 500 000 pour l'année. Vraiment, laisse-moi un peu, je respire. Il met dans sa peau. Donc, vous avez une fiscalité parallèle et des caisses parallèles.
0: Je suis.
2: Donc, tout ça fait en sorte que, il y a quelques jours, l'adjoint au maire, Mme Evina, du côté de Yaoundé 7, a été bastonnée par les opérateurs. C'est une affaire que je suis depuis seulement 6 mois. Je vous dis oui, la nièce de M. Timie Vuna a été bastonnée, adjoint au maire de Yaoundé 7. Elle a été bastonnée parce qu'il y a effectivement des recouvrements forcés là-bas. Parce que quand il y a des tensions de trésorerie, le maire doit payer ses employés. Nous sommes à la veille des échéances électorales. Aucun maire ne veut être en défaut. À Yaoundé 6, vous avez la rénovation de l'hôtel de ville qui doit s'achever. Donc, vous avez cette tension de trésorerie qui rend les maires nerveux, disons les choses comme ça,
0: oui.
2: qui rend l'administration communale nerveuse. Il faut l'argent pour les employés. Mais vous savez que si vous êtes un maire, ou un peu comme un directeur, lui, il est chef d'entreprise, quand vous ne parvenez pas à payer vos employés, vous avez de la déloyauté qui va s'installer. Et puis, certains vont engager des activités mafieuses.
0: Mais alors, pourquoi les maires ne sont pas créatifs?
2: Non, ça c'est l'attractivité, la créativité, c'est un autre débat. Le problème, la responsabilité est aussi au niveau du ministère des Finances, de l'administration centrale. Dans la diligence dans les paiements des CAC, il faut un rationnement de tout ça. Maintenant, il faut dire une chose.
0: Je dis, hein.
2: N'oubliez pas, s'il vous plaît, oui. N'oubliez pas que lors du scrutin de 2021, le président a fait une promesse très importante qui échappe non seulement aux élus locaux, mais à l'opinion publique. C'est l'ouverture du financement des collectivités, l'ouverture de l'opportunité pour les collectivités de s'ouvrir au financement international. Et donc, dans cette perspective, il faut une rationalisation, de la dépense publique et de l'endettement. L'endettement ne se fait que relativement à vos capacités de mobilisation également des recettes. C'est-à-dire, c'est comme l'État du Cameroun. Vous ne pouvez pas aller prendre 100 000 milliards chez un bailleur de fonds qui soit bilatéral ou multilatéral, alors que votre budget ne peut pas aller au-delà de 8 000 milliards. Oui. Donc, avec le FECOM, c'est déjà un problème. Vous avez des communes qui s'endettent, qui reçoivent des crédits, et puis après, ce sont des éléphants blancs, et puis les capacités de remboursement posent un problème. Le nouvel exécutif qui arrive trouve d'abord avec lui un fardeau en termes de dette. Je l'ai vu en Gomidjap, où l'ancien indien a trouvé une adosse de 400 millions pour des projets qui étaient des éléphants blancs qui n'ont servi à rien.
0: Rien, d'accord. Alors, Stéphane, on va sortir de cet entretien ce matin. Maintenant, la question est, est-ce que finalement, n'est-ce pas, nous, maires, ne sommes pas suffisamment paresseux?
1: Non, je crois que ce serait un peu facile de dire qu'ils sont paresseux. Non, attends, ce que je veux dire, c'est quoi? C'est que il y a toujours de la mauvaise graine partout.
2: Voilà.
1: Mais n'oublions pas d'où on vient. Nous sommes un pays qui a longtemps cru en la toute-puissance de la recette publique, des impôts, des ci, des ça. Depuis que nous sommes indépendants jusqu'aujourd'hui, l'État ne fonctionne pas sur des recettes créées. Même notre État central est en train de faire quoi? D'augmenter les impôts. Pourquoi? Parce que...
0: Il ne peut pas créer.
1: Oui.
0: Et
1: donc, les collectivités territoriales décentralisées, ils se projettent à l'image de
2: l'État. Dans le même ADN. Oui, c'est
1: Est-ce que comme ce l'État
0: pas...
1: fait, c'est comme ça que
0: Est-ce
1: je
0: que ce n'est pas grave, ça?
1: C'est très grave. C'est
0: mais
1: très
0: c'est
1: grave.
0: Même
1: vous
0: grave
1: avez posé une question tout à l'heure qui est fondamentale. Oui. Vous avez dit que, mais est-ce que les maires-là ne sont pas créatifs?
0: Dis donc.
1: En réalité, il existe dans tout l'arsenal des juridiques, des recettes des collectivités territoriales décentralisées, il existe des activités non fiscales qui peuvent être menées par les maires.
0: Alors,
1: sauf que, non, ça ne les intéresse pas beaucoup. Non. Pourquoi? Parce que c'est un peu compliqué de mettre en œuvre.
0: Exactement.
1: Il faut créer des activités.
0: Voilà.
1: Il faut les gérer. Alors que c'est plus facile d'aller chez celui qui a déjà une activité, de dire
0: donne-nous
1: à l'argent. Tu vois?
0: Il faut bien que ça s'arrête.
1: Et ça, c'est une faiblesse sur laquelle nous devons travailler. C'est-à-dire que moi, je suis bien content que
0: le ministre.
1: Je suis bien content que la réforme de la fiscalité locale enlève cette mangeoire directe.
0: Cette manne.
1: qui n'entrait même pas forcément dans les comptes administratifs des collectivités.
0: En même temps.
1: Hein, parce que quand on part regarder les lignes des comptes administratifs des communes, on se rend compte que les recettes même quand on les laisse collecter, les recettes officielles sont très faibles. C'est un peu comme avec l'or, hein, où on vous dit qu'on a seulement eu 900 grammes alors que ce sont des
3: 900
1: tonnes.
3: Grammes.
1: Alors que ce sont des tonnes qui ont été
0: faites. On a vendu 22 kilogrammes. Et les gars là disent que non, c'est 15 tonnes que nous avons achetées chez vous.
1: Ce que je veux dire, c'est que le problème qui se pose actuellement pour nos mairies.
0: Ouais.
1: Comme Serge dit, ils sont sous pression, ils ont besoin de recettes. Mm-hmm. Ils ont passé 5 ans à ne rien créer.
0: Voilà, du tout.
1: Voilà, ils ont passé 5 ans à ne rien créer. Faire. Maintenant, il faut se battre comme on est à la veille de.
0: Ouais, voilà.

0: Tiens, les gars, parce qu'on a déjà brûlé 2 minutes. On a déjà brûlé jusqu'à 2 minutes et le pasteur n'est pas très content. Mais du coup, heureusement qu'il va prier pour nous tout à l'heure. Alors, Serge, on sort de cet entretien en 2 secondes.
1: Oui, ce que je voulais dire, c'est que Stéphane a profondément raison. Il a mis le doigt là où il faut. Parce qu'effectivement, le Code général des collectivités territoriales prescrit la production économique.
0: Oui.
1: La quasi-majorité des collectivités territoriales au Cameroun ont un potentiel agraire. Le Cameroun, c'est 70% d'abord d'agriculture. Si vous prenez, je vous ai toujours cité ici le manioc. Aujourd'hui, quand vous prenez certaines communes comme Bordeaux, qu'est-ce qui fait la particularité de Bordeaux? C'est que c'est une indication géographique.
0: Claire.
1: On produit massivement du Bordeaux là-bas. À Pendja, aujourd'hui, vous avez le poivre de Pendja.
0: Dis donc.
1: C'est ce que certaines communes doivent devenir et les maires doivent s'engager dans la production économique.
0: Voilà.
1: L'énergie qu'on vient de nous couper là.
0: Voilà.
1: Toutes les communes ont un potentiel hydraulique.
0: Oui.
1: Vous pouvez mettre des mini-bancs élèves et revendre l'électricité aux industries, aux opérateurs.
0: Mais est-ce qu'ils savent? Vraiment, tu devrais être maire, Stéphane.
1: J'ai oublié le tourisme.
0: Voilà.
1: J'ai oublié, on n'a même pas parlé du tourisme.
0: Voilà. Ouais, Stéphane, pour sortir.
2: Oui, non, je pense que la réforme est bonne. Mm-hmm. On va dans le bon sens. Maintenant,
0: oui.
2: Il faut que dans sa mise en œuvre, qu'il y ait suffisamment de formation.
0: En fait, ça met les gars là au travail.
2: De formation et de sensibilisation pour qu'ils comprennent.
0: Oui.
2: Déjà, quels sont leurs propres enjeux dedans. Et puis qu'ils se réinventent, qu'ils regardent autrement.
0: Oui.
2: Et même pour nous, les agents économiques, moi je parle maintenant en tant que chef d'entreprise, c'est plus intéressant pour nous de savoir qu'effectivement, même si c'est 15 000 que je dois payer, que le 15 000 là va dans la caisse de l'État.
0: Oui.
2: Et non plus cette affaire où on donne aux gens, on ne voit pas ce qu'ils font avec.
1: Et tu peux vérifier en ligne, parce qu'avec la direction générale des impôts, tu peux aller vérifier
0: effectivement
1: la traçabilité.
0: Voilà. Les gars, vraiment, merci d'être passé par là. Aujourd'hui, c'est pas trop triste. Mais avec le pasteur, on va quand même prier.
1: Merci.
0: Allez, très bonne journée, mes frères.
2: Merci,
0: mesdames et messieurs. Attention, il est avec nous. Hein, le pasteur David. Pasteur David, bonjour.
3: Eh bien, le bonjour, grand frère.
0: Vraiment, soyez gentil. Hein. Vraiment, soyez indulgents à nos. C'est vraiment, c'est quand ces gars-là sont là.
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0: Oui, pasteur, on va dire bonjour. Hein.
3: Oui, je renouvelle mon bonjour à vous-même.
0: Je vous en prie. Merci.
3: Soyez bénis dans le précieux nom de Jésus.
0: Amen.
3: Je dis bonjour à la maison royale. Le roi Essana qui est là. Je dis bonjour au top management, le directeur Kiek qui est dans ses bureaux. Au consortium gouverné par le révérend pasteur Emmanuel Noël Bissaï, notre papa que je salue intimement et affectueusement. Son épouse, la reine Esther, ses enfants, ses collaborateurs, tous les hommes de Dieu de cette maison, nos millions d'auditeurs, bien sûr. Que nous n'oublions pas, mon épouse, Emmanuel Legrand, grand-mère Jeannette, papa Bonnet, Joël Nanga, que je salue ce matin.
0: Alors, président, pasteur, on va parler ce matin de la Pentecôte. La Pentecôte.
3: Oui.
0: C'est quoi la Pentecôte?
3: Bien, monsieur Bill, vous savez, dans quelques 3 jours, je crois, dimanche, nous allons célébrer la Pentecôte. La communauté chrétienne tout entière va commémorer cette Pentecôte dont je souhaite déjà une bonne célébration. La Pentecôte, c'est d'abord, ça signifie 50e dans l'étymologie. Ça veut dire c'est 50 jours après la résurrection. Elle renferme la descente du Saint-Esprit dans la vie des premiers disciples à Jérusalem, parce que Jésus les en avait promis. Et c'est le commencement même de la mission. C'est un couronnement de la mission de l'Église. Nous voulons donc parler de cette Pentecôte en ce jour avant cette grande célébration.
0: Alors, pourquoi la Pentecôte?
3: Bien, monsieur Bill, vous savez, après la résurrection de notre Seigneur Jésus-Christ, il leur a promis un autre consolateur, il les a promis le Saint-Esprit. Il leur a dit de ne pas quitter la ville ou bien de ne pas aller en mission avant de recevoir cette capacité, cette puissance. C'est donc, comme je l'ai dit, le couronnement de la mission de Jésus-Christ et l'accomplissement de la promesse divine. L'accomplissement de la promesse de Jésus-Christ, comme il était d'envoyer l'Esprit à ses disciples, ce que nous lisons à Acte 5. La naissance de l'Esprit donne les dons et s'annoncer l'Évangile. Vous savez, l'Évangile n'est pas un discours dissuasif, mais une démonstration de la puissance de Dieu. Et sans Esprit de Dieu, nous ne pouvons pas convaincre ou bien amener les gens à des changements positifs. Également, ça crée la Pentecôte, ou bien la descente du Saint-Esprit vient créer l'unité dans la diversité. Dans la diversité, et la Pentecôte montre que l'unité chrétienne dépasse les barrières éthiques, linguistiques et culturelles. Comprendre le même message, chacun selon sa langue. Vous avez, lorsque le Saint-Esprit est descendu sur les apôtres, les gens les entendaient dans leur propre langue, alors qu'ils ne parlaient pas ces langues. Exactement. Ils prêchaient à une autre langue, mais d'autres personnes à leur propre langue les comprenaient. Ça, c'est le mystère donc de la puissance du Saint-Esprit. Ça peut vous communiquer la pensée de Dieu selon votre entendement, votre compréhension, selon votre dialecte, selon votre langue que vous utilisez.
0: Alors, pasteur, dites-moi, quel est le rôle du Saint-Esprit dans la vie quotidienne du citoyen ou alors du croyant?
3: Monsieur Bill, vous savez,

0: Le Saint-Esprit n'est pas juste pour des grands événements, ce n'est pas juste pour des grandes manifestations. Le Saint-Esprit agit concrètement au quotidien dans la vie du croyant en plusieurs actions. Donc la première chose que le Saint-Esprit fait dans la vie d'un croyant, il habite en lui et le transforme et transforme même son intérieur. Il devient donc, le croyant devient le temple de Dieu. Ce n'est plus juste une religion, mais une présence interne ou bien intérieure qui change les désirs et les caractères de l'homme. Vous savez, l'homme en lui-même, d'ailleurs la Bible dit, est mauvais. Mais il faut que le Saint-Esprit vienne transformer les mentalités, les désirs mauvais de l'homme. Voilà le premier rôle que joue le Saint-Esprit. Lorsque nous lisons Corinthiens 6, 19, la Bible dit que votre corps est le temple du Saint-Esprit. La deuxième chose, c'est que le Saint-Esprit guide et convainc le croyant. L'Esprit aide à discerner ce qui est bien et donne une boussole morale et interne. Le Saint-Esprit qui nous convainc de péché et de repentance. Si vous n'avez pas le Saint-Esprit, vous allez faire des choses pensant que ce sont des choses bonnes. Alors que devant Dieu, bien selon la parole ou bien les préceptes de Dieu, elles ne sont pas bonnes. Mais c'est le Saint-Esprit qui vous convainc et qui vous dit que ce que vous venez de faire, vous l'avez mal fait. Et il vous permet donc de vous repentir et de vous convertir. La troisième chose, c'est que le Saint-Esprit donne la force pour vivre et résister aux jours mauvais. Vous savez, les jours deviennent tellement mauvais où il faut ancrer dans certaines loges, pratiques. Vous avez des kidnappings aujourd'hui, des petits-enfants, des crimes rituels, des assassinats, ainsi de suite. Parce que les jours sont mauvais et chacun voudrait avoir une chaise sous le soleil et se valoir de ce qu'il est.
1: Exactement.
0: Et il faut donc que le Saint-Esprit nous donne la capacité de vivre dans ce monde déchu, dans ce monde méchant, afin de résister aux tentations, de résister aux malins. Il nous aide également dans la prière et nous donne une bonne relation avec Dieu. Si vous n'avez pas le Saint-Esprit, vous allez commencer à prier aujourd'hui, demain vous allez suivre, mais après-demain vous serez fatigué parce que vous n'aurez pas cette capacité de vous approcher de Dieu. Parce que c'est le Saint-Esprit qui nous donne la capacité d'aimer les choses de Dieu, d'aimer les choses du ciel. Si vous n'avez pas le Saint-Esprit, vous voyez des gens qui ont commencé dans les églises, dans les assemblées, 1 an, 2 ans, 3 ans, même 5 ans. Mais après, ils disent qu'il n'y a rien là-bas. C'est parce qu'ils n'ont pas manifesté ou bien n'ont pas expérimenté la plénitude du Saint-Esprit. Parce que c'est le Saint-Esprit qui nous donne la capacité de persévérer malgré les tribulations, malgré les épreuves. Il nous donne également les dons pour servir les autres. Vous savez, les dons sont également un apanage pour les enfants de Dieu. Il faut avoir des dons pour manifester l'amour de Dieu, pour manifester la gloire de Dieu et même la volonté de Dieu. C'est ces dons donc qui viennent, que le Saint-Esprit vient déposer en nous, qui nous permettent d'exceller dans nos ministères, dans nos différents ministères, que ce soit dans le ministère du chant, le ministère de la prédication, ou bien de l'exhortation, ainsi de suite. Si vous n'avez pas cette capacité, cette puissance en vous, vous allez vous fatiguer, vous allez faire les choses humaines, et ça sera compliqué.
1: Quelle est donc l'attitude à adopter, n'est-ce pas, pour recevoir le Saint-Esprit?
0: Mais pour recevoir le Saint-Esprit, la Bible nous enseigne qu'il faut adopter une attitude de cœur sincère. Il faut être sincère avec non seulement vous-même, mais avec Dieu. Parce que c'est dans la sincérité que Dieu a agi. D'ailleurs, il sonde les cœurs et les reins des hommes. Nul ne peut se cacher devant Dieu si ce n'est en lui. Parce que vous croyez, les gens beaucoup pensent que ils font et Dieu ne voit pas. Dieu laisse simplement. Il donne le temps à chacun de se repentir. Il y a quelqu'un, c'est une anecdote, qui était dans un champ voisin. Il est parti voler le manioc dans le champ du voisin avec son fils. Il dit à son fils, regarde à gauche. Moi, je vais regarder à droite. Et à son fils de lui demander, papa, quand je vais regarder à droite et toi à gauche, qui va regarder en haut? Il faudrait que les gens sachent qu'il y a quelqu'un qui gouverne. Ah, oui. D'ailleurs, la Bible dit qu'il parcourt toute la terre de ses yeux. Il faut donc que nous soyons sincères. Il faut une repentance. Il faut une conversion. La première chose, c'est la foi en Jésus-Christ. Vous ne pouvez pas acquérir les choses d'un roi que vous n'êtes pas dans ce royaume. La même chose, c'est comme l'État camerounais. Les habitants ou bien les gens qui sont peut-être aux États-Unis, je prends un exemple banal, ne peuvent pas prévaloir des bénéfices du Cameroun, sauf s'ils ont un acte de naissance ou d'adoption. Donc la première chose, c'est d'avoir la foi. On reçoit le Saint-Esprit en croyant à l'Évangile. La Bible déclare que la foi vient de ce qu'on entend. Et ce qu'on entend vient de la parole de Dieu. Ça ne vient pas des fables. Je suis souvent sidéré de voir des gens dans des assemblées ne prêchent pas Christ. Ils ne prêchent pas l'amour de Dieu. Ils ne prêchent pas la parole de Dieu. Mais ils passent le temps à faire des choses qui font rire. Non. La parole qui transforme, c'est la parole qui libère, c'est la parole qui sauve. Il faut donc croire à l'Évangile qui est la bonne nouvelle. La deuxième chose, c'est la repentance et la conversion, comme je l'ai dit. Si vous ne pouvez pas être quelqu'un qui vit comme il désire, comme il veut, et réclamer la plénitude du Saint-Esprit, la Bible dit que le Saint-Esprit n'habite pas dans un corps sale. Il faudrait que donc nous nous repentions de nos mauvaises actions, de nos mauvaises vies, de nos mauvaises mentalités, et nous nous convertissions. C'est-à-dire que nous revenons à ce que nous soyons des bonnes personnes par le sang de Jésus-Christ. Et la troisième chose, c'est il faut que nous soyons obéissants à la parole de Dieu. Il faudrait que la parole soit notre lumière, notre lampe, notre guide, notre repère pour suivre les voies de Dieu. Également, la prière et une attente confiante. On dit que aspirer aux dons les meilleurs. Il faut soupirer après le Saint-Esprit. Il faut soupirer après la puissance de Dieu. Il faut soupirer, c'est-à-dire réclamer, rechercher. Dieu ne donne pas à celui qui ne demande pas. D'ailleurs, il le dit dans Matthieu 7 que demandez, on vous donnera. Et Dieu attend que ses enfants aient la soif du Saint-Esprit, afin qu'ils deviennent des personnes vivant en nouveauté de vie avec le Seigneur. Également, après avoir prié, nous devons avoir un cœur ouvert, sans résistance ni orgueil. Le Saint-Esprit vient, c'est un don. Ça vient quand le cœur est ouvert, le cœur est assoiffé. La Bible dit que si quelqu'un a soif, qu'il vienne à moi et qu'il boive, dans Jean 7, 37. Si quelqu'un a soif du Saint-Esprit, qu'il s'approche de Dieu, qu'il demande à Dieu et qu'il reçoive simplement, et Dieu va le lui accorder. Voilà quelle attitude nous devons avoir pour atteindre la plénitude du Saint-Esprit en cette semaine. D'ailleurs, nous organisons un programme à l'église depuis hier jusqu'à dimanche où nous parlons du Saint-Esprit, de son rôle, de ses qualités, de l'héritage même que nous avons en tant qu'enfants de Dieu. Parce que l'église, si l'église voudrait être triomphante, l'église triomphante, c'est l'église qui a le Saint-Esprit, qui a les dons, qui a l'amour, qui a le pardon, qui a la patience, qui a la tolérance. Une église triomphante est une église qui a reçu le baptême du Saint-Esprit. Et c'est cette église que nous promettons aujourd'hui, une église remplie des dons de Dieu.
1: C'est le pasteur David Nyambal, mesdames, messieurs. Eh bien oui, là, nous sommes pratiquement dans le thème de la Pentecôte ce matin. Si vous avez quelques questions à poser, c'est le moment au 671 15 73 21, 671 15 73 21, ou encore le 640 61 38 42. Voilà les deux numéros par lesquels vous pourrez nous joindre ce matin pour évidemment contribuer à cette thématique dégagée par le pasteur David Nyambal qui porte sur la Pentecôte ce matin. Alors, dites-moi un peu, pasteur, rempli de l'Esprit Saint, est-ce que le chrétien peut, plus ou moins, c'est ma question, peut être un peu idiote, mais Est-ce que rempli de l'Esprit Saint, le croyant peut espérer rencontrer le Seigneur?
0: Mais déjà, si vous êtes rempli de l'Esprit Saint, ça veut dire que vous avez le Seigneur en vous. D'ailleurs, il a dit que j'habite, je vous aurai un autre consolateur qui viendra habiter en vous. C'est-à-dire le Seigneur habite en nous. Wow. Il est parti, il a dit qu'il est préférable qu'il s'en aille parce que Parce que lorsqu'il était là, oui, il ne pouvait pas être partout. Il devait être, il devait voir le grand frère.
1: Oui, ok. Ouais. Bon, allez, bonjour. Allô, bonjour.
2: Oui, bonjour.
1: Oui, c'est de la part
2: je
1: de...
2: Je m'appelle Roland, je suis à Binguela.
1: Je vous en prie, monsieur Roland, Binguela.
2: Oui, je voudrais vraiment poser la question au pasteur parce que nous sommes embrouillés avec tous ces gens qui sont qui ont le Saint-Esprit. Est-ce que le Saint-Esprit peut parfois me dire « Adore Dieu dimanche » et dit à l'autre « Adore Dieu samedi » et dit à l'autre « Adore Dieu vendredi ou mercredi » Il dit à l'autre, quand tu mouilles l'eau sur la tête, tu es baptisé. Et il dit à l'autre, quand tu plonges dans l'eau, vraiment, est-ce que tous ces gens qui disent qu'ils ont le Saint-Esprit, est-ce que c'est vraiment le Saint-Esprit qui les guide à nous dire des différentes choses? Est-ce que le Saint-Esprit peut dire des choses différentes, le même Saint-Esprit?
1: Je vous en prie.
2: C'est là ma question.
1: Merci pour cette question ce matin, pasteur.
0: Mais est-ce que tout le monde est venu pour un même ministère? Chacun est venu jouer sa partition. Les cinq doigts n'ont pas la même taille. Dieu parle à chacun selon à son niveau de compréhension et à son niveau d'appel. Donc, si Dieu me dit à moi de faire ci, il ne va pas dire à l'autre de faire la même chose. Il peut le dire également. Ça dépend de l'appel de chacun. Mais le Saint-Esprit parle de différentes manières à différentes personnes.
1: Voilà. J'espère que la réponse du pasteur satisfait évidemment, n'est-ce pas, à notre ami de tout à l'heure. 671 15 73 21, 640 61 38 42. Voilà les deux numéros. Hein. Nous en avons encore pour quelques minutes avec le pasteur David Nyambal. Allô, bonjour.
3: Oui, bonjour, bien.
1: Oui, très grand. C'est de la part de
3: Mr.
1: Charles, allons-y.
3: Oui, bonjour, pasteur.
0: Bonjour, Mr. Charles, merci.
3: Merci pour ton exhortation. Bill, il n'a rien pour ajouter. Tu as cinq enfants avec une même femme. Le Saint-Esprit te dit, appelez l'autre Jacob, appelez l'autre Isaac. Le Saint-Esprit manifeste dans beaucoup de manières. Il parle beaucoup de choses à la même fois. Marchez avec l'autre aussi. Demain, arrêtez de marcher avec lui. C'est ce que le Saint-Esprit fait.
1: D'accord.
3: Tu as un ami de l'enfant, il commence à faire les mauvaises choses. Toi qui ne connais pas,
1: viens
3: révéler à toi. Ne marche plus avec lui. Maintenant, le chrétien doit obéir.
1: D'accord. Merci. Merci beaucoup, Mr. Charles. Alors, pasteur, en conclusion.
0: En conclusion, nous voulons simplement dire que nous sommes honorés de ce que Dieu a honoré également à ses promesses. La Pentecôte, c'est le moment où Dieu tient les trois promesses en même temps. La première, c'est qu'il rend la présence du Saint-Esprit accessible à tous. La deuxième, c'est qu'il lance et équipe l'Église pour sa mission. Et la troisième chose, enfin, il crée l'unité au-delà des divisions dans les familles, dans l'Église. En gros, c'est Dieu qui descend, qui équipe son peuple, qui rassemble les nations par son Saint-Esprit. Nous devons donc être unis. Nous avons fêté l'unité nationale hier. Le Saint-Esprit nous aide également dans cette unité afin de vivre en harmonie avec les uns et les autres.
1: Il s'appelle le pasteur David Nyambal, mesdames, messieurs. Merci d'être passé par là, pasteur.
0: Je vous en prie, c'est moi qui vous dis merci. Bon week-end à vous.
1: À très bientôt.
0: Si Dieu le veut.
1: Mesdames, messieurs, sur la radio, sur les 88.4, dans exactement 8 minutes, il sera 12 heures, il sera le journal de la rédaction de Royal FM, présenté par Jean-Marie Anaba. Jean-Marie, rebonjour.
4: Rebonjour, Bill Sok. Bonjour au pasteur, bonjour aux auditeurs.
1: Alors, Jean-Marie, les articulations du 12 heures.
4: Pas de panique, le calme règne à Zoé-Télé, dans l'Odja et l'Obo. Nous sommes dans le département du Sud. Vous aurez des assurances des autorités de cette partie du pays, notamment du chef du village de la dame qui avait été assassinée et qui serait donc l'origine de ces actes de violence et de vandalisme enregistrés le 19 mai dernier dans cette localité. C'est à suivre dans le 12 heures. Aujourd'hui également, nous célébrons, quand je dis nous, le monde entier, le Cameroun, avec la journée de la diversité culturelle. le 12h va récupérer cette célébration comme prétexte pour demander comment est-ce qu'on peut consolider la diversité culturelle ou consolider l'unité nationale grâce à la diversité culturelle. Vous aurez des précisions dans le cadre de ce journal. Mais à côté, nous allons reparler de la fête de l'unité nationale en elle-même, telle qu'elle a été célébrée hier. Et précisément, un grand arrêt sur la grande parade civile et militaire du boulevard du 20 mai à Yaoundé, où le chef de l'État était en parfaite communion avec les populations. C'est tout de suite le 12h.
1: Jean-Marie Anaba qui le conduit, mesdames, messieurs, eh bien, me dit tout simplement, enfin, me laisse place à mon départ. Oui, c'est terminé pour l'édition de ce matin. Merci à vous, merci à toute l'équipe de production composée du Roi Salmon qui a cédé sa place à Ulrich, comme est derrière les caméras. Alain Kwekam, juste à côté, nous avons Fab, coordination centrale de Diego Jekyeg de Kiki, avec à la conception et supervision générale de cette émission, le révérend pasteur Bissa Emmanuel Noël. Ce sera avec plaisir que je vous retrouverai demain, s'il plaît à Dieu. Je suis parti, on ne s'est pas vu.

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5: Il est 12h.
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21 mai 2026, mesdames, messieurs, bonjour. Bonjour au Cameroun. Voici la vitrine du 12h. Le calme règne à Zoé-Télé dans l'Odja et l'Obo région du Sud et l'heure est à l'apaisement. Au lendemain des violences intercommunautaires qui ont secoué la ville, le 19 mai dernier, le 12h fait le point de la situation. À suivre dans ce journal, les précisions du chef du village Minkoumou, village natal de Dikamba, Marie-Patience, sauvagement assassinée le 29 mars 2026. Bafia Broye du Noir, le chef-lieu du département du Mbam et Inouboué plongé dans l'obscurité depuis quelques semaines. La récurrence des délestages paralyse la ville au grand dam des commerçants et des populations qui expriment leur ras-le-bol dans ce journal. Également en vitrine ce 21 mai 2026, la journée mondiale de la diversité culturelle, le dialogue et le développement. L'événement magnifie le dialogue interculturel pour la paix et le développement durable. Comment faire de la diversité culturelle un argument de consolidation de l'unité nationale, éclairage d'experts et réaction des citoyens. Dans Royal Midi, mesdames, messieurs, bienvenue aux 12h sur Royal FM. Une fois de plus, bonjour et bon appétit. Si vous êtes à table, merci d'écouter l'édition d'information de la mi-journée sur la radio des auditeurs. Le calme est revenu à Zoé-Télé dans l'Odja et l'Obo, région du Sud, après les violences et les tensions intercommunautaires survenues dans la nuit du 19 mai 2026. Des sources médiatiques renseignent d'ailleurs que la célébration de la fête nationale s'y est déroulée dans la sérénité sous la présidence de Madame le sous-préfet de la localité et Kanifoué Karen. En rappel et selon nos sources, la colère des populations a éclaté cette nuit-là à la suite de la libération par le parquet de Saint-Mélima d'un couple suspecté d'être auteur du meurtre de la nommée Dikamba Marie-Patience, assassinée le 29 mai 2026. Ces événements ont abouti sur des actes de violence et de xénophobie laissant

0: Tout passage, des dégâts matériels et humains inestimables. Des enquêtes se poursuivent sereinement pour attraper les auteurs du meurtre et auteurs de ces actes de vandalisme. Le colonel à la retraite, chef du troisième degré du village Minkoumou, village natal de la dame assassinée, fait le point des démarches entreprises à cet effet. Il s'est exprimé hier à la résidence de madame le sous-préfet de Zoïtélé. Il est au micro de nos confrères de Zen Radio.
1: Il y a le frère aîné de la défense qui a se rend à la Cour suprême et qui a pris après le corps ce problème. La gendarmerie a fait son travail à Zoïtélé, la police a fait son travail, les dossiers sont passés assemblément au tribunal par devant monsieur le procureur de la République qui a fait son travail dans les règles de l'art. Et il a passé, pour vous donner l'information type, il a passé le dossier à un juge d'instruction. Et le juge d'instruction, je parle sous le contrôle des gendarmes ici et des policiers au PJ. Le juge d'instruction continue ses investigations et il a la possibilité, l'amabilité de trouver nécessaire de placer le mis en cause sous mandat de dépôt, c'est-à-dire va en prison, en attendant l'aboutissement des investigations. De même, et c'est le cas d'espèce, il peut libérer sous caution ou libérer sous garant. Et c'est ce qui a été le cas. Ça n'a jamais été la fin de la procédure. Je me suis rapproché du tribunal de Saint-Mélima et j'ai compris que la quête était en cours.
0: Le chef de troisième degré du village Minkoumou, village natal donc de cette dame qui a été assassinée et qui est à l'origine de ces violences qui sont survenues du côté de Zoïtélé. Le chef de Minkoumou qui rassure par ailleurs que la Chambre nationale des experts criminels du Cameroun se chargera de conduire une enquête indépendante sur le sujet. Il appelle par ailleurs à l'apaisement et se désolidarise de tous ces actes de vandalisme qui ont été enregistrés dans la ville de Zoïtélé le 19 mai dernier. On continue dans le même sillage de la commémoration des 54 ans de l'État unitaire, mais cette fois-ci retour à Yaoundé après la parade militaire et civile qui s'est déroulée au boulevard du 20 mai en présence du chef de l'État. Deux acteurs politiques ont accepté de donner leur appréciation de cet événement. Écoutons d'abord Honorable Koupit Adamou, il est député de l'UDC.
2: J'ai été au fond, conduisant le défilé de l'Union démocratique du Cameroun, le carré qu'on nous a confié, qu'on nous a permis de faire, au défilé du 20 mai devant le chef de l'État. Nous ne comprenons pas pourquoi, le jour de fête, on pratique l'exclusion, c'est-à-dire réduire le nombre de partis qui doivent défiler à ceux qui sont représentés à l'Assemblée nationale. Deuxièmement, les partis qui sont représentés à l'Assemblée nationale ont dit que chacun doit aligner un carré de 144. Et au RDPC, qui est en même temps à l'Assemblée et qui a le gouvernement, on a parlé de 5 carrés. Mais vous voyez que le RDPC est venu avec près de plus de 10 carrés.
0: Écoutons à présent Benoît Feudieu, il est communicant du Rassemblement démocratique du peuple camerounais et conseiller municipal, toujours au micro d'Anne-Elisette Ambassa.
3: Il faut dire que ce défilé, comme bien d'autres, a respecté une tradition consistant à faire défiler l'armée d'un pays ami. Cette année, c'est l'armée tchadienne qui m'a particulièrement impressionné par la précision de ses pas. Mais le défilé des élèves et étudiants, avec leur capacité à faire naître les chants patriotiques, a ravivé une certaine nostalgie du civisme d'antan. Je ne manquerai pas non plus de souligner le passage des partis politiques, marqué par le déferlement des femmes du RDPC, devenus presque légendaires. Ce furent un peu plus de 2 heures d'intenses émotions, marquant ainsi le premier grand événement populaire du nouveau septennat du président Paul Biya.
0: Et pour coller à cette actualité relative à la célébration des 54 ans de l'État unitaire, je vous le disais en titre, la Journée mondiale de la diversité culturelle, au dialogue et au développement se célèbre ce 21 mai 2026. Une journée pour célébrer non seulement la richesse des cultures du monde, mais aussi le rôle essentiel du dialogue interculturel pour la paix et le développement durable. Et au vu de cette diversité culturelle, les Camerounais sont globalement prêts à intégrer d'autres cultures grâce à la longue habitude de vivre ensemble. Dorine Bimi, reportage.
4: Il y a pour venir ensemble. Il y a dans l'amour, il y a la culture, c'est ça. L'amour, il y a dans l'amour, il n'y a pas la culture, c'est ça. La société importe que vous vous aimez et puis que vous puissiez vous entendre sur votre avenir, c'est tout. On ne se marie pas pour la famille, on se trouve l'union de deux personnes.
5: Une telle déclaration pour démontrer que les Camerounais pratiquent au quotidien le brassage culturel, peu importe qui ont choisi comme conjointe.
4: Si vous entendez déjà et vous êtes sûr que votre projet pourrait atteindre ensemble, il n'y a pas de souci pour ça.
6: Je veux bien m'épouser une femme d'une autre ethnie parce que, figurez-vous, au Cameroun, nous avons plus de 220 ethnies, n'est-ce pas? Bon, en voulant choisir son partenaire, on se base sur les critères qui dépassent les critères d'appartenance. Moi, je pense qu'on se base peut-être, le premier critère peut être le sentiment d'attraction envers la personne. Maintenant, autre critère peut être penser qu'on se sent confortable avec quelqu'un et puis on décide d'être en couple avec la personne. Donc du coup, la diversité culturelle ne doit pas être une limite.
5: Aucune limite, et cette diversité des partenaires est une réalité culturelle et sociologique bien ancrée à travers les mariages intercommunautaires qui favorisent cette cohésion.
6: En ce qui concerne les problèmes du cœur, en ce qui concerne les problèmes, on va s'associer avec quelqu'un. C'est comme un partnership en fait. Il faut déjà que vous entendez, il faut déjà que vous poussiez, que vous soyez capable de vivre ensemble. C'est un peu ça. C'est juste la communauté. Donc je pense que la diversité culturelle ne doit pas être une limite en ce qui concerne le choix de sa partenaire ou de son partenaire.
7: C'est que moi je suis déjà avec mon mari pour son côté. Moi je dois apprendre à causer son patois parce que j'arrive même là-bas, même ça. Maman ne cause même pas français, rien, rien, me parle toujours en patois. Donc, en fur et à mesure que moi je reste là-bas, je pourrais causer mon patois et son patois. Oui, même les mères, je peux aussi apprendre aussi à préparer et à manger.
5: Rappelons que chaque culture apporte une perspective unique qui peut enrichir la communauté dans son ensemble, même si cela est l'un des grands défis de nos sociétés moderne.
0: À votre suite, Dorine Mzimi, nous accueillons le chef desk brigade des reportages à Royal FM. Florent Goyam, bonjour.
8: Bonjour, Jean-Marie Anabin.
0: Vous profitez de cette occasion pour échanger avec Nespé sur comment capitaliser notre richesse culturelle dans la consolidation de l'unité nationale.
8: Avec une constellation de cultures, d'ethnies et de langues, le Cameroun est un carrefour d'échange et de partage lorsque les différences sont acceptées et orientées vers le progrès et la paix. Docteur Serge Batikalak est sociologue.
9: La diversité culturelle reste un atout lorsqu'elle est bien perçue, dans la mesure où la différence implique la force, une pluralité de perceptions et de vues qui peuvent conduire à produire des résultats en termes de connaissances, en termes de savoir. Les communautés peuvent se compléter.
8: Sur l'impact de la diversité culturelle dans la consolidation de l'unité nationale et le développement durable, nous
9: est soudés peuvent évoluer que dans une logique de la complémentarité, des interactions, de partage, de l'acceptation mutuelle. Et c'est avec ça qu'on peut rester fort et qu'on peut travailler à la transformation de nos espaces de vie quotidien et partant de nos communautés et de notre pays.
8: Le docteur Serge Batikalak ne manque pas de souligner les préjudices causés par le mauvais emploi de la diversité culturelle.
9: Des replis identitaires, des égoïsmes communautaires, là, la diversité culturelle peut être une entrave à la cohésion sociale et à l'unité nationale. Une instrumentalisation de la diversité culturelle, à un moment donné, peut entraîner des revendications et conduire à des conflits et autres.
8: Au vu des clichés suscités, la diversité culturelle reste un atout pour le développement, le changement et la transformation de nos sociétés traditionnelles et publiques, conclut notre interlocuteur.
0: La diversité culturelle qui s'inscrit aussi dans le cadre de l'économie créative. Le Cameroun, à travers ses quatre aires culturelles, se positionne comme une Afrique en miniature. Comment capitaliser cette richesse sur le plan touristique? Un expert répond à Claude Bauken.
10: L'originalité du Cameroun réside dans sa diversité, une source potentielle pour la croissance économique, axe important dans le développement de l'industrie touristique qui représente 4,1% du produit intérieur brut national. Arsène Komo, président du syndicat des travailleurs des établissements de tourisme et de loisirs, fait remarquer.
11: Que le Cameroun est enregistré dans les standards de l'ONU Tourisme comme une destination touristique. Au regard potentiel que nous avons, nous pouvons évoquer que cette destination n'existe que partiellement. Au regard du potentiel, pour pouvoir satisfaire, il faut une véritable organisation de l'offre culturelle au Cameroun.
10: La diversité culturelle du Cameroun s'identifie à travers sa complexité ethnique, la pluralité des aires culturelles et la beauté de son paysage touristique, une niche de devises.
11: Mettre sur pied un calendrier culturel, festival, grand regroupement en termes de calendrier touristique, cela va permettre d'avoir une offre beaucoup plus satisfaisante configurée sous la forme d'un calendrier.

0: qui permettra donc de pouvoir vendre la destination avec des périodes définies, ce qui va créer un attrait touristique du point de vue de la culture.
1: Au-delà de ces actions à mener, Axel Como convoque la mutualisation des efforts.
0: Il faut un travail de fond qui doit engager un certain nombre d'administrations sur le plan sectoriel, telles que le ministère de la Culture, le ministère du Tourisme et des Loisirs, le ministère de l'Économie et de l'Artisanat, pour définir une vision commune permettant de mettre sur pied un calendrier des activités qui vont permettre de proposer une offre satisfaisante.
1: Au-delà de la diversité culturelle, le Cameroun dispose de 900 sites touristiques différents les uns les autres.
2: 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Voici la suite. Prenons la route de Bafia, le chef-lieu du département du Mbam et Noubou dans la région du centre. Je vous le disais en titre, la localité fait face à des délestages récurrents qui paralysent d'ailleurs cette cité. Parents, élèves et commerçants subissent de plein fouet ces interruptions et expriment leur désarroi. C'est dans ce reportage de Francine Atiba.
3: Études perturbées, marchandises perdues, activités économiques au ralenti et aliments en décomposition dans les congélateurs. C'est le calvaire que subissent les habitants de la ville de Bafia. Malgré l'arrivée de la Socadel, les coupures intempestives de courant persistent au détriment des populations. Ghislaine, commerçante et mère de trois enfants, lance son cri de détresse.
4: Vraiment, ça devient difficile ici à Bafia. Les coupures de courant sont tellement récurrentes, mais on ne s'y habitue pas. Surtout avec les enfants qui vont à l'école. Et maintenant, les pluies qui ont recommencé, c'est devenu grave. Nous sommes en période d'examen. S'il faut à tout moment se retrouver dans l'obscurité, et nous autres qui avons des commerces, qui utilisons le courant électrique, nous sommes obligés d'avoir recours au groupe. Ça joue sur notre chiffre d'affaires.
3: Même son de cloche pour Laurès Biran, chef de famille qui craint pour la sécurité de sa progéniture et appelle à l'intervention de la Société camerounaise d'électricité.
5: Il ne se passe pas une journée sans qu'il y ait des stages. Et généralement, quand il y a des stages, c'est au moins pour 12 heures. Les enfants sont en train de préparer les examens, ils n'arrivent pas à étudier dans la nuit. Parfois, ils sont obligés d'étudier avec des lampes ou des bougies, ce qui déjà n'est pas bien pour leurs yeux, mais ne leur permet pas d'étudier efficacement. Et en plus de cela, il y a des risques. Vivement, nous souhaitons que la Socadel puisse trouver des solutions à ce problème.
3: Ces coupures à répétition relancent le débat sur la fiabilité du réseau électrique dans les villes secondaires au Cameroun. Tant que le réseau ne sera pas renforcé et mieux entretenu, les populations continueront à subir les conséquences. En attendant, Bafia vit au rythme des groupes électrogènes et des lampes torches.
2: Et au sujet de l'indépendance énergétique, signalons que le Fonds monétaire international et la Banque mondiale s'opposent au projet d'extension de la raffinerie Dangote. L'argument avancé au moment où le géant nigérien entend accroître sa capacité de 1,2 million de barils par jour en Afrique est relatif à la lutte contre le monopole. Yannick Sylvain Ngelui.
6: Le pétrole a longtemps été l'un des secteurs les plus lucratifs sur le marché mondial. Pendant longtemps, le monopole accordé aux sociétés occidentales américaines a permis aux multinationales de dicter leurs lois. Aujourd'hui, Aliko Dangote se présente comme une alternative favorable. Il permettra certainement aux Africains d'avoir un peu plus de marge de manœuvre et de réduire leur dépendance. Un fait avéré. Les explications de l'économiste Francis Bidjoka.
7: À partir du moment où on a un fournisseur proche de nous et qui probablement donc peut nous faire baisser les coûts de livraison, parce qu'effectivement les bateaux qui vont partir du Nigeria, de Lagos d'ailleurs, pour venir au Cameroun ne va pas faire, peut le livrer en quelques jours. Et donc, si on tient compte des coûts de raffinage au niveau du Nigeria, de la faiblesse du Naira, donc en fait ça veut dire qu'on peut s'approvisionner à un coût plus bas que le prix qu'on aurait pris si on s'était ravitaillé sur le marché international. Et donc, c'est forcément une aubaine.
6: Ce qui fâche la Banque mondiale et le Fonds monétaire international, c'est la volonté d'Aliko Dangote d'accroître sa capacité de production, de passer de 650 000 barils par jour à 1,2 million de barils par jour, histoire de conquérir non seulement l'Afrique centrale, mais l'Afrique de l'Est, du Sud et bien d'autres contrées.
7: Le volume de raffinage de la raffinerie de Dangote pour couvrir effectivement les besoins d'une grande partie de l'Afrique et notamment en Afrique subsaharienne. Donc à partir de ce moment-là, pour que cette raffinerie se rentabilise, il faut évidemment qu'elle puisse vendre du carburant hors du Nigeria, et le fait de le vendre à 5 pays démontre à suffisance qu'il y a les réserves, et je pense qu'ils sont encore en train d'étendre les capacités qui doivent passer à plus d'un million de barils par jour.
6: Face à cette montée en puissance du géant nigérien Aliko Dangote à travers sa raffinerie, les partenaires étrangers s'y opposent. Pour la Banque mondiale, il pourra instaurer un monopole difficilement gérable. Sauf que jusqu'ici, la concurrence sur le continent africain et dans les pays d'Afrique subsaharienne n'a pas résolu le problème de la fluctuation des prix sur le marché international, de la hausse du prix du carburant et partant de la hausse du coût de la vie.
2: Yannick Sylvain Guélehuy, éditorialiste et chef desk économie à Royal FM.
3: La page internationale.
2: Et pour la page monde de ce midi, ce sera avec Bertrand Ona, éditorialiste sociopolitique. Bertrand, bonjour.
8: Bonjour, Jean-Marie Anaba.
2: En République démocratique du Congo, la riposte contre l'épidémie Ebola s'intensifie.
8: Oui, les autorités congolaises ont annoncé l'acheminement de 100 tonnes de matériel composé de kits, d'autres instruments et médicaments envoyés par l'Organisation mondiale de la santé. Le but est de doter les hôpitaux et centres de santé situés dans les zones de l'Ituri, Bunia et Kinshasa, qui sont l'épicentre d'un matériel capable donc de pouvoir répondre à tous les cas qui vont se présenter. Cette épidémie de fièvre hémorragique qui continue donc de faire des ravages, et hier, un conseil des ministres s'est tenu en urgence à l'effet donc de trouver des solutions rapides.
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2: En Thaïlande, des bonnes nouvelles après la hausse du prix du carburant béton.
8: La sécurité sociale procède au remboursement des montants déboursés par les citoyens thaïlandais pour des téléconsultations concernant 26 maladies jugées chroniques, précisément le diabète, l'hypertension, les hépatites, l'insuffisance cardiaque et des troubles immunitaires. L'opération qui accourt jusqu'au 31 juillet 2026, vise à réduire les frais de déplacement des patients dans un contexte d'augmentation des prix du carburant à cause de la guerre au Moyen-Orient.
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2: Et c'est avec l'éditorialiste sport et chef des sports qui nous a rejoint en studio, Eric Christian Kwan, bonjour.
9: Bonjour Jean-Marie Anaba.
2: Comité national olympique et sportif du Cameroun, une assemblée générale extraordinaire est annoncée.
9: Le communiqué du secrétaire général David Odion convoque une session extraordinaire du conseil d'administration pour lundi prochain avec, entre autres points à l'ordre du jour, l'examen de la situation de vacances au poste de président et aussi une autre convocation d'une session extraordinaire de l'assemblée générale qui permettra de connaître le successeur du feu Kalkaba Malboum. Pour mieux comprendre cet état des lieux, parole au juriste Stéphane Edigui.
10: Le Comité national olympique du Cameroun est structuré de manière particulière, tout au moins de manière similaire au Comité olympique international, c'est-à-dire au Comité international olympique, qui voudrait que lorsque le premier président, si vous voulez, le président en exercice décède ou se... ne peut plus exercer, qu'il soit immédiatement remplacé par généralement le premier vice-président. Et l'Assemblée générale qui est donc convoquée par ce dernier peut...
2: Une autre Assemblée générale extraordinaire, celle de la Fédération camerounaise de lutte de samedi, qui est annoncée sous fond de tension.
9: Entre les acteurs du bureau exécutif actuel et ceux des deux tiers des membres de l'Assemblée générale, la déchirure n'est pas loin de s'achever, malgré les instructions du ministre des Sports et d'Éducation physique. Les deux tendances ne sont pas prêtes à arrêter avec les tripatouillages, déjà que chez les deux tiers des membres l'ont dit avoir attiré l'attention du ministre des Sports et d'Éducation physique. Georges est président de la Ligue régionale de lutte de l'Est.
11: C'est pas organisé, celle que le ministère a demandé. Lui, il se dit qu'il faut qu'il y ait une assise, une causerie. Pour nous, c'est l'Assemblée générale, telle que le ministre a prescrit. Nous devons faire l'Assemblée pour le déclenchement des élections au niveau régional et national pour mettre une nouvelle équipe. Nous serons là le 23. Notre Assemblée, c'est le 23. Nous allons siéger. Mais dans le cas de faire encore le même désordre qui s'est passé la fois passée, du 30 que nous on avait signé le 31, nous allons faire la même chose. C'est-à-dire tous les éléments sont déjà réunis pour qu'on ne tombe plus dans ces mêmes forfaitures. Donc nous allons tenir notre assemblée générale le 23.
9: Et pour le porte-parole du bureau exécutif actuel de la Fédération Camerounaise de lutte, les choses se dérouleront comme il le pense. Daniel Anelko.
12: Ce sera une assemblée inclusive. Tous ceux qui ont droit d'accès à cette assemblée sont entendus, sont invités selon les instructions du ministre. Il n'y a aucune disposition particulière. Ce sera une assemblée pour essayer d'enterrer la hache de guerre, de trouver des solutions aux difficultés que la fédération a pour, n'est-ce pas, son développement et sa gouvernance, notamment les dispositions statutaires qui font l'objet d'une mauvaise rédaction, qui pourront faire l'objet de certaines discussions. Également, la préparation, conformément aux instructions du ministre, des prochaines élections à partir des ligues régionales.
9: Rendez-vous est donc pris pour samedi à la Maison de la Femme au quartier Sosa Yaoundé pour une assemblée générale extraordinaire inclusive.
2: Sortons par le football féminin, le Cameroun pourrait être absent à la prochaine fenêtre FIFA.
9: Cette période des matchs amicaux est la dernière avant la Coupe d'Afrique des Nations senior des femmes prévue au Maroc. Selon le calendrier de la FIFA, les matchs sont prévus entre le 1er et le 9 juin prochain et le Cameroun est absent. Selon les indiscrétions, une double confrontation devrait avoir lieu avec l'Égypte, mais jusqu'ici, toujours pas d'accord trouvé entre les deux parties. Et cela pourrait handicaper les Lions indomptables du Cameroun, comme le confirme ici le coach Biolo Etemé.
13: Un handicap parce que je crois que l'entraîneur par intérim qui est là pour assurer aura certainement des difficultés à faire un mélange entre celle de la diaspora. Ça lui aurait permis encore une fois de plus de réguler certains automatismes, de voir qui effectivement est qui et qui peut faire partie de la liste définitive qui a à 2 mois. On a encore à tergiverser, à spéculer. Moi, je crois que nous sommes véritablement en retard sur l'organisation. Et à mon avis, peut-être comme nous sommes un continent et que les filles peuvent se transcender à la dernière minute, mais on sait déjà que depuis de nombreuses CAN, on n'arrive pas à s'en sortir si nous sommes déjà assez préparés moyennement. Combien de fois si nous ne sommes pas préparés?
2: Éric Christian Kwamkon retrouvera demain pour une nouvelle page d'espoir. Sans transition, accueillons Jeffrey Tachum qui est déjà dans ce studio. C'est pour le condensé de toutes ces nouvelles en langue anglaise. Good afternoon, Jeffrey.
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0: C'est la fin du 12h du jeudi 20e mai 2026 sur Royal FM, une édition d'information mise en onde par Ulrich Kemwe. Au cadrage vidéo Alain Osekwekam, prolongement numérique Boris Landry-Tedogmo, réalisation Anne-Lisette Ambassa, édition en chef Eric Christian Kwam, rédacteur en chef Bertrand Ouna, coordination éditoriale et Belbela Samari, coordination centrale Roger Kiek, supervision générale le révérend pasteur Bissaye. Emmanuel Noël, micro de présentation, JMA, Jean-Marie Anaba. Prochain rendez-vous avec l'actualité, 14h2pm News, avec Mapalazita à la présentation, et puis 18h, l'Ouvert Spirale Bilingue, Olivier Ndimaye, Paul Biroua, Marc Bryan. Pour la suite des programmes, sur votre antenne radio, place à Family Health, une présentation de Frinwi Crispin, déjà dans ce studio. Good afternoon, Frinwi.
1: Good afternoon, Jean-Marie Anaba. Good afternoon to our listeners.
0: Alors, le menu de Family Health de ce jeudi.
1: Family Health, today we are going to talk about antibiotics. We are going to outline the role of antibiotics and also the dangers that it may pose if we constantly take antibiotics for the least health condition.
0: Restez connectés sur Family Health dans quelques instants avec Frinwi Crispin, 12h30 à Yaoundé. C'était Royal Midi, l'édition de la mi-journée sur Royal FM. Mesdames, messieurs, bonne journée. À demain.
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Dieu et société, aujourd'hui, on va parler de la fête de la nation, qui est également la fête de la promesse. Il était à la technique Ulrich Kemwe, coordination centrale Roger Kiek de Kiki, le révérend Emmanuel Noël Bissaïla, la supervision générale. C'est Théophile Awana au microphone. On va s'écouter un air joyeux et on se reprend juste après. Bon après-midi, bonjour et bonne fête à tout le monde. Une fois de plus.

20 mai 2026, c'est la fête de la nation et c'est la fête de la promesse. Si l'histoire des hommes est avant tout une fête, si l'histoire des hommes que nous sommes et Camerounais en particulier a voulu une pause, un arrêt, un moment d'intérêt sur le 20 mai 2026, c'est bien parce que l'histoire fait bel et bien partie intégrante de la vie des hommes. L'individu repose sur un socle historique qu'on nomme nation. D'abord parce que la connaissance du passé concourt à la connaissance de la vie proprement dite. Savoir d'où l'on vient, savoir que l'on est le fruit d'un héritage, qu'on est soi-même un héritage destiné à faire hériter. Nous sommes le but d'un parcours, d'un effort, d'un consensus, d'une élaboration. Savoir que nul n'est ex nihilo, exister au présent cohabite toujours avec le passé. Les rappels de la mémoire et la mémoire elle-même sont donc d'emblée connus comme des moyens de faire perdurer avec insistance le contenu de la mémoire sans jamais le rompre ni le défaire. L'humain ne peut se définir sans le souvenir qui est aussi un procédé génétique et culturel et qui retentit en lui telle une cloche qui, comme un signal, lui fait toujours revenir ce que les autres ont construit pour nous et dont il a l'obligation de sauvegarde. Oui, vous avez bien compris, chers amis, le mot sauvegarde. Nous avons le devoir de sauvegarde du passé, de le respecter, d'avoir à tous égards à le conserver, à prouver de la retenue. Notre propre date de naissance, notre anniversaire de mariage, de travail, d'achat, de voyage, etc. sont toujours sauvegardés. Mais les choses, croyez-moi, n'ont pas d'égale importance. Nos vies sont peut-être individuelles, mais la nation nous est commune. Nous la vivons, la nation, nous la partageons ensemble, nous la protégeons, nous la bâtissons. Le Cameroun est donc notre bien commun. Nous pouvons nous passer de nous-mêmes, mais nous ne pouvons pas nous passer de la nation. La nation nous oblige et nous fait exister. Nous existons sur nos papiers en tant que Camerounais et ce n'est qu'en tant que tel que nous existons au sein de l'État. Seule la nation ou l'État fait notre existence juridique. Nul n'existe donc sans l'État a priori. Chers amis, le 20 mai est la fête de la nation, notre repère patriotique et prophétique, le plus profond, le plus émouvant et le plus spirituel, avec tous ses tenants et aboutissants ancestraux. C'est un moment de gloire pour notre peuple, un moment de respect pour notre histoire, un moment vital où ensemble nous voyons où nous sommes, là où nous sommes partis et où nous allons. C'est un moment sensible où l'union des cœurs qui s'est bâtie à travers d'autres dates de notre histoire, des bonnes et des mauvaises, nous invite à vivre à nouveau ce ressenti historique qui nous lie. Notre fête de la nation régénère toujours notre histoire, chaque prémisse de notre évolution génétique pour construire notre espérance. Regardez, chers amis, toute l'histoire de la Genèse dans la Sainte Bible est couverte de promesses de terre et des descendances de Dieu à ceux qui lui sont fidèles. Abraham, Moïse et la terre promise, le roi David, etc. Dieu fait hériter à ses enfants des terres. Toujours, la terre est une promesse de Dieu. Et la nation est une terre dont la fête de la nation est avant tout la fête de la promesse. Chers frères, lisez les Saintes Écritures. Ne vous arrêtez pas sur les contingences. Vous y découvrirez l'organisation des desseins de Dieu comme une aventure synchronisée d'un Dieu aimant qui bénit ses enfants sur le socle de la promesse, celle de la terre. Plus trivialement, la nation nous lie, elle nous unit, elle nous conduit. C'est notre cordon ombilical. C'est notre camp-nous pour ceux qui jouent au ballon avec le Barça. En fait, que sommes-nous si nous évitons d'être Camerounais aujourd'hui? Si nous insultons, si nous renions, si nous blasphémons sur la tombe de nos ancêtres, si nous faisons le vide, si nous sommes silencieux, alors nous sortons de la dite promesse. Le 18 mai dernier a été instaurée une journée patriotique avec des levées de couleurs sur toute l'étendue du territoire et un instant de civisme. 54 ans, n'avons-nous pas honte qu'on ait encore à revenir enseigner aux pères et aux mères comment se placer devant le drapeau national, la tenue à porter, comment être? On a vu des gens incapables de chanter le second couplet de l'hymne national.
Nous sommes la tombe où dorment nos pères, le jardin que nous ayons cultivé. Nous travaillons pour te rendre prospère, etc. Certains n'ont pas hésité à demander si c'était toujours l'hymne national. Ne parlons pas de l'hymne national en anglais pour un pays bilingue. Il est clair que sur ce plan-là, la plupart des jeunes ne sont pas responsables. Si dans un pays bilingue, on ne chante pas l'hymne en anglais chez les francophones et pas du tout en français chez les anglophones, le système a échoué, autant le dire, et ce n'est pas insulté. La promesse de 1972. Également la question de civisme, de moralité, de respect de la nation, des emblèmes de l'État, des armoiries que certains ignorent même. Le mot nation ne dit rien aux gens, on n'en parle pas. En quoi consiste une nation? Comment et quand est-on face à la nation? Que représente la nation pour nous tous? Ce sont des questions fondamentales, somme toute, pour la renaissance du vrai Cameroun. Mes chers amis, pourquoi parlons-nous désormais de la renaissance du Cameroun ou d'un Cameroun nouveau? Nous sommes d'abord nés quand que nous sommes appelés à renaître. C'est toujours ainsi que quiconque qui détruit sa vie se retrouve vieux sans avoir vécu. Les Camerounais sont comme des gens à qui l'on a volé leur vie. Ils sont des étrangers sur leur sol, des apatrides. Une nation ne peut se construire au détriment des valeurs fondatrices de la dite nation. Le respect, la moralité, le devoir, la citoyenneté. Globalement, comme si le pouvoir avait dématérialisé l'esquisse de la nation promise dans le cœur des gens lorsqu'ils les déposèrent ainsi du droit d'y vivre, le droit au pain rompu, le droit d'accès à la terre, au travail, à l'espoir. Lorsque le pouvoir dépossède les gens de leur qualité d'homme, il les détourne forcément du devoir de citoyenneté. On ne peut pas dire aux gens que le Cameroun est à vous s'ils ne possèdent rien. Si on ne leur donne aucun accès à rien, on leur demande d'aller à la terre, mais la bagatelle est une chimère où des entités détiennent à elles seules 100 hectares et où des étrangers exploitent 400 000 hectares par endroit et où les riverains en sont dépossédés ou cantonnés.

Le pape Léon XIV a dit, et je cite, « Sans joie, il n'y a pas de renouveau. Sans rencontre, il n'y a pas politique. Et sans l'autre, il n'y a pas justice. » Un bel hommage, n'est-ce pas, à ce qui nous dérange. Diatribe acerbe. Chers amis, le Cameroun est un grand malade, agonisant, mourant, sous-anesthésié en salle de réanimation. Les gens ont pris en otage le bien commun et ils piétinent les véritables destinataires des projets et de l'argent qu'ils volent. Ne l'oublions jamais, la gestion du bien commun est une vocation morale. Lorsqu'une minorité pille le bien du peuple, s'installe alors la peur, la haine, la défiance, la corruption, la méchanceté et la guerre. Il faut apprendre à transfigurer les différences naturelles. Les plus intelligents, les plus forts, les plus travailleurs, on ne peut pas les dévaloriser au profit d'une élite des plus cancres, des plus idiots, des plus laids et des plus incapables, et qui, par le moyen du bien mal acquis, se substitue en pouvoir absolu de soumission, de vengeance et de piétinement des autres. La fête de la nation est la fête de la promesse. La création de l'État unitaire le 20 mai 1972 était sans doute la promesse qu'ensemble, anglophones et francophones, nous grandirons, qu'ensemble nous croîtrons, qu'ensemble nous partagerons les ressources. Que dans les moments difficiles comme dans les moments de joie, nous nous soutiendrons. La promesse a vite remplacé l'exclusion ou alors, comme disait quelqu'un, en sommes-nous si éloignés ? 54 ans plus tard, nous pouvons affirmer que non, la promesse du 20 mai 72 n'a pas été, ou si, pour certains. Quoi qu'il advienne, la commémoration de la fête de la nation le 20 mai dernier demeure exigeante encore de la nécessité d'actualiser la promesse déchue en associant la biparité anglophone, francophone, en faisant émerger une société civile agissante à la vie de la nation. Un pouvoir qui n'exclut pas, mais qui coopère avec tout le reste de la nation. Qu'il faille multiplier les oasis de paix, les projets de développement participatif, notamment avec l'application intégrale de la décentralisation jusqu'aux milieux les plus reculés. Éduquer la jeunesse véritablement, pas à la tricherie ou à l'achat des concours, mais un bon niveau et un vrai niveau d'études qui leur octroie une véritable capacité à prendre en main leur destin, ainsi que celui du pays, à être méritant et non esclave, à revendiquer, non à être silencieux et à perdre le goût de l'effort. Et enfin, guérir la mémoire en trouvant des solutions aux conflits interethniques, sociaux, aux clivages sociaux, aux dérives d'accaparement foncier, aux fausses passes politiques. Ne nous méprenons pas. La jeunesse a un pouvoir, celui du rajeunissement du monde. L'Inde des BRICS, la Chine et le Brésil en font la démonstration. Au Cameroun, actuellement, presque 50 000 fonctionnaires ou plus continuent de s'imposer à la fonction publique comme pré-retraités, retraités, bénéficiant de prorogations à l'infini et qui pillent avec rage les dernières ressources qui leur sont données à gérer. Léon XIV a dit, et nous le réitérons ici, la jeunesse est une richesse, l'enfant est une richesse. Toutes nos cultures le disent également. On a envie de demander à ceux qui nous gouvernent, qu'est-ce qui n'a pas marché? Ce n'est pas servir Dieu que de confiner le bien commun entre les mains de ceux qui le dérobent au vu et au su de tous. Aucune mission dévolue à ceux qui conduisent la nation est de voler, de corrompre, d'assujettir, de brimer, d'accaparer, de bloquer, de gêner, de détruire le quotidien d'un peuple et l'avenir d'une nation. La souffrance imposée par un groupe d'impénitents à d'autres sur le sol commun est pire qu'une meute de rageurs endiablés. Les 54 ans de la fête de la nation sont donc comme un retour à la mise en œuvre de la promesse d'une nation unitaire, promesse de bilinguisme, de bien commun, de partage, de citoyenneté et d'amour. Oui, en effet, la fête de la nation demeurera à tout jamais la fête de la promesse de l'État unitaire avec tous ses enjeux et tous ses défis comme tableau de bord et feuille de route. C'est aussi et malgré tout la promesse de Dieu, la promesse prophétique de Dieu malmenée par le diable. Et ça, ce n'est pas peu dire. Amen.

0: est là, Mapalazita, pour les titres du journal de 14h en langue anglaise. Bonjour, Mapalazita, comment vous allez?
1: I am very fine, Théophile. How are you too?
0: Je vais très bien.
1: Okay, the 2 p.m. Theo, we are going to talk national unity. Mm-hmm. We'll continue with prolongations. How was it celebrated yesterday? And what take-home message do political actors have? But apart from that, we're also celebrating cultural diversity today. Mm-hmm. So we'll have experts tell us the importance of valorizing our culture and also how we can capitalize on our culture for our economic development. And then we have news out of Cameroon and sports.
0: Vous n'avez plus qu'à suivre le journal avec Mapalazita. Merci Mapalazita. Moi, je mets fin à ce programme de Dieu et Société de ce jour 21, jeudi 21 mai 2026. Il était à la technique Lurich Kemwe, coordination centrale Roger Kiek de Kiki, le révérend Emmanuel Nulbissa était à la supervision générale. J'étais Théophile Awana au microphone. Je vous retrouverai jeudi prochain, même chaîne, même heure, d'ici à la Big Good Do Good and be the best version of yourself. Restez scotchés sur Royal FM. Bon après-midi à tout le monde.
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2: Il est 14h.
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Bon après-midi, chers auditeurs. Voici le menu de votre hebdomadaire Miroir Sociétal, édition du 21 mai 2026. Journée mondiale de la diversité culturelle pour le dialogue et le développement. Ce 21 mai 2026 est jour de célébration. Et dans le cadre de ce programme, nous questionnons l'apport de nos différences dans la consolidation de l'unité nationale. La famille a été célébrée le 15 mai dernier et de plus en plus dans notre société, cette première cellule de socialisation est fragilisée par les pressions sociales, économiques et même culturelles. Quel modèle de famille pour le Cameroun de demain, fort, uni et prospère? On en parle dans ce programme. Respecte-t-on encore les objets réservés aux pères de famille au sein des ménages? La question nous intéresse ce jeudi dans votre espace culture et tradition, et c'est juste après cette transition.

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0: 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On connaît les Camerounais avec le retard. La ponctualité sera de mise. 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Eh bien, lorsque vous avez donc votre ticket en main, vous avez entre 7h et 12h pour insérer ce ticket dans l'urne de l'offre qui correspond. Autre modalité à votre attention, le code vestimentaire. On ne vous exige pas une tenue particulière. On aimerait simplement que vous soyez décent, que vous soyez beau, que vous vous sentez à l'aise. Également, avis à toutes les femmes qui sont friandes, autant pour moi, de talons aiguilles. 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Donc, la cérémonie du tirage au sort qui va donc démarrer à 12 heures précises après que vous ayez, n'est-ce pas, jetez vos tickets dans les urnes d'offres choisies. Vous aurez donc la possibilité de vivre, n'est-ce pas, en direct ce grand moment du tirage au sort de l'acte 6 de la Mutuelle d'assistance et de solidarité. Le dernier aspect qui me paraît tout aussi important, il est même crucial à mon sens, la discipline. Le respect de la discipline. Eh bien, vous devriez respecter les consignes du protocole qui sera là pour vous orienter et vous assurer une bonne sécurité et également la bonne tenue de l'événement. Donc, il ne faudrait pas bouder lorsque vous allez voir les gens vous dire « asseyez-vous à tel endroit, non, il faut passer par comme ça, non, il ne faut pas faire ci, il ne faut pas faire ça, s'il vous plaît, il faut coopérer avec les personnes qui seront dans le protocole, les personnes même qui seront dans la sécurité, eh bien, elles seront là pour vous aider, pour vous orienter, pour que vous n'ayez pas de difficultés et également assurer votre sécurité. 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
6: Merci donc à Ulrich Kemoué qui assure la mise en onde de ce programme cet après-midi. Si vous nous rejoignez justement à l'instant, sachez que vous êtes en direct de Royal FM 88.4. L'émission C'est Miroir Sociétal. Et sans plus tarder, la première halte de votre émission.
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6: Ce 21 mai 2026, c'est Journée mondiale de la diversité culturelle pour le dialogue et le développement. La notion interpelle au lendemain de la célébration de l'unité nationale hier 20 mai, mais surtout sur comment capitaliser notre diversité culturelle dans la consolidation de l'unité nationale. Vous le savez, hier, c'était la célébration de la fête de l'unité ici au Cameroun. Et aujourd'hui, on tombe sur la Journée mondiale de la diversité culturelle pour le dialogue et le développement. Et on s'interroge justement dans le cadre de ce programme. Comment capitaliser notre diversité culturelle dans la consolidation de l'unité nationale, une unité qui nous est si chère. Au 640 61 38 42, le 671 15 73 21, ce sont donc les codes d'accès pour vous permettre à vos très chers auditeurs de nous suivre, mais également de contribuer. Et avec nous ici en studio, pour nous accompagner dans les échanges, on a Alain-Christian Biabak, sociologue. Bon après-midi Alain-Christian.
9: Bon après-midi Flora et bon après-midi aux nombreux auditeurs.
6: Merci de nous renouveler votre présence et votre amitié comme tous les jeudis après-midi. Certainement les autres vont nous rejoindre au fil de l'émission. Avec vous Alain-Christian Biabak, on va donc ouvrir la bouteille de cette édition 2026 de Miroir Sociétal par la journée mondiale de la diversité culturelle. On peut quand même se vanter de prime abord que le Cameroun est une mosaïque de cultures. Ça déjà, on peut se vanter.
9: Oui, effectivement, on peut se vanter. C'est plus de 250 cultures, 250 manières de vivre, 250 manières de s'habiller, d'habiter, 250 manières de naître. Et pratiquement 250 manières de vivre. Ça, c'est le Cameroun de langue, de l'art culinaire, de pratiquement tout.
6: De tout.
9: On en a beaucoup à donner.
6: On parle d'Afrique en miniature.
9: Oui, c'est peut-être même le monde en miniature. Parce qu'il n'y a pas que nous. Il y a aussi, du fait de la mondialisation, beaucoup d'autres qui sont venus et qui habitent au Cameroun, qui sont aussi, on peut dire, les ambassadeurs d'autres cultures. C'est-à-dire la culture moderne est aussi venue. Et nous parlons, la preuve, nous parlons français. La francophonie encore, c'est un élément de richesse culturelle camerounaise. Le Commonwealth avait l'anglais et encore beaucoup d'autres. La langue, les musulmans, il y a l'arabe aussi. Donc il y a tellement de choses ici au Cameroun. Donc sur place, on retrouve pratiquement le monde au Cameroun.
6: D'accord. On parle donc de cette diversité culturelle, mais est-ce qu'on peut véritablement dire que nous sommes disparates, parce que on constate que dans le cadre par exemple du vivre ensemble, on n'a pas toujours des problèmes. Je ne dirais pas qu'on n'a pas de problème du tout, mais on n'a pas toujours des problèmes dans ce sens-là. Il y a beaucoup d'avantages dans notre diversité. Est-ce qu'on peut en citer quelques-unes, un avantage, quelques-uns des avantages?
9: Par exemple, un grand avantage. Peut-être que nous ne valorisons pas assez le tourisme.
6: Vous savez,
9: des gens ont souvent besoin d'aller découvrir comment d'autres personnes vivent, surtout dans leur dimension culturelle. Par exemple, pour avoir assisté à un festival Mousgoum, j'étais curieux de savoir comment ils mangent, quels sont leurs plats préférés. J'ai découvert là-bas un couscous de mil qui était totalement rouge et dur. Et ils aimaient bien ça. J'oublie le nom qu'ils ont donné. Les danses. Donc, vous découvrez en présentiel dans le cadre de ces festivals, d'autres façons de vivre que d'autres communautés dans le même pays ont inventé en rapport avec leur environnement. Et ça, en termes de tourisme, si on avait assez valorisé, on aurait beaucoup à gagner en visitant juste chaque zone et en découvrant leur réalité culturelle. Pas seulement nous, même les autres acteurs du monde entier seraient bien curieux de venir voir, par exemple, sur le plan culinaire, le ndolé, le coq, le héros, le taro, toutes ces choses qui sont autant d'éléments culturels à valoriser. Vous savez, on ne part pas dans un pays pour aller découvrir ce qu'on connaît déjà. On part généralement, on parle de l'exotisme. On part découvrir des cultures. On veut voir comment les gens vivent. On veut voir comment les gens mangent. On veut voir comment les gens s'habillent. On veut voir comment les gens dansent. On veut voir comment les gens chantent. Et autant de choses, lorsqu'on a préservé notre diversité culturelle, on en aura beaucoup à donner au monde. Regardez par exemple sur le plan de la danses et de la musique. Vous avez tellement de rythmes au Cameroun, le Bensikin, le Bikusi, l'Angbasibe, la Siko. Il y a tellement de danses que, bien sûr, allié encore un peu avec la modernité, ça donne des choses mondiales. Prenez le cas de Manu Dibango, qui a su allier le Makossa avec beaucoup d'éléments de modernité, et il est devenu un sommet mondial. Donc, moi, je pense qu'on a beaucoup à gagner sur le plan touristique et sur le plan économique, si on sait valoriser ce que nous avons.
6: Comme diversité culturelle.
9: Comme diversité culturelle. Et ça, c'est sur tous les plans. Sur tous les plans. Aucun autre peuple au monde, je ne sais pas, n'a autant de richesses que le Cameroun en termes de diversité culturelle.
6: D'accord. On va accueillir un autre invité sur le plateau. Il est toujours présent, hein, vous le connaissez d'ailleurs, c'est le rédacteur en chef de Royal FM, éditorialiste sociopolitique, Bertrand Oona, qui nous fait l'honneur d'être parmi nous, malgré ses multiples occupations. Parce que c'est pas facile, hein, les responsabilités autres, mais il est là. Merci beaucoup Bertrand, bon après-midi et bienvenue.
1: Bon après-midi à Flora, je salue Alain Christian et le public qui nous écoute ce jeudi en début de soirée ou fin de soirée, fin d'après-midi en tout cas.
6: Nous sommes toujours dans la continuité de la fête de l'unité. J'ai envie de vous dire bonne fête de l'unité.
1: Merci.
6: On est toujours dans le mois de l'unité en tout cas. Et justement, on convoque à cette notion d'unité dans le cadre de la journée mondiale de la diversité culturelle qui se célèbre aujourd'hui. Il y a Alain Christian Biabak qui a reconnu qu'on est une mosaïque de culture en termes d'art, en termes en termes linguistiques, en termes même beaucoup de choses, en fait, font du Cameroun une Afrique en miniature. Est-ce qu'en dehors de ça, il y aurait d'autres atouts qui renvoient, n'est-ce pas, à notre diversité culturelle?
1: Oui, il y a plusieurs atouts. Hein. Il a parlé des danses, il a parlé des musiques.
6: Oui.
1: Il a parlé des styles au niveau vestimentaire.
6: Oui.
1: Il y a même les croyances, il y a les coutumes, il y a les habitudes des différents peuples qui font partie de cette diversité. Il y a l'art culinaire, donc la cuisine, qui en fait partie également. Il y a même la morphologie. Aujourd'hui, avec le métissage culturel que nous avons entre Camerounais, ça fait qu'il y a un melting pot de plus en plus, ce qui fait que généralement, parfois, de plus en plus, on se trompe. Parce qu'on pouvait, à une certaine époque quand même, on pouvait identifier les gens par parfois par le faciès, parfois par le physique. On pouvait se dire, bon, tel vient de telle zone, tel vient de telle zone.
6: Parfois par le ton.
1: Parfois par le ton, la manière de parler, les langues et tout ça. Tout ça sont des éléments identitaires qui nous caractérisent. Et là où les autres s'arrêtent sur des tableaux qui sont visibles. Le Cameroun, lui, n'a même pas achevé sa découverte sur la diversité qui le caractérise à tous les niveaux. C'est-à-dire que même sur le plan, je prends simplement le cas des danses, des danses et des chansons, dans chaque peuple au Cameroun, vous allez trouver des danses. Il y en a même qui ne sont pas encore valorisés, qui sont encore, j'allais dire, en friche, qui sont encore purement dans le domaine de la tradition, et n'ont pas encore été mises en veilleuse, mises en lumière et tout. Je prends le cas, par exemple, dans la zone Fambéti, Bouloudon, la zone Ekan, ce qu'on appelle Ela. Très peu de personnes savent qu'il y a une danse qui s'appelle Ela, dans cette zone-là. C'est une danse que les femmes beaucoup plus exécutaient quand c'était la période des récoltes, mm-hmm. Quand il fallait aller chercher le poisson à la rivière, le barrage traditionnel qu'on faisait. Ça prenait toute une journée. Hein. Les femmes s'organisaient et allaient à la rivière pour aller chercher le poisson. C'est-à-dire qu'on faisait un barrage pour retenir de l'eau. Et à un moment donné, à un moment de la journée, on le faisait ça comme aujourd'hui, c'est-à-dire que la veille. Et le lendemain, on venait donc pour la moisson. C'est-à-dire qu'on entrait donc dans la zone où on a fait le barrage et on évacuait l'eau progressivement avec les seaux. Mm-hmm. On vidait donc progressivement cette eau-là. Et lorsque c'était resté le sable ou de la boue avec un peu d'eau, on pouvait donc voir comment les poissons barbotaient
3: oui.
1: dans cette boue-là. Et on pouvait donc les attraper.
3: Facilement.
1: On rentrait au village, mm-hmm. donc, avec les seaux de poissons et tout ça. Et cet événement-là était souvent couronné par la danse. Les là, donc elle danse en claquant les mains, en sautant sur elle-même. Un peu, j'ai des peuples de l'Est, de l'Afrique de l'Est, qui le font souvent. Mm-hmm. J'oublie un peu leur nom. C'est des peuples grands de taille. Ils ont l'habitude de faire des scarifications.
9: Sao.
1: Non, pas Sao. Ils sont vers le Kenya, là-bas. Des scarifications avec des décorations issues des arbres de la forêt. Parfois, on taille l'oreille, après on met un gros cerceau et tout ça. Bref, c'est un peu cela. Donc, il y a des éléments de la culture de chez nous qui méritent encore, qu'on doit encore aller fouiller pour mettre en lumière. C'est très important. Donc, le Cameroun n'a même pas achevé sa découverte sur sa diversité culturelle. C'est quelque chose d'extraordinaire, quelque chose d'unique au monde, ce qui se passe... ce que nous vivons, nous-mêmes au Cameroun, mais malheureusement, nous-mêmes, nous n'avons pas conscience de ce que nous représentons, exactement. De ce que nous sommes, hein, et de ce que nous valons, pour que nous puissions l'exploiter de manière à être un modèle, un exemple pour ceux qui, les autres pays du monde, les autres peuples du monde.
3: Oui, Bertrand Owona, on a dans le libellé de cette journée, on parle de la journée mondiale de la diversité culturelle pour le dialogue et le développement. Mm-hmm. En quoi est-ce que cette diversité culturelle-là est un argument pour ces différents facteurs évoqués, notamment le dialogue et le développement? Comment est-ce qu'on peut faire le lien entre la journée et ces différentes notions-là?
1: Oui, pour faire le lien, il faut déjà d'abord définir les éléments que nous avons sous
3: oui.
1: la main.
3: Mm-hmm.
1: Donc, le lien va partir de ce que chaque Camerounais va d'abord prendre conscience de ce que la diversité est un atout, est un avantage, est une richesse, et non le contraire, et non un inconvénient, et non un problème. Dès que nous partons d'abord de ce postulat, on va donc aller progressivement vers le dialogue qui peut donc aider à faire de cette diversité une richesse. Donc, à partir de ce moment, pourquoi est-ce que le dialogue peut être une richesse? Le dialogue peut être une richesse dans la mesure où cette diversité culturelle telle que nous l'avons, nous devons prendre conscience qu'elle n'est pas de notre fait. Nous ne l'avons pas voulu. Nous ne l'avons pas construite. En fait, elle s'est imposée à nous par la nature, la vie. Ça dit que
9: la
1: c'est
9: nature,
1: Dieu.
9: La vie, l'histoire,
1: c'est Dieu qui l'a définie comme cela. Et nous sommes des éléments qu'il a mis, il a placé simplement pour vivre dans cet environnement que lui, il a voulu, qu'il a dessiné de cette manière. Et donc, à partir du moment où nous allons voir l'autre, pas comme un ennemi, pas comme quelqu'un de bizarre, mais quelqu'un qui me ressemble, et qu'il y a des choses que je peux apprendre, et vice-versa,
3: oui.
1: on n'aura plus de problème. Mm-hmm. Donc le dialogue ici signifie d'abord s'accepter dans nos différences.
3: Oui. Mm-hmm.
1: Tu dois accepter que si chez moi, les feuilles, par exemple, de gombo ne servent à rien, on peut jeter, chez l'autre,
9: ah, j'ai vu ça, hein.
1: on fait à manger. C'est-à-dire qu'elles sont cuisinées. C'est-à-dire que chez les Étones, On appelle ça innam. Et c'est très bon. Fait avec de la pâte, avec des arachides, les noix de palme et tout ça, c'est bien fait. Quand vous acceptez donc chez l'autre, il y a des choses que vous n'avez pas, que vous ne faites pas, que l'autre fait, que vous faites différemment de l'autre. Dès que vous acceptez ça, il y a déjà un premier lien qui se crée. C'est-à-dire qu'un lien d'acceptation.
3: Oui.
1: Le deuxième lien qui doit absolument se créer et que les Camerounais doivent construire, c'est le lien de la quête de compréhension de l'autre.
9: Ouais.
1: Le lien de la compréhension de la culture de l'autre. Et à ce niveau, on a beaucoup de choses à faire. On était déjà un peu avancé dans la configuration et le fonctionnement de l'État Swahijo, par exemple, et même Biya, les premières années de son pouvoir. Comment ça se passait? Comment est-ce que ce lien de conquête, de compréhension de l'autre se tissait? Ça se tissait par le fonctionnement de l'administration. C'est-à-dire que aujourd'hui, on a des théories du genre chacun doit travailler chez lui, chacun doit aller vivre chez lui. Non. La philosophie, la vision de l'État, c'était quoi? On t'affecte partout. Et c'est cette façon d'amener les gens à aller ailleurs que dans leur contrée qui ouvrait donc, créait donc le lien de compréhension de l'autre et donc d'interchangeabilité. Est-ce que vous voyez?
3: Tout à fait.
1: Quand vous êtes affecté, vous êtes par exemple Bassa, on vous affecte à l'ouest, on vous affecte à l'est, on vous affecte au nord, on vous affecte au sud-ouest, au nord-ouest. Vous allez là-bas, vous découvrez quelque chose et maintenant, vous apprenez à vivre avec ces gens dans leurs différences qu'ils ont vis-à-vis de vous, de votre culture. Vous vous intégrez dans cette culture-là, vous devenez comme un poisson dans l'eau là-bas. Vous parlez leur langue, vous mangez leur mets et vice-versa. Eux également, vous leur apportez ce que vous êtes et eux également adoptent ce que vous êtes. Ça crée donc ce deuxième lien, hein, qui est donc le lien de la connaissance de l'autre. Ça se passait aussi à travers la manière dont l'État organisait les établissements scolaires. Vous voyez, par exemple, les grands collèges confessionnels. Ça a commencé avant que les lycées n'arrivent. Il y avait ces grands collèges confessionnels, ces grandes écoles catholiques ou protestantes, je ne sais pas moi, musulmanes, qui étaient des lieux de brassage. Les gens venaient de diverses zones qui n'avaient pas forcément les mêmes manières de faire. Et c'est en se retrouvant là-bas qu'ils apprenaient donc, un, à s'accepter dans leurs différences. Ils découvraient que, attention, donc, il n'y a pas que les gens de mon village. Il y a des gens ailleurs qui sont comme ça, qui peuvent faire comme ça, qui peuvent faire comme ça. Il y a des gens ailleurs qui font ci, qui font ça, alors que nous, on fait ci, on fait ça. Et vous apprenez donc à accepter ce qu'ils ont, pendant qu'eux également acceptent ce que vous êtes. Et il y a donc une cohésion qui se tient. C'est-à-dire que la connaissance de l'autre, l'acceptation, apprendre à accepter l'autre pour vivre ensemble, ça s'est bien organisé. Vous avez les grands lycées. Quand vous voyez les associations des anciens élèves, regardez les associations qui marchent. Ce sont celles qui sont les associations de l'époque, que je peux dire un peu reculées.
3: Oui.
1: Parce que c'était des grands pôles de brassage. Oui, tel, il vient de là-bas, il vient de ci, il vient de ça. Et ils ont appris donc à fédérer.
3: Des fondements solides.
1: Voilà.
3: Des fondations solides.
1: Et c'est ça qui a donc aidé le Cameroun, à un moment donné, à asseoir une cohésion, une unité nationale. Parce que les gens, très tôt, se connaissaient déjà, se fréquentaient, s'acceptaient. Et il y avait une connexion, interchangeabilité et tout ça qui se faisait. Et le troisième élément qui est venu renforcer cela, c'est justement les mariages intercommunautaires. C'est-à-dire qu'on pouvait aller épouser une fille qui vient d'ailleurs. Au début, c'était difficile dans toutes les contrées d'accepter cela. C'était les batailles, les combats. Et vous vous appelez même des artistes qui en ont fait des thèmes importants dans la musique, qui chantaient cela. Je me rappelle un monsieur comme le roi Mwanukum, donc qu'on appelait à l'époque le prince de montagne, Dédé Yango, qui chantait déjà dans les années 80. Que tu sois Betty, Bamileke, où l'amour n'a pas de frontières, et tout ça. Il chantait déjà cela pour magnifier le fait que, encourager le fait que nous devons aller vers ce métissage culturel qui devait donc renforcer nos liens. Et cette connexion était parfaite dans ces années-là. Si vous vous rappelez, nos parents peuvent parler de cette symbiose parfaite qu'il y avait entre les Camerounais, où il n'y avait pas de discours identitaire.
3: Division identitaire, communautaire.
1: Les discours identitaires n'existaient pas dans les quartiers, partout où les gens se retrouvaient. Il n'y avait pas de discours identitaire. On pouvait appeler, on pouvait dire quartier Bami, quartier Bafia, quartier Eton, machin.
3: Ça n'avait rien de discriminant.
1: Mais en réalité, là-dedans, il n'y avait pas que les gens de cette communauté-là. Mm-hmm. Il y avait les gens des autres communautés. Ce n'était pas discriminatoire, ce n'était pas pour dire que
3: stigmatiser
1: tout ça. Non, c'était simplement un identifiant.
3: Oui.
1: Parce que peut-être cette communauté-là pouvait être
3: majoritaire
1: mm-hmm. mais il y avait d'autres communautés qui s'incorporaient. Mm-hmm. Et la vie était tellement dans une harmonie, dans une symbiose telle que ça se passait bien. Mmh. Les choses se sont fracturées, même au niveau de l'acceptation et la connaissance, l'acceptation de, ce que, de nous-mêmes, à partir du moment où la vie a commencé à être compliquée, sur le plan économique. Mmh. La crise économique qui est arrivée, quadruple baisse de salaire, fermeture des entreprises avec licenciement à tout de bras des Camerounais qui ont perdu leur boulot à tour de bras, qui n'avaient plus la maîtrise, le contrôle sur leur famille parce qu'ils n'avaient plus d'argent, les concours, qui il n'y avait plus d'issue. Parce que la grande issue pour la jeunesse pendant longtemps au Cameroun, ça a été les concours d'entrée à la fonction publique qui absorbaient donc le flot des diplômés, de ceux qui étaient formés et tout ça. Quand toutes ces choses, cet équilibre-là s'est brisé, l'État a perdu lui aussi la main. Et là donc, les Camerounais ont eux-mêmes cherché les solutions pour s'en sortir. On a commencé par parler des débrouillards. Jean-Michel Cancan, tu fais quoi dans la vie? Ce que je vois, je fais. Ce que je vois, ce que je ne vois pas, je ne fais pas. Donc, une façon ironisée de dire que, bon, au Cameroun, désormais, c'est les petits métiers. On se débrouille, comme mm-hmm. on disait. Et par la suite, on a réalisé que non, c'était plutôt le secteur informel. Qui sort un peu du cadre réglementaire, mais qui est une niche des richesses et tout le reste. Donc, et c'est ça qui, à partir de ce moment, les Camerounais n'avaient plus les moyens pour aller en vacances. Parce que les vacances aussi, quand les gens voyageaient pour les vacances, les colonies de vacances qui marchaient bien à une époque au Cameroun, où on prenait des enfants du sud pour les emmener à l'ouest, mmh. ils apprenaient cette nouvelle culture, et apprenez à s'accepter, à se tolérer dans les différences. On prenait les enfants du nord pour les amener, je ne sais pas moi, au sud ou à l'est. Il y avait ce brassin-là, cette interchangeabilité qui faisait que les gens apprenaient donc à se connaître et à savoir qu'il existe les tels qui sont différents, mais nous faisons ceci, eux aussi font cela, et c'était comme cela. Donc, à partir du moment où les gens n'ont plus les moyens, les Camerounais ne connaissent même plus leur pays, parce qu'ils n'ont pas les moyens de voyager. Ils n'ont pas le temps d'aller en vacances. C'est-à-dire qu'il ne peut pas avoir les moyens de dire que je m'en vais un peu,
3: découvrir.
1: Je ne sais pas moi, à la découverte de l'extrême nord. Il voyage, il s'en va, il voit des trucs, il voit. Ce n'est plus possible. Les gens sont sédentarisés à cause de la pauvreté. Il y a donc cette fracture. Et en même temps, à cause de la difficulté de la vie, comme les gens cherchent absolument à justifier, à expliquer pourquoi c'est devenu difficile, des acteurs politiques sont entrés en jeu, se sont mis à utiliser donc l'élément identitaire, l'élément communautaire pour tenter de dire que non, ça ne va pas bien parce que ce sont tels, les tels qui ont fait ci, ça, contre les tels, et puis on se retrouve dans ce petit désordre-là qui fait que les nouvelles générations de Camerounais aujourd'hui ne se connaissent pas et beaucoup sont en train de faire l'effort pour que cette diversité culturelle devienne plutôt un danger ou un problème. Ce sont les tels. Nous, on n'est pas comme eux, ma chère. Non. Nous devons réapprendre à nous connaître. Et dans le fond, quand vous écoutez les anthropologues, il y a des liens, quelque mm-hmm. part, qui nous unissent tous et qui font que peut-être nous sommes finalement les enfants du même mère.
3: D'accord. On va essayer avec les lignes téléphoniques, avec cet auditeur qui est le maillot jaune de cet après-midi. Allô?
5: Allô?
3: Oui, bon après-midi.
5: Bon après-midi, Flora. je salue Rona et Yaba. Je suis très content de leur analyse. Mais c'est un peu plus profond que ça.
3: D'accord.
5: Oui, vous savez, il faut dire la vérité. Parce que seule la vérité vous affranchira. Je suis content de leur analyse parce que quelqu'un m'a dit que vous insultez les mille pattes. Mais le mille pattes se mange ailleurs. Et il faut respecter celui qui mange de mille pattes au lieu de l'insulter. Vous savez, le moi est haïssable. Mais laissez-moi vous dire qu'en 2009, lorsque je m'en vais acheter mon terrain, ici au 3e arrondissement, la famille me dit, mais toi, tu as l'argent, tu veux prendre, prends un hectare. Je leur ai dit, mais écoutez, un hectare, pourquoi faire? Et les autres, vos enfants vont faire comment? Ils me disent, non, mais les autres prennent souvent un hectare. Je dis, mais c'est pas normal. Nous, on marche ailleurs, les gens habitent sur 80 mètres carrés, 100 mètres carrés, ça leur suffit. Ils construisent plutôt en hauteur. Demain, nous sommes 100 aujourd'hui, demain, nous serons 300. Vous allez faire comment? Bon, faites attention. C'est pour dire quoi? Les objectifs sont partagés. Vous qui venez chez les autres, essayez aussi de ne pas faire dans le sens comme si vous venez les flatter ou que vous venez les embrouiller. Parce que quand ils prendront conscience, ça ne sera pas bon. Donc, je dis, ceux qui ont cet esprit-là, de penser que on peut flatter l'autre ou bien on peut mépriser la chose de l'autre. On ne choisit pas là où on est. On ne choisit pas. Et je vais finir en vous disant que chez moi, ma mère sort, elle va à la chapelle du quartier et un motarciman passe à vive allure. Il a même failli renverser la vieille avant qu'elle ne meure parce qu'elle est décédée aujourd'hui, il y a fait quelques mois. Alors la vieille, elle est étonnée, elle dit, mais oui, bah, où ça va sauver le houle, bah, où donc, tout le monde qui vient de là-bas, on dit souvent à Oussa en général. Donc, elle dit, les Oussa viennent nous tuer chez nous ici. Moi, je suis allé voir le commissaire pour ça. J'ai dit au commissaire, mais où laissez les gens là venir, ils tirent les motos, ils font tout. Ils tuent même nos parents. Le commissaire m'a dit, ne peut rien faire. Vous voyez, vous rendez compte? Donc, quand vous venez chez les gens, adaptez-vous. Acceptez de ces gens comme ils sont. Et essayez, c'est-à-dire, pour que tout aille bien, pour qu'on vit dans l'harmonie, je vous jure. Et sachez que nous ne sommes pas prêts. Même aux États-Unis, comme vous dites là, en dehors de New York, Los Angeles, les grandes villes, dans certains États, ce n'est pas comme vous voyez. Les gens sont toujours dans la conservation. Donc il ne faut pas penser, comme on a dit, qu'on fait tout n'importe où, vous allez faire tout n'importe où. Comme ça ne peut pas aller.

0: l'absence de Bertrand Onam, qui a surtout soulevé les aspects de l'acceptation et de la connaissance de l'autre. Est-ce que, au regard de certains clichés, vous pensez véritablement aujourd'hui que la diversité culturelle peut être un levier de la consolidation de l'unité nationale dans notre pays? Dans quel sens et quelles peuvent être les limites dans cette mouvance-là?
1: Déjà, je vous dirais que la diversité est un levier, elle reste un levier.
0: Oui.
1: Cependant, il y a quelques obstacles qui sont dus à nous, qui souvent freinent la possible exploitation de cette diversité culturelle.
0: Mm-hmm.
1: L'un des obstacles, je vais prendre à peu près le regard péjoratif qu'on a souvent sur l'autre. Ce sont des mots qui, peut-être, à mon avis, devraient même disparaître.
0: Mm-hmm.
1: Les mots comme l'inquoi.
0: Oui.
1: Les mots comme ceux-là, ils sont sales, ceux-là, ils sont comme ci, ceux-là, ils sont comme ça. Il y a un ensemble de préjugés de ce genre que nous avons développés et qui tissent plus, qui blessent, heurtent la sensibilité des uns et des autres et créent l'ensemble des conflits dans lesquels on peut vivre.
0: Oui.
1: C'est-à-dire, on va voir des gens qui vont rester là, souvent des responsables. Oh, tels, ils sont comme ça. C'est terrible de le dire, hein, surtout quand vous êtes responsable. Parce que le dire, vous consolidez le préjugé qui va stigmatiser les autres et les autres vont se défendre en sortant aussi le leur et à ce moment, vous n'êtes plus dans un espace de dialogue, vous êtes dans un espace de conflit. Ça, c'est l'un des obstacles. Maintenant, autre chose, on ne comprend pas toujours le comportement d'autrui parce que lorsqu'on veut comprendre autrui en référence avec ses éléments culturels, nous plongeons dans l'ethnocentrisme et à ce moment, notre regard ne nous permet pas de comprendre autrui. Parce que comprendre autrui est la chose la plus difficile, c'est pas aisé. Généralement, on aime se comprendre soi-même que de faire l'effort de comprendre l'autre dans ses codes et ses symboles culturels tels que lui-même il les a dans son environnement. Je veux pas là dire quoi. Je veux pas là dire peut-être des mots un peu plus, je sais pas, ça sera simple. Ce qu'on appelle le suprémacisme culturel, c'est-à-dire vous sentez que votre culture est la supérieure à toutes les autres.
2: Vous pensez.
1: Oui.
2: Vous pensez que.
1: Vous le pensez.
2: Oui, oui.
1: Et maintenant, vous voulez que tout le monde réfléchisse et se comporte
0: comme vous.
1: En référence à votre culture, qui n'est qu'une culture parmi tant d'autres.
2: Oui.
1: Quel est le référent qui va permettre de dire que telle culture est supérieure à telle autre? Le suprémacisme culturel a créé beaucoup de conflits un peu partout. Des génocides, des ethnocides, parce qu'on pense que non, voilà la culture de référence, les autres cultures sont des sous-cultures. Non, toutes les cultures se valent, d'autant plus que les cultures naissent dans des environnements précis. C'est-à-dire l'environnement sahélien ne peut pas voir naître une culture de brousse. La brousse a une culture... En fait, quand on vit en brousse, on va développer des manières de vivre en brousse, des manières adaptées. Et c'est ça qui va faire naître la culture plus ou moins adaptée à la brousse. La zone sahélienne, avec par exemple la culture nomade, ça va pousser les uns et les autres qui vont y vivre à adopter des manières de vivre qui vont se transformer en culture, soit peul, soit nomadisme et autres, qui vont permettre aux uns et aux autres de vivre dans ces environnements. Lorsqu'on l'a compris, on va plutôt chercher à exploiter les ressources de tout un chacun, des premiers occupants de ces zones. Et en s'y adaptant, on s'adapte aussi à l'environnement naturel, à l'environnement naturel, en dehors de l'environnement culturel. Et là, on vit en cohésion sociale et en cohérence avec la nature. Ce n'est pas très compliqué de le faire. Maintenant, l'autre côté, il y a les fondamentalismes qui s'apparentent aussi au tribalisme. Des gens trop fermés. Et tout ça va en phase, c'est-à-dire le suprémacisme culturel va en phase avec les fondamentalismes ou les tribalismes, c'est-à-dire vous êtes dans votre cocon culturel, vous y êtes totalement fermé, vous refusez les autres, en oubliant que, certes, votre cocon est très important pour l'environnement qu'il a vu naître, mais les autres aussi ont quelque chose à vous apporter, surtout si vous voulez bouger un peu dans le Cameroun. Vous serez obligé de découvrir comment les uns et les autres se sont adaptés à l'environnement. Si moi, par exemple, je m'en vais chez les pygmées en forêt, je vais abandonner la manière de vivre urbaine.
0: Normalement.
1: Je serai obligé, et là, les occupants des lieux vont m'enseigner comment vivre dans la forêt, en cohésion avec la nature, avec les animaux, avec tout cela. Et là, ça sera un gain que j'aurai. Si je m'en vais maintenant chez les peuples de l'eau, ceux qui vivent beaucoup avec l'eau, je vais devoir m'adapter à leur environnement. Et c'est une richesse d'avoir déjà des gens comme ça. Imaginez un pays où vous n'avez que le désert. Quand vous allez vouloir vivre dans une zone forestière, vous aurez tout à apprendre à l'extérieur. Bon, ça sera plus compliqué. Mais nous, ici, au

0: Cameroun, on a
1: On
0: la
1: a tous les
0: possibilité
1: reliefs, on a tous les
0: d'apprendre
1: climats, on a
0: tout
1: tout sur
0: sur place
1: place.
0: et avec des personnes, parce qu'il faut aussi le rappeler, nos cultures sont très hospitalières, surtout lorsque vous venez avec de très bonnes intentions. On ne m'a jamais chassé quelque part dans un village ou ailleurs. Quand je suis allé, j'ai remarqué, lorsque vous allez avec de très bonnes intentions en général, et lorsque vous faites comprendre, parce que l'un des gros problèmes que nous avons au Cameroun à l'heure actuelle, c'est que nous n'arrivons pas à comprendre l'autre. Où nous refusons de comprendre. Nous préférons rester consolidés dans nos préjugés qui sont alimentés par notre suprémacisme. On se dit on est supérieur aux autres et ça crée des blocages, ça crée des freins et alors ainsi le dialogue n'existe plus. Ce sont les conflits. Pourtant, le dialogue, ça suppose qu'il y a deux entités différentes et on n'est pas obligé de partager le même discours lorsqu'on est en situation de dialogue. Pour avoir dialogue, il faut deux points de vue différents.
1: Et des
0: Les deux
1: compromis.
0: échanges. Et après, ils arrivent sur ce qu'on appelle thèse, antithèse. Et
1: Et
0: puis, ce qui va naître,
1: synthèse.
0: c'est la synthèse. C'est ça qui permet la dynamique culturelle. Les cultures évoluent, les mentalités évoluent. Et en ce sens-là, nous allons dans le sens de la consolidation de l'unité nationale. Mais il faut bien dénoncer les clichés que les uns et les autres ont développés sur les autres appartenances culturelles. Oh, les gens, s'ils sont comme ça. Vraiment, ils sont comme ça. Tu pars faire quoi là-bas? Arrête ça. Je te dis qu'ils sont comme ça. On ne cherche même pas à vérifier. Et ainsi de suite, alimenté encore par les politiques qui se récupèrent souvent ça pour créer des fonds, des mobilisations à caractère culturel, à caractère tribaliste. Et ça crée les flous et on a l'impression que la diversité culturelle n'est plus une richesse. Mais si, elle est une grande richesse. D'ailleurs, c'est ça qu'on mobilise aujourd'hui dans l'ensemble des festivals. Vous allez voir le festival Sawa, le festival Ekam, le festival Bamileke, le festival qui devrait être autant de plateformes où on découvre les richesses des uns et des autres et qui vont pouvoir mobiliser les touristes du monde entier et autres pour venir découvrir enfin comment, dans un seul territoire, on peut avoir autant de manières de vivre.
1: D'accord. Au 6 40 61 38 42, au 6 71 15 73 21, ce sont les codes d'accès au programme. Bertrand Owona, peut-être avant de vous poser la question, on va repartir au téléphone. Allô? Allô?
2: Allô? Oui, bonsoir.
1: Oui, bonsoir.
2: Oui, c'est Oncle Charles.
1: Oui, Oncle Charles.
2: Oui, je sais. Pardon. Oui, donc, je sais que pour vous, sur le Jupiter, c'est très important. La petite histoire, j'ai vécu deux situations. Je me suis retrouvé un jour devant des amis Betty, parce que moi, je suis une banque. Et puis, bon, je parle aux Betty. Et ils me disent qu'ils ne sont pas prêts à apprendre une autre langue, à part leur langue. Je dis, mais mon ami, vous vous enfermez là. Vous êtes en apprendre des autres langues, ça vous enrichit. Quelquefois, là, il s'agit de mon époux. Nous sommes de deux cultures différentes. Moi, je suis du centre, elle est de l'ouest. Bon, il s'avère que elle arrive chez moi. Bon, elle a du mal à préparer le jeu, je dirais quoi, du sens. Et quand elle dit non, je ne sais pas comme ça, elle dit jamais, nous on ne connaît pas ça à l'ouest. Je dis non, tu ferais mieux d'apprendre parce que ça va t'enrichir. Comprends ça que tu vas découvrir que chez d'autres personnes, vraiment, chez nous on ne peut pas faire un truc comme ça, ailleurs on peut même le faire d'une autre manière. Ça t'enrichit, ça fait en sorte que demain tu seras riche en matière culturelle. Vraiment, j'encourage beaucoup notre sujet ce soir, c'est vraiment enseigner beaucoup à nos enfants. Que nous sommes tous égaux, malgré nos différences, malgré nos cultures. Je vous remercie de revenir.
1: Merci beaucoup à vous, oncle Charles, pour cette contribution. Alors, Bertrand Owona, on a donc ces clichés-là. Est-ce qu'à cela ne s'ajoutent pas les frustrations, le tribalisme, le favoritisme, qui sont également nocifs à cette notion-là de diversité?

0: comme une sœur, comme une mère. On voit l'autre simplement comme
1: un adversaire,
0: un étranger, quelqu'un qui vient
2: d'ailleurs. Le thème halogène d'ailleurs.
0: Quelqu'un qui vient d'ailleurs, avec qui on ne peut avoir aucun lien. Donc, c'est pour ça qu'il faut un esprit d'ouverture. C'est pour ça que je parlais tout à l'heure de la différence qu'il y avait entre le moment il y a 30, 40 ans en arrière et ce que nous vivons aujourd'hui. Les Camerounais, il n'y a plus de brassage. On a créé les lycées et les collèges dans chaque village. Ça sédentarise les gens. Quelqu'un sort de chez lui, il entre au lycée et il repart le soir. Il est au lycée, il est à l'école avec ses cousins, avec les gens de sa communauté. À quel moment il apprend à connaître ceux qui sont différents de lui? Il n'apprend pas à les connaître. Et ce n'est pas de sa faute. C'est du fait de ceux qui organisent la vie dans notre pays. Parce qu'en démocratisant les établissements scolaires, on tue le brassage intercommunautaire qui a fait la grandeur et la richesse de notre pays. Chacun étudie chez lui. Chacun, se forme chez lui. Chacun travaille chez lui. On crée donc des sociétés, un amoncellement de communautés qui ne se connaissent pas, qui ne se fréquentent pas. Et dans un tel environnement, il est difficile de créer une nation. Il est difficile de rechercher ou de trouver une cohésion. Parce que quand les gens ne se côtoient pas, il est difficile d'avoir une cohésion dans la mesure où ils ne vont pas trouver des atomes crochus, des amitiés. Vous ne pouvez pas être ennemi de toute une communauté. Si on vous met dans une communauté qui n'est pas la vôtre, là-bas dedans, vous allez trouver des gens qui vous ressemblent. Des gens qui pensent comme vous. Des gens qui font les choses comme vous. Des gens qui lisent le monde comme vous. Et vous allez voir aussi ceux qui ne sont pas comme vous. Et vous apprendrez à vivre avec eux. À comment les gérer dans leurs différences. C'est ça le plus important. Et là où le Cameroun réussit en ce moment, c'est au niveau de l'art culinaire. Les repas. C'est le seul élément aujourd'hui qui fédère en réalité. Parce que quand on dit taro sauce jaune, vous trouvez tout le monde là-bas. Quand on vous dit le soya 50-50, ça c'est une habitude qui vient du septentrion. Tout le monde se retrouve dedans. Quand il faut aller manger là où on lave les mains à la brique, le couscous et tout ça, tout le monde est dedans. Et le mbongo, le ndolé, tout ça, sauce d'arachide et consorts, on se retrouve tous. Le corps, le héros, tout ça. Il n'y a plus de différence quand il faut manger. Il faut donc que cette cohésion, cette forte adhésion qu'on observe dans l'art culinaire puisse irradier tous les autres domaines. Savoir que si l'autre dans sa culture ne fait pas ci, ne fait pas ça, ça ne fait pas de lui un sous-homme.
2: Tout à fait.
0: Parce que c'est sa culture à lui. Je dois le respecter dans sa manière de faire parce que c'est le legs de ses ancêtres. C'est comme ça qu'il vit. Et moi également, et l'autre également, doit respecter ce que je suis dans ma manière de faire, sans me stigmatiser, sans me juger, sans remettre en question ma culture, parce que c'est ma culture. C'est à ce niveau qu'on a les problèmes. Des gens qui pensent, qui veulent juger les cultures des autres. Or, ils n'ont besoin que de les accepter, de les tolérer,
1: de les connaître même,
0: de chercher à les connaître, à les comprendre. Ça va parce que en cherchant à connaître l'autre, ça vous enrichit.
1: Parce que se base sur les dires des uns et des autres. Parce qu'on entend souvent dire des choses. Nous aussi, on se met à les qualifier sans toutefois
0: les stéréotypes, vérifier. Les préjugés. Vous stigmatisez, vous dites non, cela, vous les catégorisez, non. Allez à la connaissance des autres. Vous verrez que ce que vous croyez n'est pas ça, n'est pas la réalité. Et que ces gens-là ne sont pas comme ça. Donc, évitons cette situation. Par exemple, quand on prend les États-Unis, cette affaire de suprémacisme a créé et le Ku Klux Klan et
2: le Black Panthers
0: et tout, des groupes communautaires ultra-violents qui se met la mort. Qui se met la mort. Simplement parce que des gens refusaient de tenter de comprendre l'autre, de tenter de connaître l'autre, de voir ses

0: différence et de s'accepter. Nous ne nous sommes pas créés nous-mêmes. C'est Dieu qui a eu l'idée.
1: Et on n'a pas le droit de se juger.
0: Et comme disait Manu Dibango, quand vous voyez une toile, si on faisait une peinture en monocolore, ça n'aurait pas de sens. Même le ciel qui est au-dessus de nous, cette multitude de couleurs, le nuage qui est un peu plus sombre, à côté de celui qui est moins sombre, plus clair, hein, ça crée quand même une beauté de ce qu'on appelle l'horizon et tout ça.
2: Tout à fait.
0: Hein, quand vous voyez, nous sommes dans ce studio, on voit le décor au niveau du mur, avec les noms des émissions. Vous voyez qu'il y a un agencement de couleurs qui crée une beauté, qui crée une harmonie.
1: Oui.
0: C'est ça aussi dans ce que nous sommes en tant que des êtres humains. Nous sommes dans ce pays parce que Dieu a voulu que nous soyons de différentes communautés. Apprenons à nous connaître. Apprenons à aller vers les autres, à connaître qui ils sont, ce qu'ils font. Apprenons à les accepter avec leur manière de faire. Et que eux aussi nous acceptent avec nos manières de faire, nous allons vivre dans une harmonie parfaite. Et au contraire, nos différences vont être une force et une puissance pas possible qui va nous propulser un peu plus loin.
1: Merci beaucoup Bertrand Ouna pour cette, on va dire, cette chute, hein, pour appeler davantage les uns et les autres à s'investir dans la connaissance de l'autre, dans l'acceptation de l'autre, dans la tolérance. Et également dans la façon de voir son prochain. On va prendre cet auditeur avant de prendre la solution d'Alain Christian.
3: Allô?
1: Oui, allô?
3: Oui, bonsoir.
1: Bonsoir.
3: Oui. Vous avez parlé de l'acceptation des autres. Vous avez parlé des gens, les autres peuples qui critiquent les autres. Mais je voudrais vous dire quand même quelque chose. L'égoïsme n'est pas une culture. Je vous dis que notre peuple, c'est l'égoïsme, c'est une culture. La tromperie et la ruse, ça ne fait pas partie de la culture. Ça fait partie vraiment peut-être de l'éducation. Mais quand toute une population adopte une telle attitude, mais parfois il faut dénoncer quand même. On ne dit pas qu'il faut les rejeter, mais je dis qu'il faut, il faut dénoncer quand même un certain nombre de pratiques que les autres ont. Peut-être à partir de la dénonciation, ils peuvent rectifier leur façon de faire. Hein? Comment quelqu'un peut venir faire le terrain et la forme. Et vous dites que j'ai une culture comme ça là. Bon, en tout cas, je suis à l'écoute. J'ai les clients dans la voiture.
1: D'accord, merci beaucoup, très cher ami. Et un coucou à vos clients dans la voiture. Merci pour le message que vous avez passé. On poursuit avec nos auditeurs sur la 2. Allô?
4: Oui, allô?
1: Oui, bon après-midi et bienvenue.
4: Bon après-midi, Flora. C'est Maïr.
1: Oui, Maïr.
4: Bon après-midi à vos patriarches et aux sociologues.
0: Bon après-midi à toi.
2: Bon après-midi.
4: Bon, je crois que le patriarche a déjà dit tout ce qui est dans la portée de la différence. Parce que la multitude, la mosaïque, c'est ça qui apporte plus. Même en termes de réflexion, en termes de pensée. Même la meilleure manière d'intelligence est pareil. C'est la même chose qu'on dit toujours. Si tu rencontres un citoyen, un homme qui a voyagé dans les pays, parce qu'avant, celui qui marchait, comme un chien, c'est un homme intellectuel, parce qu'il voyageait. Quelqu'un qui voit, même s'il n'est jamais allé avec un, simple fait qu'il va voyager et qu'il revient te revoir, c'est toujours une autre personne après que tu es en face de toi.
1: Oui.
4: C'est pour ça que, c'est vrai que l'autre fait peur, l'inconnu fait peur, mais l'inconnu aussi, tout est dans la découverte, il y a la beauté de la découverte aussi. Là-dedans, parce qu'une fois qu'on apprend l'autre, une fois qu'on découvre l'autre, on devient toujours une autre personne. Soi-même, on s'améliore et l'autre aussi apprend. Donc, ce mot, l'ensemble, on dit tout comme ça. Quand les gens se rencontrent sans se rencontrer, ce mot, ils vivent mis ensemble. C'est pour ça que, aujourd'hui, on prend le cas pour les âmes sur les écoles. La dernière fois, c'est des mots, il y a fait une fois. Aujourd'hui, moi, je ne sais pas si c'est du verbe, si c'est de la pitié ou c'est quoi, parce que quand je regarde toute ma fille, je garde pas fréquente à son âge qu'elle a là, elle n'a pas d'amis. Donc, pourtant, nous, à notre époque, à 10 ans, on avait tout le quartier, étaient nos amis, mm-hmm. tous les mamans du quartier, on jouait chaque fois. Maintenant, les jeunes, maintenant, c'est difficile. Comment, je sais pas, il faut qu'on compare cette nécessité de se faire ce brassage-là. Il faut qu'on fasse, je sais pas, peut-être il faut seulement diminuer les écoles dans l'arrondissement pour que ça arrive. Parce qu'il faut qu'on trouve un moyen de faire brasser les gens. Parce que même le sport devient difficile à faire brasser. Puisque les enfants, s'ils ne jouent pas, ils ne se retrouvent pas. Les patients ne mettent pas chez dans les quartiers. Tu vas dans les quartiers aujourd'hui, tu vois pas les enfants en train de jouer. Tu vas dans les vacances, ça arrive comme ça vient. On ne voit pas les championnats s'organiser dans tous les sports. Donc le brassage devient très compliqué. Et ce n'est pas sur hasard qu'on va faire le coup de l'amitié, sur hasard qu'on va se brasser. Mais si ce n'est pas là qu'on va aller, qu'on trouve une autre façon qui va être plus dynamique, que les gens vont vraiment se brasser. On ne se brasse pas sur toi, à distance, en bavardant dans les compagnons. C'est possible, on ne peut même pas être là.
1: D'accord.
4: Il faut que notre État trouve une façon, même si c'est une obligation. C'est pas, on va faire une façon, même obligation à aimer les parents pour que les enfants se rencontrent, pour que les peuples se brassent. Et si ce n'est pas ça, on va perdre la beauté de la mosaïque.
1: D'accord, c'est compris. Merci beaucoup. Beaucoup de solutions allant dans le sens vraiment de l'unité, du brassage, du vivre ensemble. Au téléphone, allô?
2: Oui, bien le bonsoir à vous en studio.
1: Merci beaucoup, bonsoir.
2: Moi, c'est Maxime Thieu, depuis Ouattine. Je dis bonsoir à M. Bekaona.
5: Bonsoir.
2: Et sociologue.
5: Bonsoir. En studio.
1: Merci.
2: Moi, je pense de ma part, Flora, que nous, en tant que Camerounais, nous devions plutôt, si quelqu'un peut être dans la société, commet un délit ou un acte, il faille juger. Il faille juger, qu'on juge la personne, pas l'attribut de la personne. C'est la différence qui décrit un peu la société. Donc, pour faire que M. Thieu peut-être a fait quelque chose à peut-être M. Ona ou à Flora, on prend plutôt la communauté de Thieu pour le juger. Pourtant, en réalité, c'est l'acte de Thieu où sa communauté n'a rien à y voir. De ma part, on devrait plutôt apprendre à
1: dissocier la personne de sa,
2: toutes les sanctions plutôt sur l'acte de la personne et non de la communauté. Mmh. La communauté n'apporte rien. Merci beaucoup, c'était ma modeste contribution.
1: Merci beaucoup à vous, très cher, hein, d'être passé par là. Alain Christian Biabak, il y a beaucoup de propositions, je le disais à l'instant, et des efforts devraient être faits par les individus eux-mêmes. Est-ce qu'au-delà des individus, vous avez parlé du volet culturel, vous avez parlé, Bertrand Ona a parlé de l'éducation. Est-ce qu'également, on ne pourrait pas au niveau étatique essayer de davantage booster ces choses-là? Aujourd'hui, on a également Internet qui pourrait être un moyen, TikTok et toute autre plateforme numérique, pour pouvoir, n'est-ce pas, vanter au-delà des mets traditionnels, des mets culinaires, on pourrait également vanter peut-être des histoires. Peut-être à titre personnel, je suis tombée sur une cérémonie de dot en Pays Bassa dans une vidéo que l'IA a confectionné. J'ai trouvé ça formidable et ça a été partagé par plusieurs personnes qui n'étaient pas des Bassa, qui voyaient un peu comment est-ce que ça se passe en Pays Bassa lorsqu'on vient faire le toque-porte, comme on dit souvent lorsqu'on vient faire la présentation, après l'étape de la présentation, la dot, le mariage traditionnel, ces trois étapes-là, c'est comme ça que ça se passe en Pays Bassa. Dans d'autres cultures, est-ce qu'on ne pourrait pas également saisir ces moyens numériques-là pour pouvoir diffuser ce genre de savoir-faire, de savoir-vivre des différentes ethnies? Et les pouvoirs publics également, est-ce qu'à leur niveau, on ne devrait pas également les interpeller pour davantage d'actions dans le cadre de la promotion?
5: Bien sûr, davantage d'actions au niveau des pouvoirs publics, ils font déjà beaucoup. Hein. Bien sûr. Ça, il faut l'avouer, ils le font.
1: Il y a la commission du bilinguisme et du multiculturalisme qui est là. Il y a des sensibilisations, il y a des ONG, il y a des ministères qui, le ministère de la jeunesse et l'éducation civique qui portent toujours haut des messages de citoyenneté, de paix, de vivre ensemble et tout le reste. Effectivement, ça se fait. Mais est-ce qu'au-delà, il ne va pas falloir davantage de communication et d'action forte?
5: Bien sûr, de communication et de vision. Aujourd'hui, l'industrie culturelle est une industrie très puissante et qui permet aux peuples qui savent l'exploiter d'être même pratiquement les premiers au monde. Mm-hmm. Parce que la culture se consomme aussi bien qu'on consomme le manioc, on consomme l'avocat, les cultures agricoles, on oui. les consomme. Les cultures, je vais appeler ça comment, culture culturelle, culture... culture les cultures de l'esprit, mm-hmm. les habitudes, on les consomme aussi.
1: Oui.
5: Ça, il faudrait le savoir. Mais nous, nous avons, ce que je nous reproche, nous avons abandonné beaucoup de nos richesses. Et à un moment, au rendez-vous du donner et du recevoir, par exemple, si vous vous retrouvez dans un grand festival, comme j'en ai été dans quelques-uns ici, je ne vais pas dire les noms pour ne pas stigmatiser, mais ils vont se reconnaître. Un festival de telle zone, j'arrive là-bas, je retrouve comme ce que je vais manger, le pain, le riz. Je vous pose la question, est-ce que c'est ça même ce qu'ils font?
1: Le festival dans...
5: Je vais pas
1: le
5: dire,
1: pain dans un festival...
5: Ça dit, par exemple, je suppose si par exemple c'est le festival Bassa,
1: oui.
5: je suppose que je vais venir trouver là-bas les éléments culinaires Bassa.
1: L'ombongo.
5: Oui, je vais venir trouver essentiellement ça, toute la richesse. Mm-hmm. Et ça permet à ceux qui y viennent de découvrir, par exemple, le monde Bassa dans toute sa diversité. Mm-hmm. C'est une richesse. Mais par contre, je veux dire, nous avons tellement abandonné ces choses et le mot culture est devenu un mot, un slogan. On l'utilise juste comme ça. On dit, voilà, les industries culturelles. Prenez par exemple dans la musique. Lorsque vous prenez par exemple Manu Dibango, il a allié le Makossa à certains éléments de la modernité. C'est devenu mondial. Et ceux qui ont fait comme lui sont devenus les meilleurs au monde. Prenez Wes Madiko.
1: Oui.
5: Prenez tous ceux qui... Par contre, il y a un certain nombre de personnes aujourd'hui, si je vous demande, je ne vais pas citer, prenez leur rythme. Essayez de le rattacher à l'un des rythmes que vous connaissez des, 300, des 250 ethnies camerounaises. Vous ne pourrez pas. Mais on va dire que c'est une culture camerounaise. Or, ça n'a rien à voir avec les éléments... Pour ceux qui sont des experts de l'industrie culturelle, des zones. On sait que, par exemple, on peut retrouver la SICO attachée peut-être au R&B. Mm-hmm. Et on sait ce que ça peut donner. Mais si ce n'est ni à SICO, ni rien, bon, ça devient comme ça. Bon, c'est juste une façon de dire, nous avons beaucoup de richesses que nous ne savons pas exploiter. Pas seulement au niveau de la cuisine, au niveau même de la musique, au niveau de l'art vestimentaire, même au niveau de l'architecture. Il y a des éléments hyper riche dans les architectures traditionnelles qu'on pouvait allier avec la modernité et ça pourrait faire du Cameroun un lieu touristique que le monde entier a envie de venir regarder. Parce que là, ils vont venir voir au moins dans chacune des aires une sorte de modernité, de bonheurité qui s'est développée à partir des éléments endogènes. Ça ferait, on aurait toute une autre configuration de notre environnement architectural. Mais comme nous sommes ce que nous sommes, c'est-à-dire nous consommons. Et on apporte ici, il suffit de prendre quelque chose. Je n'ai pas dit que c'est mauvais de prendre, hein. Il faut oui. toujours en prendre. Mais il ne faut pas oublier qu'il faut d'abord valoriser le nôtre. Et les autres ont besoin de ça. J'ai eu des amis qui sont arrivés souvent ici des États-Unis. Ils ont été plus curieux, pas d'aller dormir dans les hôtels, mais de découvrir un peu certaines façons de dormir dans d'autres lieux ici, dans certains villages. Et lorsque vous avez ça, ils sont très contents d'être avec vous parce qu'ils découvrent quelque chose que vous avez, qu'ils n'ont pas. Et ça, on a quelque chose à donner dans le rendez-vous du donner et du recevoir. On a l'élément culturel qu'il faut remettre au centre dans pratiquement tous les secteurs d'activité sociale. Et c'est ça qui va développer la force Cameroun. La force Cameroun avec ses 250 possibilités culturelles, les 250 possibilités d'avenir, à une seule condition. Et la seule condition, c'est quoi? C'est de s'en vanter, c'est d'en être fier et c'est de les utiliser et non pas de les laisser dans les tiroirs au profit de la consommation unique des autres manières de penser, les qui ne sont cultures, pas mauvaises, oui. Je précise bien, parce que lorsque je le dis souvent, certains ont l'impression que je suis en train de condamner. Non, je parle français. Le français, c'est une richesse. Je parle anglais, c'est une richesse. Je parle allemand, c'est une richesse. Mais ça me permettrait de vivre en harmonie lorsque je m'en vais peut-être en Allemagne. Je parle la langue, je suis avec eux, nous sommes en face. Maintenant, lorsqu'ils viennent ici, ils viennent dans mon village, je ne vais pas leur parler français. Je vais aussi leur montrer que je connais une langue qu'ils ne connaissent pas. Mm-hmm. Et je vais la parler très bien. Et ils vont sentir que non, Biabakala a quelque chose à leur apporter aussi. Et c'est comme ça que chaque Camerounais peut apporter quelque chose à l'autre. À une seule condition, sortons de la hiérarchisation des cultures. Arrêtons de hiérarchiser les cultures. Arrêtons de penser que telle culture est supérieure à telle et il faut avoir honte de telle culture par rapport à telle culture. Apprenons que chaque culture est liée à son propre environnement qu'il a vu naître. Et lorsqu'on va vivre dans cet environnement, on aura besoin de cette culture pour y vivre. C'est un peu comme l'argent. Mm-hmm. En Afrique, au Cameroun, vous avez besoin du franc CFA. Vous allez aux États-Unis, vous aurez besoin du dollar. Vous allez en France, vous aurez besoin de l'euro. Donc, il faut seulement savoir comment utiliser chaque élément culturel dans l'espace qui le convient. Et là, nous ne pourrons pas utiliser nos éléments culturels tant que nous ne les connaîtrons pas, tant que nous avons passé notre temps à stigmatiser les autres qui sont pourtant autant de richesses que nous pouvons utiliser et alors créer quelque chose d'assez intéressant pour offrir quelque chose au rendez-vous du donner et du recevoir.
1: Merci beaucoup Alain-Christian Biavac. Passons à notre deuxième sujet du jour sans transition. Il n'est pas tellement éloigné de ce dont on a parlé à l'instant, mais il se rapetit simplement, il se résume à la toute petite unité de la société. Le 15 mai dernier, l'on célébrait la Journée internationale des familles. Proclamée par les Nations Unies, celle-ci vise à sensibiliser le public sur les questions liées à la cellule familiale, comprendre les enjeux sociaux, économiques et même démographiques, mais surtout la mettre en valeur, la famille. Quel est donc l'état des lieux de nos familles aujourd'hui? Quel modèle de famille pour un Cameroun stable, uni et prospère? Bertrand Owona, oui. La famille camerounaise aujourd'hui, quand vous la regardez, quel est le diagnostic que vous posez?
0: La famille aujourd'hui au Cameroun, elle est désunie de plus en plus. Elle n'est plus la source qui faisait naître des hommes et des femmes qui avaient des valeurs, qui avaient des vertus. La famille aujourd'hui n'est plus forcément le cocon de protection qu'on a connu par le passé. Par le passé, la famille était véritablement ce qu'elle est dans la définition de l'Africain. La famille en Afrique, elle est élargie. Mm-hmm. On prend généralement la lignée de l'arrière-grand-père. C'est-à-dire que vous avez votre grand-père et ses frères. Tout ce beau monde-là constitue votre famille. À une époque, ces gens-là, il y avait une vraie unité, une vraie union dans cette famille-là, où vous aviez vraiment les grands repas du soir, où tout le monde se retrouvait. Chacun venait avec le repas de chez lui. Et la grande famille, des frères, ce qu'on appelle les cousins, les tantes, les neveux, les oncles et tout ça, en réalité, tous étaient des frères, des sœurs, des parents. Parce que dans la tradition, quand on voulait nommer ton oncle, mon père disait « Issoua Kala », c'est-à-dire que ton père est tel. Pour nommer ton oncle, il dit « ton père est tel, ton mm-hmm. père est tel, ta mère est tel », pour parler mm-hmm. de ta tante.
5: Tout à fait.
0: Donc, et puis le cousin était le frère. Ce n'est pas que non, c'est le cousin, c'est le frère. Et les gens marchaient donc par génération, par vague. Ils grandissaient ensemble par génération. Et ils se comprenaient, ils se complétaient. Il y avait une entente. Les familles ont d'abord subi le contre-coup du changement de la vie au Cameroun. Il n'y avait plus assez. Il n'y avait plus de travail, les salaires étaient tout petits, les gens ne pouvaient plus manger à leur propre faim, et ils ont commencé à se replier sur eux-mêmes. Comme je n'ai plus grand-chose à offrir, si je donne là-bas, moi je vais manger quoi? On commence à réduire les rencontres pour se retrouver pour manger. On commence à réduire les rencontres pour se retrouver pour partager un verre, parce que les gens sont déjà désargentés. Ils ne peuvent plus s'offrir un verre de matango, une bière, une brique de vin rouge. Donc les moments d'osmose et de cohésion devenaient rares parce que la pauvreté est venue les surprendre. Premier problème. Et en ce moment-là donc, les gens ont commencé à développer les mécanismes individualistes pour s'en sortir. Chacun veillait d'abord à s'occuper de lui-même parce que les temps sont déjà durs. Il faut d'abord que je puisse m'en sortir avant de voir si je peux voir l'autre. C'est comme ça qu'on a observé les cassures. Ça, c'est sur le plan de la réalité ambiante, du contexte socio-économique. Maintenant, il y a une réalité spirituelle à la destruction des familles. La réalité spirituelle est que ceux qui étaient les gardiens de la tradition, les gardiens des choses de la nature, comme on dit, et qui en étaient en réalité des protecteurs, et qui utilisaient ces choses-là dans le sens de la construction, de la consolidation, de la force de la famille, de la prospérité familiale, beaucoup ont disparu. Beaucoup ont disparu. C'est-à-dire que les grands patriarches qui protégeaient la communauté avaient les choses de la nature et qui utilisaient ces choses de la nature dans le sens du progrès. Par exemple, on pourrait vous dire, chaque fin d'année, vous vous retrouvez, vous irez chez grand-père tel. Il va vous faire vous éduquer avec les contes, les fables et tout ça. Il va vous administrer des bains de bénédiction. Il va vous administrer des sacrements de bénédiction pour vous permettre de bien grandir, d'être en bonne santé, de prospérer dans la vie. Ces gens-là ont disparu. Et ceux qui sont restés avec ces choses, parce que ce sont ces gens-là qui, organisant dans la fédération de la famille, ils cultivaient l'amour, la cohésion familiale. Ils amenaient les frères à s'accepter. Ils disaient aux frères, si ton frère te dépasse à tel niveau, porte son sac, sois plutôt un soutien pour lui. Parce que quand il est fort et debout, la famille sera debout. Parce que grâce à lui, il va pouvoir... j'allais dire quoi, il va transmettre le flambeau, il va aider les autres à être debout, à se lever. Et donc, la prospérité du frère n'était pas perçue comme, il n'y avait pas un regard de jalousie vis-à-vis du frère ou de la sœur. Il n'y avait pas de concurrence entre les enfants. Le succès du neveu ne gênait pas l'oncle. Parce qu'il savait que c'est mon fils. Et d'ailleurs, les familles se concertaient. On disait, tel fils veut passer tel concours cette année.
1: On se mobilisait.
0: Il faut l'argent et tout. La famille se mobilisait.
1: Oui.
0: On mettait de l'argent. Chacun mettait la main à la poche. Et la famille portait cet enfant vers là où il voulait aller. Avec toutes les bénédictions nécessaires. Ceux qui sont restés avec les choses. Un. Les ont confisqués pour eux-mêmes et leurs enfants. Ils ont commencé à regarder leurs enfants, qui sont les neveux qui sont leurs enfants, comme des étrangers. Leur réussite devient une source de jalousie. La concurrence. Tu as vu ce que ta cousine a fait, ta soeur. Tu ne peux pas aussi faire comme elle. Je ne peux pas faire comme elle parce que je ne suis pas elle. Les enfants sont différents. Ne les mettez pas sur un pied de concurrence, de course, parce qu'ils n'ont pas les mêmes atouts.
1: Ils n'ont pas les mêmes destinées.
0: Ils n'ont pas la même destinée. Si tel réussit à faire ça avec Maestria, l'autre a d'autres atouts qui lui permettent de réussir dans telle autre chose avec Maestria. Pourquoi vous voulez absolument qu'ils se retrouvent tous là-dedans pour se mettre à se bagarrer alors qu'on pouvait un peu diversifier les ouvertures? Dans le regard de jalousie. La jalousie qui a commencé, la concurrence qui s'est installée, ont donc conduit les gens à utiliser les choses de la nature, les choses que Dieu a créées pour aider l'homme à s'en sortir dans la nature qui est sauvage. La nature est sauvage, elle est violente, elle est brutale. Et Dieu a mis en place ces choses, les plantes et tout ça, pour aider l'homme à bien vivre. Mais ceux qui sont non restés, ont confisqué. On commençait à utiliser ça contre les autres. C'est-à-dire que quand c'est l'autre, il fait un mauvais dosage. Et vous savez qu'un médicament, lorsqu'il est mal dosé, devient un poison. Donc, quand c'est l'autre, il transforme l'affaire en poison. Ça le détruit. Pendant que chez lui, il fait bien. Il applique la posologie nécessaire. C'est ça qui a donc amené les familles à se disloquer. Les distances se sont créées et aujourd'hui, on a des familles que de noms. Gens qui se voient lorsqu'il y a deuil. Uniquement. À des occasions sporadiques. Parce qu'on n'a pas cultivé l'harmonie. On n'a pas montré aux gens que nous sommes égaux dans nos différences. Il n'y a pas de concurrence à avoir avec des frères et sœurs. Il n'y a pas de jalousie à développer vis-à-vis de tes neveux parce qu'ils réussissent à l'école. S'ils réussissent à l'école, encourage-les. Si tu as même des capacités spirituelles, mets à leur disposition. Si les tiens, ceux qui sont sortis de tes entrailles, ne réussissent pas à l'école, ils peuvent réussir ailleurs. L'école n'est pas la seule issue. Ils peuvent réussir ailleurs. Et cette diversité sur le plan des capacités dans la famille n'a pas été perçue comme une force. Les gens l'ont plutôt perçue comme une faiblesse. Pourquoi tel a eu le bac avant tel? Celui qui a eu le bac après ou n'a pas réussi à avoir le bac, on le sous-estime. On considère qu'il n'est rien. Alors que, malgré qu'il n'a pas eu ce bac-là, il a d'autres capacités, d'autres dons que Dieu lui a donné, qui peuvent être développés et faire de lui quelqu'un qui soit aussi utile. Donc, nos familles doivent retrouver cette harmonie. Doivent retrouver cette harmonie. Elle est d'abord spirituelle. Le problème est d'abord spirituel. C'est là-bas qu'il faut aller retrouver cette harmonie-là pour se remettre sur le droit chemin.
1: D'accord. Alain-Christian Biabak, la famille est désunie, il y a des cassures liées au contexte socio-économique, il y a des cassures pour celles des personnes ou celles des familles où la mystique est plutôt devenue négative. J'aimerais qu'on se penche sur la cellule familiale proprement dite, notamment le père, la mère et les enfants. Au-delà de la grande famille, qu'est-ce qui aujourd'hui fait en sorte que ces parents-là n'arrivent plus à se contenir, à créer cette harmonie comme Bertrand l'explique, pour que cela puisse grandir et se répercuter? Parce qu'on a vu également dans beaucoup de familles où ce sont les parents eux-mêmes qui instrumentalisent les enfants, si je dois le dire ainsi. Non, ton oncle tel est comme ça, non, ta tante telle a fait ci, elle m'a dit ça, elle a. Ça commence à créer une certaine haine entre les cousins, entre les enfants, et même sous le même toit, on a ces pressions-là qui ne permettent pas souvent aux parents d'être des parents, des parents proches de leurs enfants, le chômage, les difficultés, le rejet, l'abandon. Est-ce qu'il n'y a pas également ces facteurs-là qui viennent nuire à l'épanouissement de nos familles aujourd'hui?
5: Je pense que Bertrand a posé un problème intéressant. Il a parlé du côté spirituel de Dieu.
1: Oui.
5: Si vous n'aimez pas votre prochain, vous ne pourrez rien bâtir. Dans les familles aujourd'hui, dans beaucoup de familles où vous voyez des crises de ce genre, allez voir s'il y a l'amour au sens divin du terme. Mm-hmm. Je ne parle pas de l'amour dans les définitions mondaines qui s'apparentent uniquement à des relations sexuelles. Je parle de l'amour au sens, je vais utiliser grec, agapé,
1: au sens biblique même,
5: agapé,
1: hein,
5: du père à fils, l'amour divin.
1: Oui.
5: Toute famille où il y a de l'amour, puisque c'est ce sentiment qui est censé régir les relations humaines au sein du cocon familial. Toute famille où il y a amour, il y a harmonie. Mm-hmm. Quelles que soient les difficultés, quels que soient les vents qui vont souffler.
1: Dans l'amour, impulse tout.
5: En fait, je n'invente rien. C'est
1: la base.
5: Déjà, c'est la base. Mm-hmm. Mais nous sommes tellement...
1: égoïstes?
5: Non. C'est-à-dire les choses les plus basiques,
1: C'est
5: comme si on ne le savait plus.
1: Mm-hmm.
5: Allez voir, est-ce qu'il existe vraiment de l'amour entre l'homme et la femme dans la plupart de nos ménages aujourd'hui, lorsque vous voyez le niveau d'adultère qui est développé?
1: Oui.
5: C'est-à-dire, c'est pratiquement aujourd'hui, ce n'est plus scandaleux de dire tel a couché avec la femme de tel ou monsieur a couché avec tel.
1: Les hommes, les mensonges.
5: Ce n'est plus scandaleux aujourd'hui, c'est pratiquement même, excusez-moi, le dire accepté, souvent même vu comme des trophées.
1: Oui.
5: Et dire non, écoutez, moi, j'ai la femme de telle, la femme. Ça dit, c'est
1: on a banalisé
5: et avec ça.
1: Mm.
5: Comment vous voulez que la famille nucléaire fonctionne? Les enfants, les rapports qui devraient rester, c'est-à-dire les rapports qui devaient définir rôles parents-enfants aujourd'hui sont renversés. Le parent est censé montrer le chemin à l'enfant.
1: Bien sûr.
5: Mais lui-même, il est censé suivre le bon chemin. Mm-hmm. Il est censé le suivre. Et aujourd'hui, malheureusement, on donne beaucoup d'explications, beaucoup d'excuses à ce fait que nous n'avons pas d'amour. On va dire non, c'est la pauvreté, non, c'est ceci, non, c'est cela. Non, c'est pas ça. Nous avons dévié. La base, c'est l'amour. C'est-à-dire, n'importe quelle culture le dira, hein, pour qu'il y ait une relation entre deux personnes. Mm-hmm. Et puis, le fruit de cet amour, les enfants, s'ils viennent trouver cette atmosphère,
1: cette harmonie-là, cet amour, cette synchronisation, cette complicité.
5: Généralement, il y a une bénédiction et il y a des fruits qui vont en sortir.
1: C'est naturel.
5: Naturellement.
1: Oui.
5: Mais s'il n'y a pas ça, lorsque les premières épreuves vont venir, on va voir les infanticides, les viols des enfants,
1: oui.
5: les
1: abandons,
5: les féminicides, mm-hmm. toutes ces choses. Et on essaie toujours de trouver une explication à nos mauvaises conduites. Ça, c'est l'élément basique qu'il faudrait reconnaître. Moi, aujourd'hui, quand je regarde comment on évolue, on a tellement banalisé les actes qu'on peut dire déviants. Mm-hmm. Vous voyez les adultes qui chantent des choses. Peut-être qu'ils pouvaient le chanter en secret dans des endroits, comment dire, réservés pour ceux qui sont fans
1: de
5: certaines choses.
1: De musique.
5: Mais pas les chanter devant les enfants qui vont le voir et qui vont subir un premier traumatisme, le traumatisme de « Hey, donc papa peut faire ça ». Parce qu'il faut le savoir, aux yeux des enfants, papa ou maman sont comme des dieux. Mmh. Voilà. Mais lorsque le dieu fait quelque chose de bizarre, ça va inquiéter les enfants et c'est un premier traumatisme. Deuxième, troisième traumatisme, ils vont à gauche, ils entendent tout ce qu'on entend là souvent, tel a fait ceci, tel a fait cela. C'est hyper grave pour notre société. Et à côté de ça, les autres modèles de famille, parce qu'il y a des familles aux antipodes de nos valeurs qui sont en train d'être promues.
1: Oui.
5: Il faut le savoir. Il y a des familles transgenres, les familles transespèces, c'est les hommes avec les animaux. Les hommes même qui se transforment en animaux, bon, je ne sais pas quel plaisir un homme aura de se transformer en animal.
1: Ils sont dans leur dimension.
5: Mais
1: là
5: voilà, justement. Mm. Et ils en font beaucoup de publicité dans les réseaux sociaux.
1: Oui.
5: Et là, lorsque nous n'avons pas suffisamment éduqué nos enfants à la force de la famille, ça n'a rien à voir avec l'argent. Mm-hmm. C'est-à-dire, un parent doit être fier d'avoir ses enfants et l'enfant doit être fier d'avoir ses parents, quelle que soit la condition socio-économique. D'ailleurs, je vais le rappeler, peut-être j'ai pas assez d'expérience, mais je pense que c'est une vérité plus ou moins universelle. La première richesse, c'est la richesse de l'esprit. Si votre esprit est riche, cette richesse va se matérialiser en richesse matérielle. Ça ne peut pas manquer. Ça va se matérialiser en richesse matérielle, en richesse organisationnelle, en richesse sur tous les plans et les gens vont pouvoir en bénéficier. Mais lorsque l'esprit n'est pas riche, il est confus, il est troublé, le résultat c'est quoi? Famille trouble.
1: Bien sûr.
5: C'est-à-dire si l'homme est troublé et traumatisé ou la femme est troublée et traumatisée et que ce n'est pas soigné. Parce que je vous dis, nous sommes dans une société
1: malade
5: qui néglige les blessés que nous avons. Nous avons beaucoup de blessures émotionnelles, beaucoup de blessures cognitives. Bon, je vais pas utiliser le mot beaucoup de blessures émotionnelles.
1: La santé mentale est beaucoup pas acceptée.
5: Et vous savez, les plaies émotionnelles ne sont pas visibles, mais elles sont plus catastrophiques. Parce que quand vous voyez un homme violent, ce n'est pas que lui-même il est violent, mais cette violence rappelle qu'il est actuellement malade et il faudrait en trouver comment le soigner. Mm. Parce qu'un homme en bonne santé mentale, en bonne santé morale, en bonne santé physique, le fruit qui sortira de ses entrailles sera aussi plus ou moins, je n'ai pas dit parfait, mais sera plus ou moins aussi bien nourri parce que lui, il est nourri à la source. Maintenant, où se nourrir? Où trouver les modèles de famille? Où trouver les modèles... en fait, famille nucléaire, comme vous l'avez dit, moi, je pense que tout a déjà été fait dans notre société, mais on a souvent tendance à le nier. Nous avons un code familial pour ceux qui, au Cameroun, il y a un code de la famille, du point de vue juridique. Pour ceux qui sont du monde chrétien, il y a le code biblique de la famille. Pour ceux qui sont du côté musulman, il y a le code, je crois, coranique d'organisation de la famille.
1: Encore qu'il faudrait que ces personnes-là soient...
5: Il y a les codes traditionnels aussi de la famille.
1: Oui.
5: Mais nous insultons, nous piétinons ces codes. Nous les piétinons et nous allons vers d'autres croyants que là-bas, il n'y a pas d'écho. Non, il y a des familles qui vont aux antipodes des nôtres. Et lorsque nous, la famille est affaiblie, c'est le sous-développement de tout un pays.
1: Bien sûr.
5: Parce que si tout, on se retrouve que bon, sur 10 familles, nous avons 9 familles qui sont atteintes, on ne pourra pas se développer. Par contre, si sur les 10 familles, 9 sont en très bonne santé, alors il y a une certitude que les activités de développement, de civisme vont se développer dans ces familles-là. Mmh. Donc, d'une part, moi je le pense, même si on est dans la pauvreté, la première solution, c'est d'apprendre à s'aimer.
1: Il y a la pauvreté, mais il y a également la pauvreté mentale, parce que vous ne pouvez pas avoir une famille avec des enfants et dire que vous êtes pauvre. Hein.
5: Tout à fait.
1: Ces enfants n'ont pas demandé à venir pour qu'après ils soient... Parce que quand je parle de pression sur les parents, on oublie également ces enfants-là qui vivent au quotidien ces agissements, que ce soit des violences, que ce soit des disputes, des paroles, des rejets, même la communication aujourd'hui, elle est difficile.
5: Je ne sais pas comment le dire en d'autres termes. Même la pauvreté, on en sort lorsque nous apprenons à vivre d'une certaine manière.
1: Mm-hmm.
5: Parce que la pauvreté, je peux vous le dire, je le pense, il y a une mentalité qui appauvrit. Il y a une mentalité que si on l'a, on va rester pauvre. Il y a une mentalité ainsi. Et beaucoup sont dans cette mentalité.
1: Mm-hmm.
5: Maintenant, le premier remède d'une famille, c'est l'amour.
1: Oui.
5: Maintenant, s'il n'y a pas eu d'amour, l'un des remèdes, c'est le pardon. Parce qu'il faut apprendre à se pardonner. Des gens, moi, je ne comprends pas des jeunes. C'est-à-dire, moindre faute, le partenaire... Bon, laissons les questions de partenaire. On est ensemble. L'un fait une faute ou bien l'autre fait un comportement qui est relié à sa culture, on l'a déjà condamné. Lorsqu'on n'est pas capable de vivre avec quelqu'un, on ne peut pas fonder un foyer. Fonder un foyer, ça veut dire qu'on est capable de vivre avec un autre, de le comprendre dans sa culture et d'avoir une vision pour la famille. Et le tout, ce qui va permettre qu'on le comprenne dans sa culture, c'est l'amour. Parce que l'amour, je ne vais pas donner la définition, la supporte tout, l'amour, ceci, cela. Bon, là-bas, c'est l'amour divin.
1: C'est l'amour divin. Humain. Maintenant, est-ce que dans le cadre de supporter tout, ça inclut qu'il doit avoir des mensonges,
5: violences,
1: des indifférences?
5: Les mensonges, les violences, les indifférences.
1: Tu vas pardonner à chaque fois, comment?
5: Détruisent les familles.
1: Tout à fait.
5: Ceux qui le font, eux-mêmes, détruisent leur propre famille, mm-hmm. se détruisent. Et la seule solution, ce serait d'abandonner cette autre mentalité-là. Parce que je vous l'ai dit, il y a une mentalité qui appauvrit, il y a une mentalité qui enrichit.
1: Oui.
5: La mentalité qui enrichit, c'est celle de la discipline, mais elle commence par l'amour. Moi, je peux vous dire, en étant étudiant, je n'avais pas d'argent pour acheter des livres. Mais j'aimais tellement lire, j'aimais tellement de choses. Et beaucoup de professeurs m'ont donné des livres très chers que je ne pouvais pas avoir par moi-même. Simplement parce qu'ils avaient constaté que j'aimais cette discipline-là. Et si je prends cet exemple, si des enseignants ont pu me donner des livres que je ne pouvais pas avoir, je crois que l'homme a une dimension divine en lui et il sait reconnaître ce qu'il y a d'intéressant chez autrui. Et vous pouvez obtenir des choses que vous ne pouvez pas obtenir parce que vous n'avez pas d'argent. Mm-hmm. Qu'on vous donne seulement de grâce parce qu'on a vu en vous vraiment
1: la volonté,
5: la passion et l'intérêt pour la chose que vous voulez. Et je crois que c'est transposable partout. Donc arrêtons de prendre la pauvreté comme le prétexte. Mm. On peut en sortir et la clé de sortie de départ, c'est d'apprendre à aimer les enfants qu'on a fait. Il y a des parents, ils sont là, oh, vraiment, regarde-moi l'idiot aussi. J'aurais préféré avoir les enfants comme tels.
1: Mm.
5: Mais c'est une maladie, ça.
1: Il y a un oncle qui avait dit qu'on n'achète pas les enfants dans une boutique.
5: Oui, vous devrez apprendre à aimer vos enfants avec leurs défauts.
1: Mm.
5: C'est une école sur laquelle Dieu vous a placé. Tout comme les femmes, elles doivent apprendre à aimer leur mari, pas la coque, hein, le fond. Pas seulement au niveau de l'apparence, mais dans le fond. Et la vérité, c'est quoi? C'est que nous ne nous aimons pas. Nous aimons nos statuts sociaux, nous aimons nos rôles sociaux. Et lorsqu'on se met en relation, on découvre que nous ne nous aimions pas, nous aimons nos rôles et statuts sociaux. Et alors, le taux de divorce explose, le taux d'adultère explose, le taux de féminicide explose. Et on comprend que la base de l'unité de la famille, nous ne l'avons pas mise en pratique et c'est pour ça que nous avons tous ces problèmes.
1: Merci beaucoup au 640 61 38 42, au 671 15 73 21. Bertrand Obona, on a donc tous ces clichés-là. le volet spirituel. Aujourd'hui, on a beaucoup de familles qui se disent qu'en se levant le matin, c'est par leur propre force. Des familles ne prient plus, des familles ne vont plus à l'église, les familles ne se font pas suivre. Et aujourd'hui, on a comme l'impression que c'est un volet qui est tellement banalisé. On va, avec le concours de la technique, essayer de prendre cet auditeur. Allô?
6: Bonsoir.
1: Oui.
6: Bonsoir, c'est David de Pinkaba.
1: Oui.
6: Bonsoir à tous les invités en studio.
1: Bonsoir.
6: Je voulais apporter par la grâce de ma mauvaise condition.
1: D'accord.
6: Et la parole de Dieu déclare dans le psaume 127. Si l'Éternel ne bâtit la maison, ce qu'il a bâti, il travaille en vain. Si l'Éternel ne garde la ville, celui qui la garde la veille en vain. Donc, on dit que la base de l'amour, c'est la sainte de Dieu. Parce que après, je dis que compagnie de la sainte de Dieu est le commencement de la sagesse. Mmh. Et nous, on ne peut pas avoir l'amour si nous n'avons pas la sainte de Dieu. Et c'est Dieu qui nous a créés. Et dans sa vision, il a établi les autorités parentales. C'est comme, je vais prendre un exemple. Quand nous voyons le soleil, nous voyons la lune, nous voyons les étoiles. Le soleil représente le père, la lune représente la mère, les étoiles représentent les enfants. Chacun doit jouer son rôle. Si le père veut jouer le rôle de l'étoile, il y aura un problème. Si la lune veut jouer le rôle des étoiles, il y aura un problème. Merci à vous et de revenir.
1: Merci beaucoup, très cher, pour cette contribution. Justement, vous me rejoignez dans le volet spirituel. On va encore prendre un autre intervenant. Allô, au téléphone.
7: Bon après-midi.
1: Bon après-midi.
7: Je salue tout ton riche panel.
1: Merci.
7: Appelez-moi l'homme de 12 morceaux.
1: Ah, l'homme de 12 morceaux. Bon retour. Ouais.
7: Bon. Une fois de plus, bonne fête de l'unité à vous.
1: Merci beaucoup. Merci. À vous également.
7: Pas encore, c'est la semaine de la fête de l'unité.
1: Oui.
7: Je profite de cette occasion pour apporter ma part de contribution par rapport au sujet qui est très, très pertinent cet après-midi.
1: Merci.
7: À mon avis, il n'y a plus d'amour dans des familles. Raison pour laquelle vous voyez les divisions un peu de partout. Même les hommes de Dieu n'arrivent plus à contrôler la société. Parce que lorsque les ventres sont affamés, même à l'école, si vous partez à l'école, vous avez le ventre, que vous allez écouter l'enseignement, il y a des familles ici qui sont diminuées. Sont affaiblis. Quand l'homme ne peut plus apporter à la maison, qu'est-ce que la femme peut encore, on peut même encore leur respecter, n'en parlons pas des enfants. Donc c'est très compliqué. À l'époque, je sais, nous savons tous que Basie était vraiment très fiable. Tu avais même 3000, tu étais en possibilité de, même les femmes, votre panier de mélanger était consistant. Vous êtes fiers de vous balader, même d'aller même à l'église. Même. Tout était bien. Mais vraiment, c'est la lune que nous avons dans notre pays qui amène tout ça. Et les conditions que les parents ont maintenant pour travailler, on vous dit que pour travailler quelque part, soit tu dois sortir avec ta fille ou ta nièce ou faire ceci. Donc, des trucs bizarres. Tout ça. Nous ne pouvons que continuer à prier. Ceux qui ont encore cette foi, je continue à prier notre Créateur.
1: D'accord.
7: Parce que c'est lui qui a le dernier mot.
1: D'accord.
7: Okay.
1: Merci beaucoup pour cette contribution. Avec le concours de la technique, on va peut-être prendre le top horaire.
8: Il est 17h.
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1: Ma tombe. Bertrand Aoun, le volet spirituel, oui. On dit l'amour est le socle, c'est le commencement. Même Dieu a dit, aimez-vous les uns les autres comme je vous ai aimé. Et aujourd'hui, on a donc ces familles-là où il n'y a plus véritablement d'amour. Qu'est-ce qui pourrait justifier cela et comment ramener ça? J'ai beaucoup plus souligné le volet spirituel parce qu'il y a beaucoup d'autres facteurs. On a énuméré le chômage, les conditions et tout le reste. Mais au plan spirituel, qu'est-ce qui manque à ces familles? La foi ou bien

0: pour lui, c'est la source de son bonheur. Et un bonheur qui s'accompagne de la méchanceté autour de lui, de l'égoïsme autour de lui, du marasme. C'est ça le problème dans les familles aujourd'hui. La vraie spiritualité, qui est, parce que la vraie spiritualité est positive.
1: Mm-hmm.
0: Elle est dans la construction. Elle est dans le pardon. Elle est dans
1: la sincérité, l'entraide, l'amour, l'entraide.
0: L'acceptation de l'autre, oui. L'amour du prochain. C'est ça la vraie spiritualité.
1: Le sacrifice. Hein.
0: Le sens du sacrifice.
1: Oui.
0: Dans le bon sens.
1: Mm-hmm.
0: Alors, beaucoup ne sont plus dans cette logique-là. Vous voyez ? Beaucoup sont dans des entités, dans d'autres éléments. Ils croient en des choses qui n'ont rien à voir avec la volonté divine.
1: Mm-hmm.
0: Et c'est ça le problème. L'amour, qui est l'élément fondamental dans la spiritualité, la vraie spiritualité, n'existe plus. On n'est pas capable d'avoir de la douleur devant la difficulté d'un frère, d'une sœur.
1: On se montre insensible.
0: On est complètement insensible à ce que vit le neveu. Parce qu'on se dit, ce n'est pas mon enfant. Pourtant, le neveu, c'est votre fils, c'est votre fille.
1: Mais Bertrand, vous allez même plus loin. Il y a des hommes qui ne sont pas sensibles à la douleur de leur femme, des femmes qui ne sont pas sensibles à la douleur de leurs hommes, des hommes qui partent même le matin, les enfants n'ont pas mangé depuis 2 jours, ils pleurent, ça ne leur dit rien.
0: Oui.
1: Des femmes qui abandonnent leur progéniture avec leurs enfants pour aller en pâture. Il y a tellement de clichés comme ça aujourd'hui.
0: On s'est détaché de l'amour du prochain.
1: Mm-hmm.
0: Voilà ce qui nous a plongé dans cette affaire. Et ajouter à cela, le modèle qu'on a voulu copier, le modèle de vie. Non, moi, je suis un blanc. Hein. Vraiment, moi, je suis dans ma famille, c'est ma femme, mes enfants. Vraiment, vos histoires-là, restez là-bas avec ça. Moi, je suis un blanc. Hein. On ne me rend pas visite. Je ne vais pas chez
1: les gens. Faut prévenir.
0: Les gens ne viennent pas chez moi. Je ne vais pas chez les gens. Vraiment, moi, je ne suis pas dans vos affaires, là. Vous voyez ?
2: Les barrières.
0: Ils se vantent d'être comme un blanc. Parce qu'il devient égoïste de plus en plus. Certes, il y a aussi des comportements qui entraînent la conséquence.
1: Mm-hmm.
0: Parce que quand vous avez trop subi la jalousie de vos frères et sœurs,
1: de rejet,
0: c'est-à-dire que le fait pour vous de prospérer devient un problème pour eux.
1: Oui. Mm-hmm.
0: Ils vous voient comme la source de leur malheur. Donc quand vous prospérez, ça veut dire que c'est vous qui êtes à l'origine
1: de leur sédentarité.
0: Des difficultés qu'ils ont. On vous fait des coups bas. On cherche on veut vous nuire. On cherche même à vous éliminer complètement. Ça aussi, ça a poussé les gens à se recroqueviller, à ne plus être ouverts. Si on vient vous dire que dans votre entreprise, en fait, c'est votre neveu qui a organisé le détournement. Comment vous n'allez plus vous ouvrir n'importe comment. Je dis, mais attends. Donc, il vient même pour me tuer au lieu de venir pour mettre la main pour que ça monte.
1: Ça prospère.
0: Lui, il vient plutôt pour organiser la destruction. Quand ça se passe comme ça, vous allez avoir de la retenue. Vous n'allez plus vous ouvrir n'importe comment. Donc, il y a. C'est le mal, le vice que nous avons développé en nous qui a créé cela.
2: Exact.
0: Or, quand on voit le frère comme nous-mêmes et que. On accepte la réussite du frère et qu'on le soutient, ça marche. Maintenant, que le frère qui a réussi en retour ne voit pas aussi celui qui n'a pas encore réussi comme un esclave,
2: comme un échec.
0: Comme il pense que c'est un échec parce que lui n'a pas encore réussi. Ça aussi, c'est un problème. Si le frère devient un boulet pour celui qui n'a pas encore réussi parce que lui l'a réussi, ce n'est pas bon. Si le frère regarde celui qui a réussi comme étant la source de ses malheurs. Ce n'est pas bon. Donc, des deux côtés, chacun doit garder la lucidité spirituelle en, comme on dit souvent, garder la tête sur les épaules.
1: Mm-hmm.
0: Voir l'autre comme soi-même. Toujours donner de l'amour. Maintenant, si l'autre vous renvoie la haine, la méchanceté veut vous détruire, vous aurez des raisons, de bonnes raisons,
1: de
0: vous recroqueviller dans votre coin en ce moment-là. On ne vous fera pas le reproche
1: de vous protéger de ce qui est malsain.
0: Parce que là, vous êtes en train de vous protéger aussi. Mm-hmm.

0: protéger aussi votre vie pour empêcher d'être détruit. C'est ça aussi. Donc, d'un côté comme dans l'autre, les gens doivent, c'est l'amour la base, une spiritualité positive. Et ceux qui sont en accord avec la nature, il faut éviter de s'appuyer sur une richesse traditionnelle nocive. Parce que quand vous cultivez les totems, des faux trucs, des trucs comme ça, ça ne peut créer que la destruction.
1: Les fétiches, les talismans.
0: Les talismans, les fétiches et tout ça là, ça ne peut créer que la destruction dans la famille.
1: D'accord, Bertrand Onan, on va rappeler aux auditeurs les codes d'accès au programme, le 640 61 38 42, le 671 15 73 21. Alain Christian Biabac, quel modèle de famille pour notre société? Est-ce qu'on doit continuer avec cela? À une époque jadis, c'était quand même une cellule assez structurée, une cellule qui avait tout, des juges, des conseillers et tout ce qui va avec au sein même de la famille. Mais aujourd'hui, on a autre chose. Au téléphone, allô?
2: Désolé.
1: Oui, allô, nous vous écoutons.
2: Oui, alors, c'est Marie, dit que désolé, parce que je voulais rapprocher, c'est que tu posais pour dire.
1: Non, pas du tout. Nous t'écoutons, Maïr.
2: Ah, tu connais le grand dilemme qui est en famille. Tout à l'heure, quand tu es entré de classe, ma fille m'a posé la question pourquoi nous on fait examen la réunion de famille. Et j'ai dit que, ah, on a essayé avec mon frère. On a essayé, on a dû essayer. J'ai pris deux fois, j'ai même créé le groupe par exemple, parce que quand on ne parlait pas, j'ai pas pris la retour en bref.
1: Oui.
2: Parce que justement, le problème, si quelqu'un, depuis que tu as posé la question, tu me pilles dans ma tête, je ne sais pas pourquoi. C'est vraiment quand j'ai regardé mes frères, quand on était avant, on était petit, j'ai dit qu'on n'était pas une famille, mais on était vraiment soudain, on était grand. Mais après, on allait à l'université, on peut là, chacun a pris des activités. Aucune raison. Peut-être moi je suis peut-être que loin des autres. Mais les autres qui sont même dans la même zone, qui ne fréquentent pas. Moi je vous pose la question, pourquoi vous fréquentez pas alors que vous êtes dans la même zone? Vous ne pas dans la même ville où vous ne voyez jamais. C'est compliqué. Vraiment, il n'y a pas vraiment une réponse, sincèrement. Sincèrement, moi je cherche même que si le CCA, si vous répondez, si ben moi je vais aussi essayer, sincèrement, je cherche ça. C'est vraiment important.
1: D'accord, c'est compris. C'est compris, Maïr. On va permettre aussi à d'autres personnes de contribuer. Allô?
3: Bon après-midi.
1: Bon après-midi, très cher.
3: Maman Brigitte.
1: Maman Brigitte.
3: Oh, le sujet que vous posez sur la table est tellement poignant.
1: Oui.
3: Il n'y a plus d'amour dans nos familles. Actuellement, nous traversons une situation très, très difficile. J'ai ma cousine qui se marie samedi. C'est sa propre maman qui interdit à son beau-fils de faire la dot de sa femme valablement, sous prétexte que ses frères et ses sœurs ont profité sur sa fille qui est au Canada. Donc, à l'heure où je vous parle là, mes oncles et mes tantes sont à couteau tiré par rapport à cette situation. Comment est-ce possible qu'une maman interdit à son gendre de venir librement faire ce qu'il a envie de faire par rapport à la dot de sa fille? Je pense que dans nos familles de nos jours, l'amour a disparu. C'est les intérêts qui sont au-dessus de tout. C'est regrettable.
1: D'accord. Merci beaucoup, maman Brigitte, pour ce cas pratique. Alain Christian Biabac, oui. C'est quand même étonnant. Hein. Est-ce que c'est à la dame quand même dans nos cultures et traditions, est-ce que c'est à la dame de fixer ou bien d'accepter ou pas qu'on reverse la dot? C'est vrai que ça nous écarte un peu, mais c'est une parenthèse. Tout est-ce qu'une fait. Femme, elle, seule peut prendre une telle décision dans une famille?
4: C'est pas trop ça. Mais je vous ai dit, il y a beaucoup de blessures et de frustrations du fait des incompréhensions, des comportements des uns et des autres au sein des familles qui ont entraîné un peu la vie. Chacun préfère vivre à part pour se protéger de cela. Et le fait aussi de vivre trop longtemps en marche nourrit et consolide ces représentations et ces blessures tant que les autres aussi n'essayent pas de changer de comportement.
1: Oui.
4: Donc il y a ça qui meurtrit pas seulement sa famille à elle, la dame qui vient d'appeler, mais beaucoup de familles.
1: Famille.
4: La mienne par exemple, une très grande famille de laquelle je viens, il y a aussi des frustrations de ce genre.
1: Il y en a partout.
4: C'est-à-dire, les gens restent, tel m'avait fait ceci. Vraiment, rancœurs, non, je ne veux plus aller là-bas. C'est dangereux. L'autre, là, va te faire ça. Machin, on en donne aux enfants. Les enfants évoluent avec.
1: Ils perpétuent,
4: et
1: en fait.
4: Je ne dis pas qu'il n'y a pas eu de blessures. Il y a eu des blessures, certainement. Mais
1: il y en a eu qui sont douloureuses. Hein.
4: Même, oui, bien sûr, très douloureuses même. Et les conséquences de ces blessures, c'est la destruction de la famille. À côté de ça, il y a le vent de l'urbanisation, il y a notre nouveau mode de vie. Aujourd'hui, si quelqu'un avait trop de temps libre, du fait qu'il soit salarié, il aura maintenant des obligations d'être constamment au travail. Peut-être aussi, s'il ne gagne pas grand-chose, la dépense est calculée, on ne peut plus voyager comme on veut, on ne peut plus faire comme on veut. Ça crée la distance, on vit de plus en plus isolé. D'autant plus si les familles entre elles-mêmes n'organisent pas, n'ont pas des occasions de rencontre. Les occasions comme les dots, les occasions comme les mariages, et puis les occasions comme les deuils et les naissances sont les seules occasions aujourd'hui où les familles peuvent se consulter. Auparavant, il y avait la vie traditionnelle, c'est-à-dire la vie avec l'activité économique. On pouvait se retrouver tous au village en train de cultiver et on se redécouvre là-bas et on vit juste le moment de manger quelques prunes, manger quelques maïs qu'on a fait brûler au feu. Et ça permettait de consolider plus ou moins la vie familiale. De ce côté, il n'y en a plus, mais une solution à ça, les coopératives familiales que les gens ne veulent peut-être pas organiser aujourd'hui, où les gens préfèrent rester dans les GIC. Donc, pour ma part, il y a beaucoup de vents qui nous dépassent même, qui ont attaqué les familles. Maintenant, on veut remettre ça au niveau individuel. Or, l'individu, pour moi, est trop faible. C'est-à-dire, l'individu ne mesure même pas la puissance de la destruction de la famille. Quand un parent, un homme, n'a pas les moyens de s'occuper de sa famille et tout ça, c'est un terrible traumatisme. On va venir l'accuser d'être comme ci, comme ça. Quels sont les mécanismes qui ont été mis en place, par exemple, pour le protéger? Certaines familles plus organisées ont mis les tontines, qui savent avec les caisses de solidarité et autres, avec une certaine discipline qui le savent, mais d'autres vivent carrément
1: Ou celles des familles
4: nature,
1: qui sont solidaires. Hein,
4: dans
1: parce
4: la nature,
1: que...
4: bien sûr. Bien, celles solidaires, celles où vous allez retrouver cet amour, celles que vous allez retrouver solidaires, vont traverser ces vents et marées sans être affectées. Parce qu'elles ont le socle qui permet d'avancer. Mais celles où les traumatismes vont prendre le dessus. Parce qu'après les traumatismes, il y a le refus de pardonner. Il y a le refus. On est obligé, on sera obligé un jour ou l'autre, excusez-moi, sauter du coq à l'âne, à nous pardonner. C'est d'ailleurs une valeur que beaucoup de gens beaucoup disent. Pardonne nos offenses comme nous pardonnons aussi.
1: C'est bon de réciter, mais ce n'est pas facile à appliquer.
4: Justement, l'application, c'est dans l'application qu'on se rend bien compte que nous-mêmes, dans nos cœurs, nous sommes devenus assez corrompus. Mais là où il y a réellement pardon et que les deux se comprennent et ne sont pas dans l'invective, parce que nous avons aussi trop
1: des le bouc émissaire. Conditions.
4: Non, nous cherchons beaucoup des boucs émissaires à nos problèmes et des boucs émissaires que nous voulons pendre. C'est-à-dire, il y a telle situation, c'est elle.
1: C'est à cause
4: ça,
1: de toi.
4: Ça n'aide jamais à aller dans la réconciliation.
1: Oui.
4: Par contre, c'est elle qui a fait ça. Pas dans le sens de le tuer nécessairement, mais dans le sens de... Et que lui aussi reconnaisse l'horreur de sa bêtise à ce moment, il y a possibilité d'aller vers la reconstruction des familles parce que nos familles aujourd'hui en ont besoin. Presque partout on a été blessé.
1: Le pardon. Bertrand Ohona, il y a un aspect qui m'échappe dans cette division des familles. On a les nouvelles technologies de l'information et de la communication qui sont venues s'ajouter. Les parents peut-être ne travaillent pas, il y en a même qui travaillent, mais le dialogue entre les parents et le dialogue envers les enfants, la chaleur, les jeux de société, les repas en famille, les sorties même ou bien les voyages en famille, ça devient on a moins de temps à consacrer à sa famille. Pourtant, il y a des gens qui passent des heures à surfer au téléphone avec des étrangers. Il y a des familles qui se lèvent le matin, on ne peut pas se dire bonjour. Il y a des familles qui ont des problèmes. Quand je parle des familles, je parle vraiment de la famille nucléaire, parce que c'est de là que tout part. Comment un conjoint, une conjointe peuvent passer la nuit ensemble dans la colère, on se lève le matin, on va qu'à ses occupations, on fait des jours, on se boude, on ne reconnaît pas ses torts, on ne s'amende pas, on est connecté au téléphone 24 heures sur 24, ça ne doit gêner personne. Comment est-ce qu'on peut remédier à la situation dans ce genre de cas-là?
0: D'abord, il faut beaucoup d'humilité.
4: Ouais.
0: quand on est un croyant, on sait que la parole de Dieu dit que le soleil ne doit pas se coucher sur notre colère. Comment on fait pour aller se coucher étant fâché? On ne va même pas dormir. Il n'y aura pas de sommeil.
1: Bon, pour des personnes qui sont sincères, hein, pour
0: oui,
1: celles qui ne...
0: Oui, il n'y aura pas de sommeil. Il faut trouver le moyen d'aplanir les dissensions pour avoir un sommeil paisible et doux. Et des gens se couchent dans la colère, se lèvent dans la colère, se recouchent dans la colère. Une colère qui peut durer une semaine.
1: Des mois.
4: Des mois. Mentales.
0: Une colère peut durer une semaine. Ils sont dans la même maison. Il faut trouver le moyen de se parler. Maintenant, quand il y a l'orgueil, chacun campe sur sa position. Personne ne veut faire le premier pas pour, par une humilité pour dire « Quand je garde cette affaire, c'est moi qui ai fauté. Je demande pardon, vraiment. C'est bon. » Combien sont capables de le faire? Tout le monde a raison. Tout le monde... Qui? Moi? Pardon.
1: C'est
0: moi
1: de ta
0: si.
1: Faute.
0: Moi
1: c'est
0: si.
1: Toujours comme ça, tu exagères.
0: Moi, je ne suis pas là. Qui? Moi? C'est, laisse-moi ça. C'est ça. C'est ça qui nous dérange. Et comme on n'a plus la crainte de Dieu, on s'enlise donc dans ces mauvais comportements-là. Et à la fin, le diable prend le pouvoir.
1: Bien sûr.
0: On s'est tellement fâché que au bout d'un moment, le diable prend le contrôle et envoie un des conjoints prendre le couteau pour égorger l'autre. Et ce n'est qu'après avoir commis l'acte que on réalise que vraiment, il aurait simplement suffi
1: d'un pardon.
0: D'un dit, je demande pardon, je te présente mes excuses pour avoir fait telle chose. Que l'irréparable ne se serait pas produit. Dans beaucoup de familles, on atteint l'irréparable irréparable à cause de l'orgueil.
1: Oui.
0: Chacun veut montrer qui il est. Je vais te montrer que...
4: Je vais montrer te montrer qui que, je suis, tu sais qui je suis.
0: Tu sais que moi, quand je décide, je ne reviens jamais sur mes décisions, non? Tu sais que moi, quand je me fâche, vraiment, on ne change pas ce que j'ai fait, non? On se vante d'être orgueilleux, on se vante d'être vindicatif, non? Ça, là, ça ne peut pas faire avancer les choses dans une famille. Donc, il faut cultiver l'humilité. Se dire que aujourd'hui c'est l'autre, demain ça peut être moi. Ouais. Dans l'erreur. Et savoir présenter les excuses, demander pardon. Aux autres aussi de savoir écouter l'autre et de pouvoir le comprendre et accepter quand on a demandé pardon. Parce que on dit qu'une faute avouée est à moitié pardonnée, même si ça prend du temps. Sur le plan réel, mais si quelqu'un avoue déjà son tort, c'est beaucoup d'humilité. Ça devrait vous amener à revoir un peu, à reconsidérer votre considération de position.
1: Bon, encore mais qu'il y a des pardons qui sont juste.
0: Oui, de façade.
1: Là, voilà.
0: C'est ça que j'ai dit
1: on
0: que.
1: Vient
0: c'est...
1: demander pardon, mais on ne change pas.
0: Voilà,
1: on voit
0: des pardons de façade.
1: Voilà.
0: Donc l'orgueil a pris le pas et a détruit ce que nous sommes à la réalité. C'est ça le problème. Donc,
1: et les nouvelles technologies de l'information
0: maintenant,
1: et de la communication.
0: Les nouvelles technologies. Qui, en réalité, au départ, étaient des outils qui devaient nous aider à,
1: dans le travail,
0: à apprendre beaucoup, beaucoup plus vite, à faire des recherches beaucoup plus
1: rapidement.
0: Ce qu'on prenait 2 heures de temps à retrouver dans un ouvrage à la bibliothèque,
1: oui.
0: On peut le retrouver en 2 minutes, en 3 minutes.
1: Oui.
0: C'était ça l'objectif.
1: Ça facilitait.
0: Maintenant, donc, un outil de travail assez, assez rapide.
1: Oui.
0: Maintenant, on a mis le divertissement à l'intérieur. Un divertissement payant et même payé. C'est cet élément-là donc qui est venu tout gâter. Le fait que quelqu'un sache qu'il peut faire des amusements dans les réseaux sociaux et ça lui rapporte de l'argent, on est cantonné dedans. Et l'usage de ces outils dans ce sens-là, qui est négatif, crée donc, renforce des barrières dans les familles, dans les maisons. Vous avez une maison où vous ne trouvez plus les ambiances du genre, les gens se regroupent soit à la cuisine, soit ils sont à la véranda, soit ils sont à la cour arrière.
1: Oui.
0: En train de causer, de jouer, de s'amuser, des blagues et tout ça là, comme ça se faisait par le passé. Vous allez dans une maison où vous trouvez des frères et sœurs en train de papoter, ils se font des blagues, ils se
1: titillent, tout le reste. Il y avait même des jeux de société, le ludo et tout le reste.
0: Ils courent pas. Vous voyez les tout petits, ils sont en train de jouer là-bas. D'ailleurs que par génération, par tranche d'âge, vous les voyez occupés, affairés. Et c'était bien.
1: Oui.
0: Aujourd'hui, c'est le froid, c'est le calme plat. Chacun est dans son téléphone, chacun est dans sa tablette.
1: Et ce qui est souvent marrant, c'est que on cause avec d'autres personnes, en fait. On échange avec des personnes qu'on ne connaît pas. Virtuels. Voilà, des amis virtuels.
0: Oh, tu étais là commandé. Il a dit ça. Voilà.
1: C'est ça. Des groupes qui absorbent.
0: Il n'y a plus la chaleur familiale. Même pendant le repas, c'est froid. Chacun est dans son plat.
1: C'est ça.
0: En même temps, il est au téléphone.
1: En même temps, il a la fourchette en main.
0: Tel a fini de manger, il s'en va. L'autre est encore là dans ses choses. L'autre... Il n'y a pas
1: d'échange.
0: La chaleur familiale. Le repas qui était un moment où on discutait, on blaguait, on riait, chacun racontait ce qui s'est passé et tout.
1: Oui.
0: Non, c'est une affaire où maintenant, chacun dans son assiette. Et il y avait une habitude que les mamans avaient avant. On vous mettait la nourriture dans le plateau.
4: Elle est plus rapide, pour les familles
0: nombreuses.
4: C'est plus rapide, finissait.
1: J'ai un très mauvais souvenir de ces choses-là.
0: Vous mettez ça là, c'était pour cultiver la solidarité.
1: Oui.
0: Maintenant, il y avait des malins.
4: Rapide,
0: qui mangeaient vite. Maintenant, quand on sentait que toi, tu ne mangeais pas trop vite,
1: oui.
0: La maman disait, bon, comme toi, tu ne mangeais pas trop vite, on enlève ta part de côté. Tu restes sur la table avec tes frères et sœurs, mais tu es dans ton truc parce que les
4: autres, là, ils sont
1: les gars là.
0: Eux, ils sont des rapides. Tu ne t'en sors pas avec eux, mais il faut cette chaleur-là qui doit se créer pendant que vous mangez.
1: Oui.
0: Tous ces moments-là, les réseaux sociaux sont venus tuer tout. Vous avez des gens, des couples, même dans la chambre, ils s'accueillent dans son téléphone. Ils ne se parlent pas.
1: C'est ça. Ils ne dorment même pas au même moment. Quelqu'un reste là.
0: Que l'autre dort, l'autre,
1: oui, l'autre au téléphone. Sociaux, voilà.
0: Ça veut dire qu'il n'y a plus de cohésion, de
1: complicité.
0: Il n'y a plus de complicité. Ouais. Ils ne sont plus ensemble. En fait. Chacun a son monde à lui, qu'il a créé et qu'il crée. Ils n'ont plus d'atomes crochus. Pendant que l'autre regarde la série, l'autre est en train de regarder son match de l'autre côté. Pendant que l'autre regarde son match, l'autre regarde son journal. Il n'y a pas de communion. Et c'est nous-mêmes qui faisons ça. Donc, nous devons faire l'effort de faire en sorte... J'ai regardé une vidéo où c'était dans une famille. La maman de la maison, quand elle sert le repas, lorsque les gens viennent à table, étend la main. Chacun remet son téléphone. Elle prend tous les téléphones, elle dépose dans un coin. Même le téléphone de papa.
1: Bien sûr.
0: Et elle prend, elle dépose là-bas.
1: C'est le moment de manger.
0: On mange, on cause, et tous les téléphones confisqués. J'ai trouvé ça très intéressant.
4: On va venir à ça tous.
0: Donc, je crois que
1: ça peut se faire, mais il ne faudrait pas aussi que d'aucuns se risquent à cela, sachant peut-être qu'ils ont des compagnons ou compagnes assez farouche, déjà qu'on s'oppose à ce que vous, même un simple appel, prendre même le téléphone que donner, voilà, on t'appelle, il y a des codes, il y a aujourd'hui même certains disent que non, le téléphone est privé
0: dans
1: couple,
0: une vie,
1: voilà,
0: dans une triple vie,
1: voilà,
0: et le téléphone est, en fait, des couples sont des couples de non,
1: c'est ça,
0: à la vérité,
1: c'est ça,
4: il y a pas de
0: chacun est dans une quadruple vie, que si vous ouvrez son téléphone, sont les bombes, à chaque étape, c'est la bombe qui va exploser, donc c'est ça le problème.
1: D'accord, merci Bertrand Oruna, merci également Alain Christian Biabak. On va peut-être prendre une petite respiration avec le temps qui nous reste encore pour revenir juste derrière, parler de culture et de tradition, voilà.

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0: On va rester dans la famille. Et vous le savez, à une époque, le père de famille avait des objets à lui réserver au sein du ménage. On parle ici d'un siège, des couverts, des parties d'animaux lors de certains repas. Le phénomène où le privilège tend à disparaître. Je m'en vais d'abord questionner Alain Christian Viabac. Est-ce que vous avez connu cette époque-là où il y avait des choses qu'il ne fallait pas toucher parce que ces choses-là étaient réservées au père de famille?
1: Oui, mais ça, c'est le cas de la famille étendue. Hein. Lorsque j'allais souvent au village, on avait un très grand camp. Et dans ce camp, il y avait des sièges. Mm. Il y avait un siège qui était réservé au chef de famille.
0: Oui.
1: Les autres ne s'y asseyaient pas. C'est, on n'a peut-être pas eu l'arbre à pas l'arbre, mais on avait une très grande maison là sur la cour, mm-hmm. où les gens de la famille, les aînés, se réunissaient. Et là-bas, chacun avait son siège. Aussi dans la grande maison, parce que je sors d'une famille étendue polygamique, il y avait les espaces du père. La chaise du père, les lieux où c'était pour lui. Il y avait pour la maman aussi, parce qu'il avait plusieurs femmes, pour telle maman, telle maman, telle maman, les cuisines. On disait souvent, nous les hommes ne vont pas à la cuisine, ceci, cela. Bon, mais ma grand-mère souvent me faisait aller pour trouver quelques deux ou trois morceaux.
0: C'est ça, en passant, de bons moments, de bons moments.
1: Ces interdits, oui, je les ai connus, mais étant tout petit.
0: Oui.
1: Et plutôt ici en ville, c'était totalement notre environnement.
0: Oui, mais avant d'entamer peut-être le volet de l'extinction de ces privilèges-là, est-ce que à cette époque-là, cela avait un sens que de réserver, n'est-ce pas, ces chaises-là au papa, ces espaces-là dans la maison au papa? Est-ce que cela avait un impact?
1: En tant que fils, mm-hmm. pour moi, j'apprenais.
0: Oui.
1: Donc, ça, c'était le regard du fils. Maintenant, le regard du sociologue, oui, ça avait un sens.
0: Oui.
1: Ça avait un sens dans l'organisation sociale. Parce qu'une organisation sociale, c'est un ensemble de rôles,
0: oui.
1: qu'on redistribue aux acteurs dans une société donnée. Et cela est en relation avec la croyance que cette société a, mm-hmm. et sa vision de la vie et ses projets. Donc, quand il y a cela, alors chacun aura un rôle. La dame, la femme aura un rôle, l'homme aura un rôle, la femme aura un rôle, les enfants auront des rôles. Mm-hmm. Des rôles sociaux qui vont permettre d'accomplir le destin commun.
0: Oui.
1: Ça, c'est totalement logique. Mm-hmm. Et toute société organisée fonctionne avec ces codes-là. Donc, malheureusement aujourd'hui, on ne respecte pratiquement plus les aînés. On peut s'asseoir à la chaise, sur la chaise d'un aîné, on peut s'asseoir, on peut manger même ce que les aînés mangent.
0: Et On se sert même avant les aînés.
1: Mmh. Et ceci est dû à notre éducation. Mmh. Qu'est-ce que je veux par là dire? La manière qu'on a été éduqué,
0: oui.
1: nous prépare aussi à jouer un certain nombre de rôles en fonction des statuts qu'on aura. C'est-à-dire, si étant tout petit, je n'ai évolué que dans ce paradigme où j'ai appris à respecter les aînés.
0: Oui.
1: Il est tout à fait logique que plus grand, je ne fasse que cela parce que c'est la seule façon que j'aurais appris à vivre.
0: Oui.
1: Mais dans le paradigme dans lequel nous sommes aujourd'hui, on ne respecte plus les gens en fonction de l'âge. On les respecte en fonction de l'argent.
0: Mm-hmm.
1: De l'argent. Mm-hmm. Il suffit que vous ayez de l'argent, vous pouvez même acheter certaines choses et on vous donne même des titres qui n'étaient accessibles que si vous avez... un certain âge et un niveau de sagesse qui était reconnu. Bon, aujourd'hui, bon, on va dire celui-là, il est patriarche parce qu'il a beaucoup d'argent, celui-là,
0: oui.
1: ceci, il est cela. Et ça crée une situation qu'on appelle anomie en sociologie, c'est-à-dire une situation de désordre où on ne sait plus qui fait quoi. Parce qu'il faut se rappeler, une société est faite de rôles liés à des statuts.
0: Mm-hmm.
1: Qu'est-ce qui me définit en tant qu'homme? Qu'est-ce qui me définit en tant que chef de famille? Quel est le rôle que je dois jouer? Parce que j'insiste surtout sur la question du rôle. Quel est le rôle que je dois jouer qui est reconnu par tous comme étant le rôle que doit jouer le chef de famille? Ce n'est pas un rôle que je me donne, que j'auto-définis. C'est un rôle qui est donné de façon collective. Et alors, quand je le joue très bien, tout le monde au sein reconnaîtra que voilà le chef de famille. D'ailleurs, voilà comment un chef de famille se
0: on
1: comporte.
0: On va lui donner sa place.
1: On lui donne sa
0: on
1: place
0: va respecter
1: et on ne
0: ses
1: touche
0: attributs.
1: Plus. Exact. Mmh. Par contre, quand je me donne moi-même des rôles qui ne sont pas liés à l'imaginaire, à la manière que les autres voient aussi ce rôle, ça crée des conflits.
0: Ouais.
1: Entre-temps, on a les vents, comme je vous l'ai dit, qui soufflent et qui montrent qu'on peut réussir, réussir socialement, piétinant ses valeurs, juste en ayant beaucoup d'argent, en étant même femme célibataire ou homme célibataire, pourvu qu'on ait un compte bancaire très élevé, même si on n'a pas d'enfant. Et alors, les gens qui y vont piétinent ces statuts et rôles qu'ils appellent même souvent les interdits sociaux, qui sont des barrières qui empêchent le développement. Alors, on foule ça au-dessus, au pied, et on marche, et aujourd'hui, on ne se retrouve plus. C'est-à-dire, on pouvait vous reconnaître juste autant d'en temps par votre rôle, par votre manière de vous exprimer, par votre manière de faire, parce que je ne pouvais pas jouer le rôle d'aîné sans être aîné. Mm-hmm. C'était impossible. On allait me reconnaître comme cadet social à partir du moment où il y a un discours qui est approprié chez moi. Il y a des manières d'être et de faire qui sont liées à cela. On n'a même pas besoin de venir dans la société. Mais aujourd'hui, on ne peut même plus savoir qui est l'aîné et qui ne l'est pas.
0: Oui.
1: Parce que tout le monde se donne le droit de la parole. Tout le monde se donne le droit de s'asseoir où il veut. Tout le monde fait et ça crée une confusion générale. Et aucune société organisée ne fonctionne ainsi. Allez même chez ceux qui nous ont vendu cette façon de vivre-là. Allez voir chez eux combien ils sont respectueux de ces codes et combien ils sont aussi en train d'y retourner pour ceux qui ont plus ou moins bafoué ces codes. Il y a une grosse tendance à retourner vers ces codes anciens dans ces sociétés où on va reconnaître, par exemple, le rôle du chef, le rôle de la femme, le rôle de ceci, en train de tout redéfinir pour redevenir harmonieux. Parce qu'à l'heure actuelle, vraiment, nous vivons une situation d'anomie générale.
0: D'accord. Bertrand Ohona, les attributs, ou je dois lui dire, les objets réservés au père à une certaine époque, ça nécessitait, comme Alain Christian l'a souligné, une certaine éducation. Que ce soit les enfants, que ce soit les étrangers, quand vous arrivez, pour ceux qui vivaient dans le même, dans la même doctrine, posez quand même la question de savoir où est-ce que je peux m'asseoir. Parce qu'ils savent que dans chaque foyer, il y a une place qui est réservée au père. Dans chaque maison, il y a des couverts qui sont réservés au père. Il y a des espaces. Et je l'ai même aussi souligné, certains mets traditionnels, il y a des parties d'animaux qui sont réservées au père. Aujourd'hui, est-ce que on a encore ce souci-là? On a encore ces notions-là, quand vous observez les vies aujourd'hui en famille, les parents mangent même dans les bols, excusez-moi, mais ça existe. Est-ce qu'aujourd'hui, on peut encore dire que cette époque-là, il y en a quand même qui perpétuent la tradition?
2: Oui, il y en a qui la perpétuent, mais c'est de plus en plus rare. Hein, mm-hmm. Parce que dans beaucoup de contextes de famille, les parents ont perdu un peu de leur mythe.
0: Oui.
2: Parce que un père, c'était un mythe. C'était quelqu'un de qui avait une certaine autorité, un charisme, et qui bénéficiait d'un respect énorme de la part de sa progéniture. Papa, quand vous aviez un papa, c'était quelqu'un, une autorité suprême, quoi. C'est-à-dire que quelqu'un de vraiment différent de vous. Qui était le guide, qui était celui qui montrait la voie.
0: Il faut le dire hein, dans ce sens-là, pas l'autorité dans le sens de la crainte.
2: Pas l'autorité, l'autorité qui confère plutôt la peur.
0: Oui.
2: Mais l'autorité qui confère, oui, un mélange de peur et de respect.
0: Oui.
2: Parce qu'il faut aussi la peur.
0: Mm-hmm.
2: Un mélange de peur et de respect.
0: Mm-hmm.
2: C'est-à-dire qu'on a peur de mal agir parce que quand papa va corriger, ça sera compliqué.
0: Mm-hmm.
2: Et on avait peur de la sanction de papa,
1: mmh.
2: Et on respectait l'autorité de papa. Sa chaise, on n'y touche pas. C'est-à-dire qu'il sait pas, on va pas trouver que tu es assis là où il s'assoit souvent, sur sa chaise fétiche,
0: mmh.
2: Sur la salle à manger. Il a sa chaise fétiche,
0: bien
2: on sait
0: sûr.
2: Qu'il est au bout, c'est le patron, il
0: oui.
2: est au bout là. On va pas te trouver là, les pieds en l'air et tout ça, en train de les jacasser. Non, monsieur. Et même dans le salon, il a Généralement, c'est le canapé de moyenne taille.
0: Mm-hmm.
2: C'est là où il c'est son trône. Et cet endroit-là est sacré. Vous jouez, machin, vous ne saccagez
0: vous allez
2: pas.
0: Contourner, hein,
2: vous ne
0: mais
2: saccagez
0: vous
2: pas cet endroit. Et
0: oui.
2: D'ailleurs,
0: mm-hmm.
2: Dans beaucoup de maisons, le salon était interdit, une zone rouge
3: ouais.
2: pour les jeux. Zone rouge.
0: C'était vraiment strict, hein, parce que s'il fallait.
2: Pas là-bas.
0: D'accord.
2: Au salon, on ne joue pas. Mm-hmm. Parce que vous savez que c'est l'univers du père. Et quand il va arriver, pas qu'il trouve.
0: Le désordre.
2: Le désordre qui s'est installé et tout.
0: Mm-hmm.
2: Et là où on voyait qu'un homme n'a pas l'autorité, c'était les maisons où vous trouvez qu'il y a les couches de bébés qui traînent au salon, les habits sales, les chaussettes, on fait ceci, les assiettes sales.
0: Ça vous accueille même depuis la véranda.
2: Vous comprenez que dans cette maison, l'autorité du père ne passe pas.
0: Oui.
2: L'autorité du père ne passe pas. Donc, les couverts réservés au père
0: mm-hmm.
2: n'étaient pas utilisés par tout le monde. Il avait ses cuillères à lui, il avait ses plats, ses bols, les assiettes dans lesquelles on
0: les
2: mettait.
0: Les kumbos.
2: Et tout ça.
0: Oui, c'est... il faut le dire comme ça
2: comme
0: pour qu'on se comprenne.
2: Les morceaux et tout ça, le machin.
0: Mm-hmm.
2: On savait que quand papa va venir manger, il pense toujours à ses enfants. C'est-à-dire qu'il mange un bout et après...
0: Il appelle
2: la communauté. Il appelle la communauté. Donc, forcément, les gens savaient qu'ils vont manger doublement. Et c'est ça. C'était quelque chose de sacré. Des principes, c'était bien.
0: Oui.
2: C'était bien. C'est vrai que ça, c'est le seau de papa. On ne touche pas. Il se lave là-dedans. C'est son seau de bain. C'est réservé. Bref, vraiment, il avait son truc là. Un respect énorme. Ce n'est plus le cas aujourd'hui dans beaucoup de maisons. C'est-à-dire qu'on ne sait plus ça. Quand il y a eu des choses, quand papa est arrivé, vous allez défaire ses lacets. Vous êtes là, vous détachez les lacets, vous enlevez les chaussures, vous enlevez la chaussette, tu vas avec la chaussure pour garder.
0: Oui, et le sac.
2: L'autre a le sac,
0: oui.
2: L'autre a les chaussures,
0: mm-hmm.
2: L'autre, quand il enlève la veste,
0: oui.
2: L'autre porte la veste pour aller. C'est-à-dire que c'est des rituels, en fait. C'était des rituels. Et quand il a une voiture, chacun savait exactement, celui-ci prend la clé, on sait exactement où il dépose sa clé. Ça est la clé de la voiture avait un endroit, elle avait sa zone de d'influence. Personne ne devait bouger ces choses-là qui étaient sacrées. Et malheureusement, aujourd'hui, ce n'est plus le cas parce que beaucoup de parents n'ont plus cette autorité-là. Beaucoup de parents, ces symboles qui faisaient en réalité en sorte que les enfants grandissent avec le code, des codes,
0: mm-hmm.
2: le respect de certaines choses. Ça fait qu'un enfant qui a grandi dans cet environnement, quand il entre quelque part, il est il a des bonnes manières.
0: Oui.
2: Il ne s'assoit pas si on ne lui a pas demandé de s'asseoir, si on ne lui a pas montré une chaise où s'asseoir. Parce que quand tu entres, tu ne sais pas comment il est disposé. Chacun, il connaît son univers. Tu vas aller t'asseoir sur une affaire qui... Après, tu vas porter ta part
0: là-bas. Et curieusement, on est toujours attiré par ce qui... Parce qu'il est interdit, oui, on va voir une chaise isolée là-bas, c'est là-bas que votre cœur va vous entraîner.
2: Vous attendez poliment
0: mm-hmm.
2: qu'on vous invite à vous asseoir en
0: oui.
2: vous montrant la chaise. C'est comme ça.
0: Mm.
2: Quand vous entrez chez les gens, vous laissez d'abord le patron de la maison s'asseoir.
0: Oui.
2: C'est lui qui sait là où lui s'assoit souvent.
0: D'accord.
2: Il prend place et il vous dit, il vous invite à vous asseoir.
0: Mm-hmm.
2: Même quand Paul Biya reçoit les gens en audience, vous voyez souvent, non?
0: Oui, oui.
2: Il va vers la zone où lui s'assoit souvent.
0: Mm-hmm.
2: Et après, il vous invite à vous asseoir.
0: Tout à fait.
2: C'est-à-dire que vous n'allez pas vous asseyez tout. Et puis, c'est maintenant, c'est-à-dire que c'est vous qui l'appelez, que vienne t'asseoir, dis donc. Alors que vous êtes chez lui.
0: Mm.
2: Donc, il y a des manières. Vous avez quelqu'un, il entre là, on a servi le repas. Lui, il est le premier à foncer dans le buffet. Dis donc, tu fais comment? Toi, tu perds le temps avec tes causeries
0: là-bas.
2: Moi, vraiment,
0: j'ai faim.
2: Moi, j'avance. Hein. Est-ce que c'est ta maison? C'est ta femme qui a préparé ça? C'est-à-dire que c'est des choses, hein, c'est des comportements qui ne sont pas... On a perdu ces valeurs-là, malheureusement, à cause du mimétisme, à cause de tout ce que nous faisons. Et qui nous est loin de nos vraies valeurs.
0: D'accord. Comment ramener donc justement ces vraies valeurs à l'ancien chrétien? Est-ce qu'il faudrait rééduquer les parents, parce qu'il y en a également qui n'ont pas eu cette culture-là. Enfant, on servait tout le monde, donc quand même, ils ne savent même pas comment s'y prendre pour manger à table. D'aucuns ne savent pas qu'il faut respecter, parce que même le respect des parents aujourd'hui part de là, de respecter d'abord les choses. Vous allez voir des jeunes filles qui portent les vêtements de leur maman, les mamans qui portent les vêtements, ou bien, je ne sais pas moi, les chaussures de leur fille. Il y a ce type de vie-là qui est en train de s'immiscer. On ne se respecte plus, on n'a plus peur de la chose d'autrui. Et les enfants grandissent avec ce genre de comportement qu'ils vont, ces enfants, exposer aux yeux du monde le moment venu. Et ça va vraiment gêner.
1: Je ne pourrais pas dire qu'il faut nécessairement rentrer dans le passé. Il faudrait s'en inspirer de ces valeurs. Mm-hmm. Et là, il faudrait créer une façon de vivre adaptée à notre temps.
0: Oui.
1: Bien sûr, en s'inspirant de ces valeurs-là. Donc, à ce niveau, qu'est-ce que je pourrais dire? Je pense qu'il faut resacraliser les rôles et les statuts. Aujourd'hui, par exemple, le statut d'étudiant ne fait plus rêver beaucoup de jeunes parce que tout le monde peut venir danser à l'université comme il veut. Mm-hmm. Autant, ce n'était pas tout le monde qui pouvait arriver à l'université. Vous y arrivez quand vous avez eu le bac et puis...
0: Un bac durement mérité.
1: Mm-hmm. Et puis, il y avait certaines choses qui permettaient de garder l'université sacrée. Mm-hmm. C'est pareil avec la famille. La famille, il faudrait bien que les gens sachent qu'on n'est pas père parce qu'on veut. Père même doit être resacralisé.
0: Oui.
1: Parce qu'aujourd'hui, il y a tellement de grossesses précoces. Il y a des gens qui sont géniteurs sans être père.
0: Oui.
1: Il y en a qui sont des génitrices sans être mère. Mm-hmm. Parce que les gens préfèrent de manière globale les fruits d'un statut, mais ne pas jouer le rôle que ce statut-là leur confère. Mm-hmm. Parce que le rôle, ça veut dire responsabilité. Mm-hmm. Est-ce que vous êtes capable d'être père? Franchement, il y a beaucoup de gens qu'on appelle père, excusez-moi de le dire, mais qui ne méritent pas cette appellation. Il y en a aussi beaucoup qu'on appelle mère, mais qui ne le méritent pas. S'il faut aller observer s'ils jouent les rôles tels que définis, que ce soit par le statut traditionnel, mm-hmm, ou alors même par le statut moderne. Parce qu'un père, une mère, ce sont des responsabilités. Un chef de famille, ce sont des responsabilités. Mm-hmm. Ce n'est pas que je suis le plus riche, je suis le chef de famille, non. Est-ce que vous êtes capable de porter cette responsabilité et de jouer ce rôle? Est-ce que vous êtes capable de le jouer de telle sorte que toute la famille, avec toutes les complications qu'il y a à l'intérieur, reste en cohésion? Si vous n'en êtes pas capable, vous ne pouvez pas aller là-bas. Donc, à moi, je crois que lorsqu'on va retrouver la valeur des... Puisque la vie, je vais le redire, c'est comme un théâtre où nous devons chacun jouer son rôle, le rôle qui lui est confié par le statut. Et les enfants vont apprendre ces rôles-là chez les parents. Si les parents ne leur enseignent pas ça, moi je ne sais pas où on va le leur enseigner, il n'y a pas de magie. Peut-être à l'école, l'école va essayer de combler les vides des parents, mais est-ce que l'école est censée jouer le rôle du parent? Est-ce que le parent est censé jouer le rôle de l'école? Non. L'école joue son rôle, le parent joue son rôle. Et alors si tout le monde joue chacun joue son rôle social, nous aurons une société qui vit en cohésion. Et là où il y aura une petite maladie, c'est-à-dire un rôle qui n'est pas très bien joué, on va le sentir et ça sera beaucoup plus facile de le guérir parce que les autres vont identifier le mal. Mais dans une société où on ne joue plus les rôles que nous confèrent nos statuts sociaux, on a tous les problèmes et c'est le cas à l'heure actuelle. Les enfants, eux, ils ne peuvent jouer que le rôle d'enfant. Ils ne peuvent pas jouer les rôles de parents parce que non seulement ils ne le sont pas, ils ne l'ont pas appris et ils doivent l'apprendre quelque part. Et si les parents qui sont leurs parents ne leur enseignent pas ça, d'autres, à travers les réseaux sociaux, vont leur enseigner ce que c'est que des parents modernes, des parents postmodernes, des parents d'un autre genre, et ils vont intégrer, et puis on aura toutes les crises sociales qu'on a. Donc, le parent doit éduquer l'enfant au futur rôle social dans la famille. L'école où on va acquérir des compétences va nous permettre de jouer certains rôles en entreprise, en fonction des compétences que nous avons eues. Mais en famille, il y a le parent, il y a les communautés religieuses aussi, qui ont un rôle très fondamental à jouer quant à la définition du rôle de l'homme, de la femme, du couple, dans la famille telle que vue selon la vision de la communauté religieuse à laquelle l'individu appartient, ou alors la communauté traditionnelle. Et là, s'il y avait encore, malheureusement, il n'y en a plus, les arbres à palabres, les moments de recueillement traditionnel où on se retrouvait autour du feu et on pouvait écouter le griot chanter et nous raconter des contes épopées, à travers lesquels on enseignait les modèles sociétaux de famille.
0: Il y avait toujours des messages.
1: Oui, ça pouvait permettre de le faire. Mais si ça n'existe plus, peut-être qu'on pourrait utiliser les réseaux sociaux et même la télévision. Je ne vais pas faire de publicité, mais dans la télévision nationale et certains, pour ceux qui suivent un peu, vous allez voir qu'il y a souvent cette tendance. Il y a des émissions souvent qui ont cette tendance-là, mais les gens, même leur propre télévision souvent, n'aiment même plus écouter.
0: Ils sont dans les téléphones, dans les TikTok.
1: Alors qu'il faut apprendre à écouter nos propres télévisions, nos propres émissions, nos propres patriarches, en espérant qu'ils vont nous redonner les éléments qui vont permettre de bien jouer le rôle d'enfant, d'époux, de parent pour l'harmonie de la vie en famille.
0: Merci beaucoup Alain Christian Biabak. Je rappelle que vous êtes sociologue. À vos côtés, Bertrand Ewouna, qui nous a également prêté main forte cet après-midi. Je rappelle qu'il est rédacteur en chef à Royal FM. Il est également éditorialiste sociopolitique. Merci également à vous, très chers auditeurs, pour votre aimable attention et toutes vos contributions. Mesdames, messieurs, c'est la fin de ce programme avec à la mise en onde Ulrich Kemwe, au cadrage vidéo Brian Mbida, voilà, à la coordination centrale Roger Kiek, à la supervision générale le révérend pasteur Bissaï, Emmanuel Noël. Florent Goyam, c'était la voix au micro de présentation. Je cède le fauteuil audio du Vespéral Bilingue sur Royal FM. Olivier Ndemaepo, bonsoir.
3: Bonsoir Flora.
0: Les grandes lignes du 18h bilingue.
3: Nous aurons des échos de la fête de l'unité nationale. La grande parade civilo-militaire, c'était hier. Nous allons en reparler. Nous reviendrons également sur ce texte du président qui fixe des obsèques officielles pour le défunt président de l'Assemblée nationale, Kavaï Yege Djibril. Ce sera le 23. Et nous avons également des nouvelles de la Coupe du Monde U17. Le Cameroun est logé dans le groupe K, en compagnie du Venezuela, du Mexique et de la Roumanie.
0: Merci beaucoup à vos côtés, Biwa McBrien. Good evening.
4: Good evening to you, Florango.
0: What will you be talking about?
4: Yes, in addition to what my co-presenter just highlighted, would do a review of yesterday's Unity Day celebration, National Unity Day celebration, which was celebrated across the country. So we're going to take a review of that and would have a few other stories on our national and international page.
0: Merci beaucoup Biwa McBrien et Olivier Ndemaepo, que vous allez retrouver dans une poussière de secondes dans le cadre du journal bilingue de 18h. Bonne écoute, bonne suite des programmes sur Royal FM.

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20: Il est 18h.
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0: Merci de vous joindre à nous pour cette autre édition des formations sur la radio des auditeurs. Bonsoir à vous. Good evening, Brian Dewa.
1: Hello, good evening, Olivier Demay pour The Headlines.
0: Guerre pour le monopole pétrolier, le Fonds monétaire international, c'est le FMI, et la Banque mondiale font bloc contre Dangote, qui veut s'étendre dans plusieurs pays africains, dont le Cameroun.
1: And today the world celebrates today as the Tea World Tea Day under the theme Sustaining Tea, Supporting Communities. It is an opportunity to celebrate the cultural heritage, health benefits and economic importance of tea.
0: Et puis, Coupe du Monde U17 de football. Le Cameroun connaît ses adversaires. Ce sont le Venezuela, le Mexique et la Roumanie. Voilà pour les titres.
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0: Le président de la République, Paul Biya, a signé le 19 mai dernier un texte portant organisation des obsèques officielles de Kavaye Yege Djibril, ancien président de l'Assemblée nationale camerounaise, le 23 mai 2026 à Moura, dans le département.

0: pétrole a longtemps été l'un des secteurs les plus lucratifs sur le marché mondial. Pendant longtemps, le monopole accordé aux sociétés occidentales américaines a permis aux multinationales de dicter leurs lois. Aujourd'hui, Aliko Dangote se présente comme une alternative favorable. Il permettra certainement aux Africains d'avoir un peu plus de marge de manœuvre et de réduire leur dépendance. Un fait avéré. Les explications de l'économiste Francis Bidjoka.
1: À partir du moment où on a un fournisseur proche de nous et qui probablement donc peut nous faire baisser les coûts de livraison, parce qu'effectivement les bateaux qui va partir du Nigeria, de Lagos d'ailleurs, pour venir au Cameroun ne va pas faire, peut le livrer en quelques jours. Et donc, on tient compte des coûts de raffinage au niveau du Nigeria, de la faiblesse du Naira. Donc, en fait, ça veut dire qu'on peut s'approvisionner à un coût plus bas que le prix qu'on aurait pris si on s'était ravitaillé sur le marché international. Et donc, c'est forcément une aubaine.
0: Ce qui fâche la Banque mondiale et le Fonds monétaire international, c'est la volonté d'Aliko Dangote d'accroître sa capacité de production, de passer de 650 000 barils par jour à 1,2 million de barils par jour, histoire de conquérir non seulement l'Afrique centrale, mais l'Afrique de l'Est, du Sud et bien d'autres contrées.
1: Le volume de raffinage de la raffinerie de Dangote peut couvrir effectivement les besoins d'une grande partie de l'Afrique et notamment en Afrique subsaharienne. Donc à partir de ce moment-là, pour que cette raffinerie se rentabilise, il faut évidemment qu'elle puisse vendre du carburant hors du Nigeria, et le fait de le vendre à 5 prix démontre à suffisance qu'il y a les réserves, et je pense qu'ils sont encore en train d'étendre les capacités qui doivent passer à plus d'un million de barils par jour.
0: Face à cette montée en puissance du géant nigérien, Aliko Dangote, à travers sa raffinerie, les partenaires étrangers s'y opposent. Pour la Banque mondiale, il pourra instaurer un monopole difficilement gérable. Sauf que jusqu'ici, la concurrence sur le continent africain et dans les pays d'Afrique subsaharienne n'a pas résolu le problème de la fluctuation des prix sur le marché international, de la hausse du prix du carburant et partant de la hausse du coût de la vie.
2: 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Fête de l'unité nationale en rétro, la parade pour la commémoration d'un Cameroun unique s'est déroulée hier, 20 mai. Et ce jour, 21 mai, est d'autant plus important qu'il est consacré dans le monde entier à la diversité culturelle. C'est donc la journée mondiale de la diversité culturelle. Florent Goyam, chef desk brigade des reportages, a échangé justement avec un expert sur l'importance de notre richesse culturelle dans la consolidation de l'unité nationale. Écoutons plutôt.
3: Avec une constellation de cultures, d'ethnies et de langues, le Cameroun est un carrefour d'échanges et de partage lorsque les différences sont acceptées et orientées vers le progrès et la paix. Docteur Serge Batikalak est sociologue.
4: La diversité culturelle reste un atout lorsqu'elle est bien perçue, dans la mesure où la différence implique la force, une pluralité de perceptions et de vues qui peuvent conduire à produire des résultats en termes de connaissances, en termes de savoir. Les communautés peuvent se compléter.
3: Sur l'impact de la diversité culturelle dans la consolidation de l'unité nationale et le développement durable, le sociologue nous éclaire.
4: Comme on le dit trivialement, l'union fait la force. Et donc, la diversité permet de penser ensemble, vivre ensemble, rester soudés. Les entités dans la société ne peuvent évoluer que dans une logique de la complémentarité, des interactions, de partage, de l'acceptation mutuelle. Et c'est avec ça qu'on peut rester fort et qu'on peut travailler à la transformation de nos espaces de vie quotidien et partant de nos communautés et de notre pays.
3: Le docteur Serge Batikalak ne manque pas de souligner les préjudices causés par le mauvais emploi de la diversité culturelle.
4: Des replis identitaires, des égoïsmes communautaires, là, la diversité culturelle peut être une entrave à la cohésion sociale et à l'unité nationale. Une instrumentalisation de la diversité culturelle, à un moment donné, peut entraîner des revendications et conduire à des conflits et autres.
3: Au vu des clichés suscités, la diversité culturelle reste un atout pour le développement, le changement et la transformation de nos sociétés traditionnelles et publiques, conclut notre interlocuteur.
2: Et nous ne changeons pas de registre. La diversité culturelle s'inscrit dans le cadre de l'économie créative. Le Cameroun, à travers ses 4 R culturelles, se positionne comme une Afrique en miniature. Comment capitaliser cette richesse sur le plan touristique? Vous avez posé la question à un expert, Claude Bauken.
5: L'originalité du Cameroun réside dans sa diversité, une source potentielle pour la croissance économique, axe important dans le développement de l'industrie touristique qui représente 4,1% du produit intérieur brut national. Arsène Komo, président du syndicat des travailleurs des établissements de tourisme et de loisirs, fait remarquer.